0: société civile. Et il faut aussi souligner et saluer également le dynamisme de ce comité qui est toujours actif et cité aussi comme un exemple ou bien un modèle au niveau international. Après ça, le pays a adopté la loi 10 qui constitue une base juridique maintenant de la lutte anti-tabac. C'est une loi et après, plusieurs textes ont été pris. Donc, nous pouvons citer par exemple le texte, le décret 1522 relatif à l'interdiction de fumer dans les lieux publics. Et donc, le but de ce décret, c'est beaucoup plus, c'est pour protéger les innocents. Qui sont les non-fumeurs? Parce qu'il faut souligner aussi que la consommation de tabac, c'est un comportement qui est libéral. Parce que le tabac n'est pas interdit. Là, il faut le dire. Alors, les États, dans leur rôle de la protection de la santé des populations, le Tchad a pris ces décrets, c'est pour protéger ceux qui ne fument pas et qui se font enfumer. Donc, c'est un acte très salutaire également. En dehors de ce décret, il y a aussi, par exemple, l'augmentation des taxes et même la création des taxes spécifiques de 100 francs sur le prix des cigarettes qui a été ramenée à 50 francs. Ces taxes permettent de réduire également l'accessibilité financière, par exemple, aux jeunes qui n'ont pas vraiment de l'argent. Et donc, quand les prix de tabac sont très bas, ça veut dire que ça leur permettra de consommer. Donc, l'augmentation ou bien la création de ces taxes spécifiques, ça contribue beaucoup plus à la baisse de la prévalence. Parce que même scientifiquement, il a été prouvé que quand on augmente, par exemple, de 10% sur le prix de vente, la prévalence va chuter au moins de 4% si c'est dans les pays développés et jusqu'à 8% dans les pays sous-développés. Donc, cette augmentation, ça permet de diminuer la prévalence. Malheureusement, il y a beaucoup de gens qui ne comprennent pas. Ils voient plutôt le côté recette. Ils pensent que les États augmentent, c'est pour avoir les recettes, mais ce n'est pas ça le premier but. Et donc, voilà, il y a plusieurs actions, plusieurs avancées que le pays a fait dans la lutte anti-tabac et nous ne pouvons pas vraiment tout citer.
1: Merci Madame la coordinatrice. Nous voulons savoir quels sont les défis à relever au titre des initiatives visant à centrer les tactiles utilisées par l'industrie du tabac dans le seul but d'entraver les efforts de lutte anti-tabac, Madame la coordinatrice.
0: Je pense que par rapport aux défis, le premier défi, c'est d'abord l'ingérence de l'industrie du tabac dans les politiques de santé. Il faut aussi souligner ici que en 2019, le pays a pris le décret 1523, où l'article 6 de ce décret stipule clairement que les rapports, c'est-à-dire que les rapports entre les acteurs et les industries de tabac doivent être régis par un principe de transparence. Ça veut dire que dès lors que les industries de tabac rencontrent peut-être les acteurs, que ce soit les acteurs techniciens ou bien ceux qui ont le leadership, ça veut dire qu'il faut rendre ça publiquement, il faut diffuser l'information. Ça, c'est pour protéger vraiment l'ingérence dans les politique en matière de santé. Malheureusement, nous constatons aussi que ce décret n'est pas vraiment appliqué comme il se doit. Donc ça, c'est le premier et le véritable défi qui fait qu'aujourd'hui, tout à l'heure, je vous ai parlé des taxes qui ont passé de 100 francs à 50 francs. C'est probablement lié à cette ingérence aussi. Et au-delà de ça, il y a l'industrie qui peut aussi s'ingérer d'une autre façon. Par exemple, à travers les publicités. Les publicités pas seulement direct, mais déguisé. Par exemple, comme le décret 1759 qui interdit toute publicité, toute promotion sponsor avec les industries de tabac, ça les empêche de faire, par exemple, les publicités d'une manière officielle. Et parfois, ils peuvent faire de façon déguisée. Par exemple, on peut peut-être dans des activités de festivité, on peut peut-être donner le logo ou bien la marque de produit pour mettre sur le t-shirt, sur certains produits. Et c'est ça. Ça peut aussi attirer, parce qu'il y a des publicités qui attirent aussi les consommateurs, surtout les jeunes, qui n'ont pas vraiment un esprit très développé. Par exemple, entre-temps, on écrivait derrière les paquets de cigarettes « Bastos jeunes ». Ça pousse à la consommation. Donc, ça aussi, c'est des défis à régler. Si nous prenons, par exemple, les enquêtes sur la consommation de tabac chez les jeunes de 13 à 15 ans, il y avait une enquête qui a été réalisée entre-temps en 2008. La prévalence était de presque 20%. Et quand on a repris cette enquête en 2019, et on a passé de 18, quelques pourcents à 11%, ça veut dire que l'impact est là. Mais l'autre problème, c'est que même si c'est diminué, cette diminution n'est pas encore significative. C'est ce qui fait que ce n'est pas vraiment visible à l'œil nu. Mais il faut noter qu'aujourd'hui, même en matière de changement de comportement, il y a beaucoup de gens. Si aujourd'hui, peut-être quelqu'un qui vient fumer dans les lieux publics, les non-fumeurs ont tendance déjà à adopter des comportements positifs de santé, c'est-à-dire qu'en se retirant pour ne pas se faire enfumer, ça veut dire que il y a quand même une prise de conscience qui est là.
1: Mesdames et messieurs, nous vous rappelons que vous suivez votre magazine Santé pour tous de la Radio-Diffusion Nationale Tchadienne. Et nous débattons le thème relatif à la problématique de la lutte contre le tabac au Tchad. Et nous avons quatre invités qui sont présentement dans le studio. Nous avons Dr Nenoji Mbairo. Elle est coordinatrice du programme de lutte contre le tabac, l'alcool et les drogues au niveau du ministère de la Santé publique et de la Prévention. Nous avons M. Bedingar Ngar-Ousran, coordinateur de la Croix-Bleue. Nous avons Dr Ahmed Abdoulaye, il est pneumologue et tabacologue au CHU. La référence nationale de Djamena, nous avons Bakun Banjang Francis, il est le chargé de communication au centre diocésain de la recherche action en alcoolologie, en abrégé CIDIRA, unique centre de prise en charge des addictions au Tchad. Monsieur Francis, vous êtes le chargé de communication au centre diocésain de la recherche action en alcoolologie, en abrégé CIDIRAM. Au Tchad, comment vous appréciez la lutte contre la consommation de tabac?
2: Je voudrais aussi saluer un peu l'effort surtout du gouvernement qui se fait à travers aussi en écoutant très attentivement la coordinatrice et aussi les organisations de la société civile qui œuvrent de ce côté. Entre autres, je peux citer la Croix-Bleue et le CEDIRA. Et il y a aussi des petites associations du quartier qui initient des actions de prévention pour aider les gens surtout à une prise de conscience vis-à-vis de ce produit. Mais malheureusement, le constat, on se rend compte que à chaque fois, il y a un nombre de personnes là qui tombent encore dans ce produit. Et le secret, c'est quoi? Le problème, c'est que c'est un produit aussi piège, sinon un produit qui peut créer facilement ce qu'on appelle la dépendance. Et c'est peut-être c'est la raison qui peut expliquer, si bien que les textes existent, pour réduire en termes de publicité les images qu'on met derrière les paquets de ce produit-là. Mais dans la pratique, quand on rencontre les gens, beaucoup remettent en cause. Hein, ils remettent en cause, ils disent que ce sont des images qu'ils ont mises justes, mais ça n'a rien à voir avec la réalité. Et ils sont capables de citer une personne un peu âgée qui a fumé 15 ans, 20 ans, et qui ne présente pas ce souci-là. Oui, mais toutefois, je crois que nous ne sommes pas découragés et qu'on se lance toujours dans cette lutte-là pour aider les autres à comprendre surtout le danger.
1: Bedingar Ngar-Ousran, quel est votre apport ou bien appréciation dans le cadre de la lutte contre la consommation du tabac au Tchad?
3: Permettez-moi tout d'abord de saluer le panel, le tabacologue, Dr Nenoudi, et mon ami Francis, et vous-même, ainsi que les auditeurs de la Radio-Diffusion Nationale Tchadienne. Je suis très heureux de participer à cette émission. Il faut dire que voilà un produit qui tue la moitié de ses consommateurs, le tabac. Et l'industrie du tabac, ingénieuse, cible de plus en plus les jeunes avec des produits d'attrait qui apparemment ne présente rien du tout, mais qui donne déjà l'envie aux fumeurs, aux jeunes, et dès qu'ils essayent, ils deviennent addicts, et c'est difficile de s'en sortir. Il faut solliciter justement l'appui d'un centre de sevrage comme le CEDIRA, ou bien des conseillers tels que le CEDIRA, ou voir des spécialistes tabacologues tels que le docteur Amadke parmi nous. Je voudrais dire que la lutte est longue, parce que l'industrie du tabac elle-même initie des recherches pour trouver des attraits pour attirer les nouveaux clients qui sont les jeunes. Elle cible les jeunes à travers les médias, les réseaux sociaux et sait où les trouver. Donc notre action à nous, comme disait Bagabon, c'est de faire de la prévention primaire pour que les jeunes ne soient pas attirés par ce produit-là. Et en cela, nous faisons des activités dans les établissements scolaires, nous rencontrons les jeunes dans leur milieu de vie, avec les familles à travers les comités des arrondissements qu'ils ont mis en place, qu'ils essayent déjà de vulgariser les textes de loi qui existent. C'est vrai que le gouvernement tchadien fait beaucoup d'efforts. Vous vous souviendrez que le Tchad a été primé à cause des différents textes qu'ils ont élaborés. C'est bien d'avoir des beaux textes, mais la question, c'est l'application. Nous sommes l'un des premiers pays africains à avoir fait des avancées notables dans ce domaine-là, mais il y a encore des choses à faire. Et je remercie le ministère de la Santé publique pour son leadership dans cette lutte qui continue d'initier des choses. La dernière en date, c'était le décret sur l'ingérence de l'industrie du tabac. Et nous savons que c'est une industrie qui est très forte. À travers ces actions, ils influent justement, ils interfèrent dans la prise des lois, des textes de loi, ils interfèrent dans l'application. Et même au niveau de l'Assemblée, ils peuvent, ou bien du Sénat, ils peuvent avoir des gens qui interfèrent parce que ceux-là, justement, s'opposent ou bien posent des freins à l'aboutissement des textes de loi qui existent. C'est une lutte dans laquelle nous sommes engagés au niveau de la Croix bleue tchadienne, en tant qu'organisation de la société civile. Et nous essayons de faire à travers une approche que nous appelons les compétences de vie courante pour permettre aux jeunes de se doter du savoir, du savoir-être, du savoir-faire et du savoir-vivre pour justement éviter ces grands défis qui sont la question du tabagisme et de l'alcoolisme.
1: Merci M. Bedinga Karousrang. Je me tourne vers Dr Ahmad Abdoulaye. Vous êtes pneumologue, tabacologue et vous exercez au Centre de Santé Universitaire, la référence nationale de N'Djamena. Dites-nous quels sont les dangers de la consommation du tabac pour la santé de l'être humain.
4: Le tabac, c'est une addiction, c'est une drogue comme tout autre drogue. Plus vous consommez, plus les conséquences sont néfastes surtout et parfois délétères. Et sur le plan sanitaire, sans toutefois tenir compte de l'autre, le tabac affecte tout l'organisme, du chevet jusqu'au niveau des orteils. D'accord? Donc tous les organes pourraient être affectés. Et comme je suis pneumologue, je commence par les poumons. Le tabac est responsable de cancer de poumons. Ça entretient les relations infections de certaines infections respiratoires, notamment chez les patients qui souffrent d'une infection autre que la tuberculose ou de la tuberculose elle-même. Donc c'est des patients, le tabac fait tousser et donc ça avantage les tableaux cliniques et les personnes retardent la consultation. Donc ça pourrait être à l'origine de la BPCO, c'est la bronchopneumatite polytrophique surtout. On appelle ça la maladie de fumeur. Plus vous fumez, vous vous exposez pendant une dizaine d'années, vous êtes affilité, vous avez une grande probabilité de développer cette pathologie qui a des conséquences néfastes. Alors vous allez devenir un handicapé respiratoire, c'est-à-dire que vous ne pouvez pas vivre sans oxygène. Et non prise en charge, vous pouvez évoluer vers le décès. Ça, c'est en ce qui concerne l'appareil respiratoire, notamment le poumon. Au niveau cardiovasculaire, ça pourrait endommager les vaisseaux tribunaux fragiles, et donc créer des infarctus du myocarde, qui est un muscle du cœur. Donc ça devient fragile. Le cœur ne pourra pas faire sa fonction de pompe. Et donc, à la longue, voilà, si la prise en charge n'est pas faite, alors effectivement, le décès. Au niveau cutané, vous pouvez avoir des sécheresses de la peau avec le changement même de couleur de la peau. Sur le plan esthétique, surtout chez les femmes, ça pourrait donner changer votre peau avec une peau qui est sèche. Donc, c'est pas trop, avec quelquefois des prurites, des démangeaisons de la peau. Au niveau des yeux, ça pourrait entraîner une cataracte, c'est-à-dire une perte de vue qui est précoce. Et même au niveau de la bouche, vous allez avoir des caries avec une mauvaise hygiène bucco-dentaire, une haleine fétide. Je ne pourrais citer que ces organes. Comme je viens de dire, ça pourrait atteindre tous les organes. Ces infections, dès qu'elles sont atteintes, elles arrivent, mais la prise en charge nécessite de moyens colossaux. Et si ces derniers n'ont pas de moyens, alors imaginez la suite. Ça, les corollaires sont énormes.
1: D'accord, docteur Ahmad, la lutte anti-tabac favorise la santé et le développement des pays.
4: Effectivement, mais pour qu'il y ait le développement des pays, il faut une ressource humaine, en bonne santé, bien sûr. Comme nous venons de le citer, si ces jeunes ou bien ces personnes s'adhèrent à cette drogue, mais évidemment, ils auront des pathologies que nous venons de citer. Quelqu'un qui a une insuffisance respiratoire, qui est dépendant de l'oxygène, qu'est-ce qu'il pourra faire pour lui ? Il passe tout son temps devant le tabac, il ouvre même les parapères, il peut oublier d'aller au bureau, il vient au bureau, il ne peut pas rester plus d'une heure pour se concentrer et libérer les parapères, les chemises. Donc regardez, c'est manque à gagner. Et plus vous ne bossez pas, il n'y aura pas de développement sur le travail.
3: Je voudrais renforcer un peu le docteur Ahmad en
1: disant que
3: voilà, donc 14 des objectifs de développement durable sont impactés par le tabac. déjà au niveau de l'environnement, même pour cultiver le tabac, il faut des grands espaces. Donc les gens détruisent des forêts, des kilomètres de forêts. Cela entraîne donc le réchauffement climatique avec ses effets de serre et autres. Les produits qui sont utilisés dans la production des feuilles du tabac, ces produits-là, ces engrais chimiques et ces produits chimiques pour conserver cette feuille de tabac, entraîne la destruction du sol et donc empêche la régénération de la terre, de certaines flores qui impactent sur l'environnement. Au niveau économique même, prenons un fumeur qui fume un paquet de cigarettes par jour, ça fait 750 francs. Pendant le mois, 30 jours, ça lui fait à peu près 22 500 francs. Pendant une année, vous multipliez. Pendant un mois, vous multipliez par 30, pendant une année, vous multipliez par 12, ça fait environ 750 000 francs qui sont dépensés, n'est-ce pas, chaque année par le fumeur. Et si vous fumez depuis 20 ans, vous, c'est des dizaines de millions de francs CFA que vous dépensez. Alors que le tabac, comme a dit le docteur, entraîne des dépenses sanitaires encore très graves pour la prise en charge des personnes ou bien des affections qui arrivent à cause de la consommation du tabac. Non seulement vous-même vous détruisez, mais votre entourage aussi, la famille, la fumée passive ou ultra passive, comme on dit. Ceux qui sont exposés à la fumée du tabac, eux aussi subissent les mêmes conséquences sanitaires que celles qu'ont évoquées le docteur tout à l'heure. La morbidité qui arrive après, liée à ces maladies-là, la personne ne travaille pas, n'est-ce pas? Si vous devez faire un champ, vous n'allez plus au champ. Si vous devez aller au bureau, vous vous absentez parce que vous êtes malade. Vous avez la toux, vous avez des problèmes bronchopulmonaires, comme disait le docteur tout à l'heure. Et cela entraîne justement une perte à gagner pour. Donc, entre autres, un mégot de cigarette jeté dans la forêt ou bien ça détruit encore la forêt avec tout ce que ça, vous voyez les incendies, certains incendies qui sont provoqués par un mégot de cigarette jeté. Déjà, les filtres même du tabac, lorsqu'ils tombent dans la terre, ils mettent plus de 400 ans avant de se désagréger. Vous savez ce que cela représente. On ne peut pas faire du développement si on ne mène pas la lutte contre le tabac, parce que le tabac impacte les objectifs du développement durable.
1: Merci, M. Garosreng. Madame la coordinatrice,
0: okay, je voulais compléter un peu sur la lutte anti-tabac et puis le développement, puisqu'on a quand même quelques données qui sont là. Je voulais compléter. Donc, effectivement, comme les uns et les autres ont dit, par exemple, on a eu à faire une étude conjointe PNUD-OMS-CHAD. C'est le résultat de l'étude K-Investissement, c'est-à-dire qui analyse l'impact du tabac sur l'économie. Et donc, le cas du Tchad a montré que, par exemple, si, selon les recommandations de l'étude, si, par exemple, le Tchad augmente régulièrement les taxes sur les... renforce aussi le cadre réglementaire et législatif, c'est-à-dire que l'application des textes et appuie, par exemple, la lutte à travers le comité, le programme, tous les acteurs. Ça veut dire qu'au bout de 15 ans, le Tchad va gagner déjà 10 500 vies qui seront sauvées. Et il va y avoir un retour d'investissement de 13,1. Mais si ces mesures ne sont pas appliquées, le Tchad va perdre également 84% de ses pertes en productivité économique. Les pertes sont liées notamment, par exemple, à l'invalidité. Comme ils ont expliqué, les gens qui sont malades, les cancers, deviennent invalides. La prise en charge, quand ils sont malades, il faut dépenser. Et la gravité, c'est que c'est la mortalité précoce. Donc, il y a des données scientifiques qui prouvent largement que si on mène bien la lutte anti-tabac, il y a plus de gains que de pertes. Ça, c'est sur ce lien, mais je voulais aussi compléter par rapport à l'autre, là, aux conséquences. Il faut aussi souligner les conséquences du tabac sur le fœtus. Une femme enceinte, le bébé ou bien le fœtus qui est dans le ventre, qui a normalement besoin, par exemple, de l'oxygène. Malheureusement, dans le tabac, il y a ce qu'on appelle le monoxyde de carbone. Et quand une femme enceinte est exposée à la fumée ou bien elle-même, elle fume, ça veut dire que c'est ce monoxyde de carbone-là qui prend la place de l'oxygène. Et l'enfant sera privé. Et ça va créer ce qu'on appelle hypoxie. Et ça va jouer sur le développement, voire même mort in utero ou accouchement, voilà, prématuré, tout ça. Et sur le plan gynécologique aussi, il faut noter, la nicotine peut créer ce qu'on appelle le dysfonctionnement érectile. Ou soit ça peut jouer sur la mobilité même des spermatozoïdes qui peuvent être la cause de l'infertilité chez l'homme. Tout comme ça peut jouer aussi chez la femme. Donc, voilà, c'est ça la conclusion.
1: Merci. Il y a le chargé de communication de Sidira qui me dit. Si je vous passe la parole, M. Francis.
2: Pour moi, je voudrais appuyer avec un exemple de terrain aussi. Dans nos actions de sensibilisation, on a rencontré quelqu'un qui qui disait que moi je fume, mais le tabac ne saoule pas comme l'alcool. Donc je ne fais pas de dégâts, je n'insulte personne. J'ai dit, mais attendez, les données actuellement, parce que quand vous fumez déjà, il y a celui qui fume là, qui est le fumeur actif, et tout son environnement, les gens qui sont autour de lui qui inhalent, ils sont les fumeurs passifs. Donc vous savez déjà, en prenant un bâton de cigarette, vous exposez aussi les autres. L'alcool dont vous avez fait allusion, les statistiques mondiales actuellement montrent que l'alcool tue chaque 10 secondes une personne dans le monde. Mais le cas du tabac, c'est chaque 6 secondes. Chaque 6 secondes, une personne meurt. Donc, ça, ce sont les données au niveau mondial. Mais ici, au Tchad, peut-être ça serait plus que...

0: C'est vrai. Certains disent par exemple que ça leur donne l'intelligence, c'est ça qui explique. Au contraire, pour bien réfléchir, pour sortir un exercice de mathématiques, comme on dit dans le jargon, il suffit que vous soyez bien oxygéné, vous respirez et tout. Il n'y a rien à apporter à travers le tabac qui inspire. Au contraire, cela diminue l'intelligence. Parce que les cellules du cerveau vont être atteintes par la fumée du tabac qui, normalement, comme a dit le docteur, à travers le monoxyde de carbone, va fixer l'oxygène qui est là-bas et puis ça va donner des trucs comme corps de malade. Très grave. D'accord. C'est pas parce que vous avez fumé que vous avez fait votre exercice de mathématiques ou rédigé votre dissertation de philosophie. Non. Au contraire, sans cela, vous pourrez encore faire mieux que ça.
1: Mesdames et messieurs, vous qui venez de prendre le train en marche, retenez que vous suivez votre magazine Santé pour tous de la Radio Tchad et nous parlons aujourd'hui de la problématique de la lutte contre le tabac au Tchad. La mise en garde des images sur les paquets de cigarettes, beaucoup de gens disent que ce n'est pas une réalité. Et c'est une image plaquée par le ministère de la Santé publique et ses partenaires juste pour faire peur les consommateurs. Qu'en dites-vous, chers invités, en commençant par la coordinatrice?
2: Avant de répondre, je voulais, parce que Francis a soulevé une question sur la mortalité.
1: Oui.
2: Et donc, les mêmes enquêtes, c'est-à-dire les mêmes données des cas d'investissement aussi, ont révélé que 2500 décès au Tchad sont attribués à la consommation de tabac. Par an.
0: Par an. 2500.
2: Donc, on a des données qui sont là.
3: Merci.
2: Malheureusement, le problème, c'est que comme nous ne faisons pas le bilan de santé, et souvent quand quelque chose arrive, on met sur, peut-être on m'a, voilà.
3: On accuse le voisin aussi.
2: Voilà, donc c'est tout ça là, c'est l'ignorance. Sinon, en réalité, c'est une substance qui fait vraiment des dégâts. Par rapport maintenant aux mises en garde, c'est vrai que ça, c'est des arguments. Quel est l'intérêt que les gens qui sont vraiment, qui ont la charge de la santé, doivent aller jusqu'à prendre des images pour tromper, non? Des images qui ont été validées au niveau mondial. Par exemple, la première image d'Idrissa, cancer de la bouche. C'est un Guinéen qui a fumé dans l'urance. Arrivé déjà au stade de ce cancer de la bouche, il devait mourir. Et il a dit que mais moi j'ai fumé dans l'urance, donc pourquoi je vais laisser les autres mourir aussi? Et c'est comme ça qu'il a accepté qu'on filme. Et lui-même, il a fait aussi des vidéos. Donc c'est dans le but de sauver des vies. Et il a donné son accord pour que ça soit publié. Diffusé pour alerter les gens que c'est une substance qui est très dangereuse. Et ces vidéos, on a même diffusé ça. Quand on avait mis ces images sur les paquets de cigarettes en 2017-19, on avait. Mais malgré tout ça, mais je pense que si la courable a de bonne mémoire, je sais que dans les années antérieures, ils ont eu aussi un cas presque similaire. Et ils m'ont contacté, ils ont dit que voilà, c'est pratiquement similaire et qu'il fallait, la personne est déjà au stade pour mourir, donc il fallait maintenant filmer, mais le temps de venir, la personne a rendu. Donc c'est ça, sinon on devait même avoir déjà les images du pays.
0: C'est ça.
2: Parce qu'on n'a pas l'intérêt pour vraiment tromper.
0: C'est ça, pour renforcer la coordination.
2: Donc moi je pense que c'est
1: nécessaire.
0: Ouais, notre pays est signataire de la Convention cadre de la lutte anti-tabac de l'Organisation mondiale de la santé. Et parmi les mesures qui pourraient dissuader le fumeur ou bien réduire justement les conséquences du tabac, c'est l'utilisation de ces images d'avertissement sanitaire. Et donc je crois que nous sommes à notre cinquième image maintenant. En fait, c'est des études scientifiques ont montré que la présence de ces images la dissuade certaines personnes pour ne pas fumer et que cela a des résultats positifs. Malheureusement, comme je disais, l'industrie aussi recrute des chercheurs qui eux aussi pensent à faire circuler ces fausses informations là, que ce sont des machines, que ce sont des machines, que ce sont des trucs illusoires, c'est pas vrai. On va te montrer des gens qui, par exemple, comme disait Francis tout à l'heure, il y a des gens qui vont dire, moi je fume depuis 15 ans, mais je n'ai jamais eu, par exemple, les cancers de la bouche, ou bien je n'ai jamais eu les cataractes, je n'ai jamais eu des pertes de cheveux, tout cela. C'est possible. Toi, tu ne l'as pas. Mais l'autre, s'il fume, à cet âge-là, il va l'avoir. Mm-hmm. Donc, c'est des choses réelles. On constate chez les fumeurs, les pommes de main noires, les plantes de pieds noires, etc., ou bien des toux qui ne terminent pas. Tout cela, ce sont des choses qui sont réelles, qui existent. Le cancer de la bouche, comme on m'a dit, c'est quelqu'un qui l'a vécu, Idrissa, un Guinéen, un couturier, qui parvenait justement à supporter sa famille avec sa couture. Même à cause du tabac, il a eu cela. Moi, j'ai un grand-père, comme disait la coordinatrice, c'est un grand-père qui a fumé jusqu'à... Il a un trou au niveau du dos, là. Quand il absorbe la fumée ressort par le dos.
1: Wow.
0: C'est des choses qui existent, on a vu, ça existe. Le tabac peut provoquer des cancers de poumons, des cancers de l'œsophage, des cancers de col de l'utérus.

0: de cancer de la vessie, de l'estomac, parce que le fumeur il ne mange pas beaucoup. Et donc, comme notre abdomen sécrète ces sucs gastriques là pour permettre de digérer les aliments, s'il ne trouve rien, c'est l'abdomen, c'est l'estomac qui va être brûlé. Après, c'est une plaie, après, c'est un cancer de l'estomac et la personne peut mourir comme cela.
1: Ah, allez-y.
2: Je voulais aussi attirer, c'est-à-dire que l'attention, ce n'est pas seulement les fumeurs activés. Mm-hmm. Même les fumeurs passifs, nous sommes exposés au même risque.
0: Tout à fait.
2: Donc, c'est pour vraiment attirer l'attention de ceux qui ne fument pas et se font enfumer. C'est-à-dire que quand on est à côté des fumeurs, on est exposé à la fumée, on peut faire la même maladie. Donc, il faudrait que vraiment ce groupe-là prenne également ses responsabilités pour ne pas se faire enfumer.
3: Oui, parlant de la de fumeur passif, je pense que je viens notifier une étude que nous avions lue récemment concernant certains médicaments et le tabagisme passif. Alors, chez les patients qui font des crises asthmatiques à répétition, si vous êtes asthmatique et que vous fumez dans votre environnement, devant vos enfants et tout, et qui sont asthmatiques, le tabac réduit la corticosensibilité. C'est-à-dire que dans le traitement de l'asthme, il y a des médicaments qu'on appelle les corticoïdes. Ça diminue cette sensibilité. Et du coup, vous pouvez bien prendre votre traitement de fond, qui constitue la base des corticoïdes, et mais malheureusement, ça ne va pas agir. Et donc, c'est des enfants ou bien c'est des familles qui vont faire des crises à répétition. Et donc, tout le temps, vous êtes devant le médecin pneumo ou bien le médecin généraliste, est-ce que vous faites des crises à répétition, alors que la cause vous a dit non, c'est ça. Juste, il fallait arrêter le patient actif, arrête de fumer, et puis voilà, les autres qui sont passifs vont aussi avoir une crise légère ou bien voilà, diminuer.
1: Docteur Ahmad Gardé à le micro. Quel est l'apport des tabacologues ou bien des pneumologues dans la prise en charge d'un consommateur de cigarettes?
3: Ok, comme nous venons de le dire, le tabac cause énormément de dégâts sur le plan sanitaire que non seulement le tabacologue ou bien le pneumologue, mais tout médecin ou bien tout personnel de santé doit alerter cette urgence. Pour moi, je dis que c'est une urgence parce qu'on souffre et on vient de dire chaque 6 secondes dans le monde, les patients meurent suite au tabagisme. Donc nous, ce qu'on fait, c'est qu'en tant que médecin, d'abord, mais pneumologue, tabacologue, dès que vous venez en consultation pour une toux ou bien difficulté respiratoire, dans notre interrogatoire, on vous demande systématiquement, sans tabou, mais on va vous demander est-ce que vous fumez ou pas. Alors, il y en a qui trouvent extraordinaire, pour ceux qui n'ont jamais vu, mais ils trouvent extraordinaire. Pourquoi vous leur posez cette question? Mais en fait, c'est à nous maintenant de les expliquer parce que. Ok, ils te disent qu'ils ne fument pas. Mais il y a d'autres catégories de personnes qui disent, bon, mais je fume, j'ai tenté d'arrêter et tout. Alors là, la question qui s'en suit, celle-là, c'est de, hey, puis-je vous aider à arrêter de fumer? Et là aussi, on écoute les patients. Il y en a qui disent, oui, vous pouvez nous aider, mais d'autres disent que bon, mais moi, je ne peux pas. Ou bien, j'ai essayé d'arrêter, mais je n'ai pas pu. Donc, moi, je pense que sans cigarette, je ne peux pas vivre. J'ai raconté des patients comme ça. Pour ceux qui disent, bon, vous nous aidez, là, on leur fait des propositions. Le traitement, c'est de la thérapie cognitivo-comportementale. C'est une prise en charge qui est pluridisciplinaire, normalement. Ça doit impliquer les psychologues, les médecins, les généralistes, les nutritionnistes, etc. La famille. Et puis après, s'en suit le traitement médicamenteux en dernière position. Mais malheureusement, d'autres, par contre, ils disent non, ben, ils ne vont jamais arrêter malgré tout. Pour ce que vous expliquez, ils ne peuvent pas arrêter parce qu'ils sont devenu tellement addict. Il y a un qui m'a dit qu'il préférerait mourir avec sa maladie. Et ça aussi, c'est un choix. On a beau discuter, on l'avait orienté, mais il dit que lui, il va mourir avec la cigarette. Effectivement, la cigarette, il avait un problème comme une BPCO qui s'est compliquée du cancer, il était oxygénodépendant. Mais pendant son hospitalisation, il y a des jours, il sort dans la cour, il fume. Donc, c'est une expérience personnelle que moi, j'avais vécu. En tant que médecin dans le CHU, voilà, malheureusement, le patient...
1: Pour
3: revenir, le rôle de pneumologue, c'est d'abord la sensibilisation. Comme nous venons de dire, il ne faut pas que les gens fument avant de les arrêter. Il faut sensibiliser systématiquement partout où vous venez pour la prise en charge, que ce soit au niveau médical ou bien au niveau des associations ou bien au niveau des activités, toute activité. S'il y a un peu de créneau, c'est de glisser ce message que nous venons de le dire. Comme je venais de dire, le coordinateur de couleur bleue, l'industrie du tabac ne dort pas.
0: Non.
3: Ils financent, ils cherchent, ils veulent nous endormir. ils essaient de voir si vous mettez des points par-ci et ils créent d'autres choses pour rendre les jeunes ou de la population addicts, les attirer. Et puis notamment, vous allez voir qu'ils créent des... D'autres fois, maintenant on dit non, nicotine, de tabac, c'est pas bon. Avant il y avait des mentolés, des cigarettes, des menthes et tout ça. On a interdit, maintenant ils viennent, ils disent non, il y a des cigarettes électroniques, donc qui a moins, il n'y a pas beaucoup de nicotine. Donc cette lutte, nous, en tant que personnel santé et autres, nous devons nous mêler pour beaucoup plus mettre l'accent sur la sensibilisation, et surtout concernant la prévention primaire pour pouvoir éviter les effets corollaires qui pourraient advenir.
0: Je voudrais renforcer en donnant un témoignage personnel, parce que moi j'ai été fumé. Alors comment ça a commencé? J'avais l'âge de 11 ans, j'étais en classe de CM2, mais j'étais un garçon intelligent mais très timide. Alors entre-temps nous organisions des petits clubs où nous faisions des booms dans la soirée-là. Et c'est à cette occasion, j'étais président, je devais prononcer le discours. Donc, comme j'avais peur des yeux des filles et tout ça, là, un de mes amis m'a dit, mais viens, j'ai quelque chose pour t'aider. Il m'a tiré dans un coin, il a allumé une cigarette, il a fumé, il m'a passé. Je suis revenu, j'ai fait mon discours, j'ai fumé, et puis bon, voilà, je suis revenu, j'ai fait mon discours. Mais quand je suis reparti à la maison, mon père avait senti l'odeur du tabac, parce que lui, il était aussi fumeur. Donc il a senti, il dit, Éloi, il y a quelque chose qui ne va pas là. Alors j'ai dit, non, papa, il n'y a rien. Il dit, d'accord. Le lendemain, il est venu, il a fouillé dans mon sac, il a vu que j'avais un bâton de cigarette. Ma mère, pour pouvoir cacher cela, a dit non, il était avec ses amis et puis ses amis ont fumé, c'est ça, l'odeur est restée sur ses amis. Mon père a dit ok. Après, ma mère voulait m'aider à arrêter et on lui a dit que le lait de la femelle de l'âne, que son lait là, ça pouvait aider à arrêter de fumer. Donc elle a acheté le lait de l'ânesse là et puis elle a mélangé avec les cigarettes et tout ça. Elle m'a fait boire cela. Or, normalement, je devais vomir, automatiquement avoir bu. Je suis resté là, je n'ai pas vomi. Je n'ai pas vomi, ma maman qui est restée comme ça, la vie de tiens, comment elle fait tout ça là que je. Donc, c'est que ça pouvait m'arrêter. Après, j'ai dit aux enfants, prenez 25 francs, allez acheter un bastos. Qu'est-ce que le bastos. Bon, mais après, je suis allé faire mes études et tout. Quand je suis revenu en 93, j'étais revenu très malade. C'était la cigarette là et tout. Un oncle qui m'a dit, Éloi, il faut qu'on aille à l'hôpital. On est allé à l'hôpital, justement, en médecine. Tout le monde a vu, il dit, mais monsieur, si vous n'arrêtez pas de fumer, là, vous allez crever. J'ai dit, quoi, crever? J'ai dit, oui, j'ai dit, d'accord. Alors, j'ai pris la décision, j'ai arrêté de fumer. Ça fait 30 ans aujourd'hui que je ne fume pas. Ça fait 30 ans aujourd'hui que je ne fume pas. Vous êtes donc, c'est possible. Oui, très bonne santé. Je serais mort depuis. Tous mes amis avec lesquels on fumait, paix à leur âme, avec des maladies plus ou moins liées à la cigarette. Donc, la cigarette tue. Ça, je peux le confirmer parce que des amis à moi-même qui sont morts de fumer, mais on peut s'abstenir de fumer et vivre mieux. Ça fait 30 ans aujourd'hui.
1: D'accord. Monsieur Francis, vous êtes le chargé de communication de CEDIRA. C'est un centre qui est spécialisé dans la prise en charge des addictions au Tchad. Comment vous organisez pour la prise en charge des fumeurs?
4: Ok. Bien avant, c'est de préciser aussi que nous faisons une action de prévention. Oui. Et comme l'a dit Dr Amat tout à l'heure, d'informer les gens pour éviter qu'ils tombent dans ça. Donc même là, à l'occasion de la journée mondiale sans tabac, il y aura des actions là où on touche un peu, parce que nous avons des cellules CEDIRA dans les différentes églises, catholiques surtout, et que le CEDIRA va émettre un communiqué spécial pour diffuser dans tout le diocèse de N'Djamena. Et ensuite, les prières universelles, et spécialement pour des personnes qui souffrent de tabac et ceux potentiellement qui peuvent tomber là. Ce sont là les actions préventives que nous faisons et aussi nous formons nos bénévoles et eux, ils jouent le rôle de père éducateur en sensibilisant autour d'eux. Et au cours de ces sensibilisations, nous rencontrons des personnes qui disent effectivement, j'ai compris que le tabac était problème, je voudrais arrêter et c'est difficile. Donc ces personnes, on leur propose un espace d'accueil. C'est une équipe aussi pluridisciplinaire qui s'occupe de ce problème-là. Quand ils arrivent, d'abord, ils sont accueillis par un psychologue, voilà, qui essaye d'évaluer un peu leur motivation par rapport à l'arrêt de ce produit. Et ensuite, on les envoie à l'hôpital. Voilà, donc, à l'hôpital, c'est pour mettre en place les traitements médicamenteux. Et après ce temps, quand ils sortent, ils sont suivis dans la durée. Maintenant, Il faut préciser aussi que c'est un produit, quand on est dépendant, c'est très compliqué. Et c'est dur. Parce que là, les exemples que j'ai vécu au terrain, c'est que quand on les hospitalise, 10 jours, ils ne sortent pas. Ils sont en contact seulement avec le personnel du CEDIRA. Mais il y en a qui demandent pour aller aux toilettes. Juste, ils sortent, mais comme on l'a empêché de fumer ici, ils se promènent, ils marchent derrière quelqu'un qui est en train de fumer et puis ils enlèvent. Ils cherchent juste. Et là, on prend toutes les dispositions, mais en proposant aussi plusieurs alternatives, les chewing-gums et autres pour ceux qui ne peuvent pas tenir. Voilà, ce sont des moyens de les aider surtout à entrer dans ce processus de traitement. Voilà, donc chaque mois, nous recevons pour ces cas, mais dans la plupart des cas, ils sont dans la consommation couplée, c'est ce que je disais. Tabac, mais tabac associé à quelque chose.
1: Voilà, mesdames et messieurs, nous sommes arrivés à la fin de notre entretien d'aujourd'hui avec nos éminents invités. Ils sont au studio de la Radio-Diffusion Nationale Tchadienne. Bien avant de remettre le micro à l'animateur pour la suite des programmes, nous aimerions laisser quand même l'occasion à nous inviter de dire leurs derniers mots, en commençant par Dr Ahmed, vous qui êtes pneumologue, tabacologue.
3: D'accord, merci une fois de plus. Alors le dernier mot, c'est toujours, comme je venais de le dire, hein, c'est toujours la prévention primaire. Il faut que la population comprenne que la cigarette, comme toute autre addiction du moins, elle est fatale. Et surtout, plus on consomme, on devient addict, comme on vient de le dire, et plus on devient addict, c'est difficile de se retirer, même comme vous venez de dire, s'il y a des médicaments ou bien d'autres, mais ça nécessite des moyens, alors qu'on aurait dû éviter ça. Et ces maladies que nous venons de citer, c'est des maladies évitables si on ne fumait pas. Donc le seul mot, c'était de dire à la population de s'abstenir, et surtout la jeunesse, de s'abstenir de la consommation du tabac.
1: Monsieur Francis.
4: Oui, pour moi, c'est d'encourager la population à se lancer ce défi-là, c'est dire que sans tabac, on pourrait vivre encore, et mieux d'ailleurs. Voilà, donc le tabac, pour moi, je me dis, au vu surtout, en faisant le tour de table, au vu des dégâts que cause le tabac, il est important pour la population parce que le Tchad veut avancer et on ne peut qu'avancer en groupe. Merci.
1: D'accord, M. Bedingar Ndarosrang, vous êtes le coordinateur de Croix Bleue. Vous avez mené plusieurs activités dans le cadre de la lutte contre...
0: Mon mot de la fin, c'est un message d'espoir et de fermeté. Je pourrais dire à tous les jeunes, à tous ceux qui s'adonnent à la consommation du tabac et de ses produits connexes, qu'on peut arrêter de fumer et vivre mieux. Autre chose que je voudrais rajouter, c'est à l'endroit de notre jeunesse. Je voudrais dire que fumer ne vous rend ni plus mûr, ni plus intelligent, ni plus respecté. Au contraire, c'est une illusion qui détruit votre santé. Apprenez à dire non à la première cigarette et à résister à la pression des pères. Parce que ce sont ça les causes qui entraînent les jeunes, c'est faire comme les autres, imiter les autres, faire comme eux. Je voudrais dire aux parents et aux éducateurs, soyez des modèles, parce que souvent les élèves, les enfants copient sur les parents. Et le docteur l'a très bien dit que c'est dans le milieu familial que la première cigarette on s'initie. On envoie le petit allumer une cigarette, tire d'abord pour que ça puisse bien consommer. Et c'est là que commence la consommation. Aux décideurs et aux autorités, le Tchad a fait beaucoup d'efforts, mais ce n'est pas encore suffisant. Les textes de loi qui sont pris doivent être appliqués. Surtout, l'exposition à la fumée de tabac, l'interdiction de fumer dans les lieux publics, il faudrait que cela soit respecté pour éviter d'exposer les femmes enceintes, les enfants à la fumée du tabac. Le tabac tue, prenons en conscience.
1: Madame la coordinatrice, vous avez...
2: Moi, c'est pour appeler à la prise de conscience, comme les uns et les autres ont dit, le tabac, c'est un produit qui nuit à la santé, qui détruit l'avenir. Donc, je voudrais vraiment encourager ceux qui fument à faire un effort d'arrêter. Et les structures sont là, que ce soit à travers la médecine 3, dont gère le docteur Abdoulaye, ou bien Cédira. Ils sont là à les accompagner pour aller jusqu'au bout. Pour ceux qui n'ont pas commencé, vraiment, c'est de s'abstenir. Pour ne pas arriver vraiment au stade de dépendance, ce n'est pas facile.
1: Mesdames et messieurs, retenez que nous venons de recevoir au cours de ce magazine docteur Nenodi. Elle est coordinatrice du programme de lutte contre le tabac, l'alcool et les drogues au ministère de la Santé publique et de la Prévention. Nous avons M. Bedingar Ndarosrang. Il est le coordinateur du projet de la Croix Bleue. Nous avons Dr Ahmed Abdoulaye. Il est pneumologue, tabacologue au CHU, la référence nationale de Diaménan. Et nous avons enfin Bakun Banjang Francis, chargé de communication au Centre diocésain de la recherche action en alcoolologie, en abrégé CIDIRAM, l'unique centre de prise en charge des addictions au Tchad. La mise en œuvre du protocole pour éliminer le commerce illicite des produits du Tchad offre au gouvernement tchadien une stratégie concrète pour reprendre le contrôle de la chaîne d'approvisionnement du tabac à pour objectif pour l'élimination totale du commerce illicite. Le commerce illicite des produits du tabac constitue aujourd'hui un défi majeur à la fois pour la santé publique. Mesdames et messieurs, le protocole pour éliminer le commerce illicite des produits du tabac adopté par l'Assemblée. Mesdames et messieurs, le protocole pour éliminer le commerce illicite des produits du tabac adopté par l'Assemblée mondiale de la santé en 2012 constitue un instrument juridique essentiel pour renforcer la traçabilité. La coopération intertactique, c'est une lutte multisectorielle. Et qui à la réalisation, Alifa Mohamed Seyd, à la prise de son, Angèle Ampatam, à la coordination de ce magazine, Mahdi Abdoulaye. L'émission a été animée et présenté par Najma Mikaldor. Merci de nous avoir suivis. Au revoir et à la semaine prochaine.
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0: Mesdames, messieurs, chers auditeurs de la Radio Tchad, bienvenue dans votre magazine consacré aujourd'hui à un sujet important et pourtant méconnu du public tchadien. Il s'agit de l'hépatite. Cette maladie virale impacte un grand nombre de personnes chaque année, mais reste souvent négligée en termes de prévention et de sensibilisation. Aujourd'hui, nous allons aborder ensemble les différents aspects de l'hépatite, ses modes de transmission, ses symptômes et surtout les moyens de prévenir efficacement cette maladie. Nous recevons aujourd'hui Dr Dirabe Lembaidoyom, chef de l'unité hépato-gastro-entérologie à l'hôpital de l'amitié Tchad-Chin. Bonjour docteur.
1: Bonjour.
0: Merci d'être venu.
1: Oui, c'est un plaisir pour nous d'éduquer et de sensibiliser nos populations à ce sujet qui est tellement sensible et qui nous tient tellement à cœur.
0: La présentation de ce magazine, je suis Omar Mahamat Ali. Docteur, aujourd'hui, nous abordons un thème important de santé publique, les hépatites virales chroniques, une menace silencieuse au Tchad. Alors, sans transition, je ne maîtrise pas tout les maladies de l'hépatite. Je peux même dire qu'on vit le pourcentage mondialement et aussi au Tchad. Le taux de connaissance de cette maladie est trop bas. Docteur, qu'est-ce que l'hépatite?
1: En définition, l'hépatite veut simplement dire une inflammation du foie. Tout ce qui inflame le foie peut entraîner ce qu'on appelle une hépatite. L'hépatite peut être aiguë ou bien chronique. En médecine, nous appelons ce qui est aigu comme maladie l'ensemble des maladies qui se déroulent sur un délai allant de 0 à 3 mois. C'est une période qui est un peu sub-aiguë. Et maintenant, pour dire qu'une maladie est chronique, c'est quand la maladie se développe au-delà de 6 mois. Pour faire un peu court, hépatite égale inflammation du foie et chronique veut dire une maladie qui évolue depuis 6 mois. Alors, le foie peut être inflammé par plusieurs facteurs. Premièrement, en Afrique, ici, chez nous, c'est d'abord les virus qui viennent en première position comme cause. Et il y a aussi l'alcool. Il y a aussi des causes toxiques comme par exemple, les médicaments qui peuvent être soit des médicaments traditionnels comme les médicaments modernes quand la dose n'est pas bien agencée et aussi d'autres causes. Mais nous, essentiellement, nous allons parler effectivement des hépatites chroniques d'origine virale. C'est-à-dire que quand le foie est inflammé par un virus et que cela évolue dans le corps depuis plus de 6 mois. Alors, pour parler des hépatites, nous avons en termes d'alphabet plusieurs hépatites qui peuvent aller de la lettre A jusqu'à la lettre E. Mais nous allons nous attarder essentiellement sur les hépatites B et C, parce que les hépatites A et E donnent juste des manifestations qui sont un peu aiguës, qui sont transitoires, c'est-à-dire juste sur le digestif. Une diarrhée, des vomissements, un petit ictère qui passe après 3 mois. Mais les hépatites B et C ont une particularité. C'est-à-dire que la maladie peut rester au sein de l'hôte pendant plusieurs mois, au-delà de 6 mois, et au pire des cas, créer une complication. Et on va revenir effectivement sur les complications en question. Pour cadrer, nous allons parler des hépatites virales B et C au cours de cette émission pour pouvoir quand même un peu édifier nos auditeurs.
0: Pour la santé publique, la prévention est devenue prioritaire tant dans le domaine des maladies transmissibles et celles non transmissibles. Alors, dites-nous, docteur, quelle est la prévalence de l'hépatite sur la population tchadienne actuellement?
1: Effectivement, en parlant des hépatites B et C, c'est pas seulement que ça entraîne une chronicité, où nous allons en parler, mais effectivement, la prévalence est très élevée. Pour rapporter à la population générale, par exemple, pour l'hépatite B, qui est l'hépatite qui vient en plus grand nombre, c'est-à-dire que pour être simple, on a une prévalence qui tourne autour de 19%. C'est-à-dire que les données qui sont disponibilisées par le Programme national de lutte contre les hépatites et le VIH, qui est le PCLS, l'organe en charge, pendant la dernière journée de sensibilisation sur les hépatites B qui ont eu lieu en juillet, les chiffres étaient de 19% pour l'hépatite B, elle seule. Et pour l'hépatite C, on est aux alentours de 3%. Pour faire un peu simple, quand nous combinons les deux hépatites B et C, nous sommes autour de 25% de la population tchadienne. Pour faire encore plus simple, si on prend qu'il y a 4 tchadiens qui sont assis, il y a au moins un qui a la maladie. Donc quand on fait un rapport plus de 25%, mais de plus de 20% sur une population de 16 millions, c'est que c'est énorme comme chiffre. Je ne vais pas comparer à d'autres pathologies comme le VIH et autres qui sont autour de 2%. Mais quand vous entendez 25%, quand même, ça fait bondir. Et malheureusement, avec les hépatites, on les appelle les tueuses silencieuses parce que beaucoup ne savent même pas qu'ils ont la maladie et ils vont nous arriver à un stade un peu avancé quand nous allons parler des signes et des complications. Donc, ces deux hépatites seulement font déjà près de 25% de la population et c'est vraiment un problème de santé publique majeur qui mérite quand même d'en parler.
0: D'accord. Quand vous parlez de ces taux, une étude mondiale indique que seulement 20% de personnes atteintes de l'hépatite le savent. Pourquoi ces faibles taux de connaissance de cette maladie?
1: En fait, les hépatites sont un peu des pathologies un peu orphelines, hein, effectivement. Même au niveau de l'OMS et autres, il n'y a pas assez de projets, de programmes comme ça disponibilisés même pour les hépatites. Même au Tchad ici, c'est un projet qui est combiné au VIH, alors que c'est deux maladies qui sont un peu différentes et avec des prévalences très très élevées, à même pas mettre ensemble. Donc, même en termes de chiffres mondiaux, on estime que plus de 2 milliards de personnes ont un trait en rapport avec les hépatites et qu'on a 350 millions de gens au monde qui sont en train de développer la forme chronique. Donc c'est énorme comme chiffre. Malheureusement, il n'y a pas eu assez d'enquêtes. Et là, même sur les chiffres que nous détournons même de l'OMS, les données au niveau national sont encore très peu disponibles. Donc cette pathologie n'est pas tellement, je ne vais pas dire, mise en avant, mais je pense que les choses sont en train de se rattraper. Sinon, dès la base, c'est qu'on ne s'est pas assez informé du niveau mondial et encore au niveau africain. Nous rappelons qu'au Tchad, nous sommes dans la zone de très haute endémicité. Dès que la prévalence dans un état est supérieure à 8%, on parle d'une zone de haute endémicité. Donc c'est le cas de la plupart des pays subsahariens, de l'Asie, du Sud, de l'Ouest et autres. Donc cette haute prévalence-là mérite vraiment qu'on parle de cette pathologie pour pouvoir édifier nos populations.
0: Toutes les maladies ont leur particularité, tout en citant les symptômes qui déterminent que la personne est atteinte de l'hépatite. Est-ce qu'il y a des complications possibles sur une hépatite non traitée, par exemple?
1: Oui, comme nous le disons, il y a des hépatites qui peuvent être un peu aiguës. Aiguës, c'est-à-dire au début de la maladie, il n'y a pas grand-chose. On peut avoir juste un peu de céphalée, on peut avoir des arthralgies, c'est-à-dire des douleurs au niveau des articulations, on peut avoir des urticaires, c'est-à-dire que des démangeaisons, on peut avoir un peu d'ictère, et ça s'en va. Ça passe comme un truc un peu banal. Comme c'était un petit rhume qui passait, on parle d'un syndrome pseudo-grippe. Ça passe incognito, et la personne continue pas à vivre avec la maladie au début. Mais l'hépatite peut évoluer sur plusieurs temps et devenir chronique après 6 mois, comme on a dit en termes de définition. Et après les 6 mois, effectivement, on peut être sujet à faire des complications. Voilà. Surtout pour ceux qui ont la maladie depuis leur enfance, par exemple. Les complications sont redoutables pour cette maladie. Je prends, par exemple, pour le cas des hépatites B et C, ça peut entraîner ce qu'on appelle une cirrhose. Pour être un peu terre à terre, on voit un peu dans nos familles, dans nos entourages, des gens qui ont un abdomen distendu, un ventre ballonné, si on peut appeler comme ça, où on retire de l'eau entre griffes, ce qu'on appelle une ascite. Des gens qui ont des pieds qui sont enflés, des yeux qui sont jaunes, des urines très foncées, très maigres. En temps, on dit qu'on a empoisonné, ceci, cela. Alors que c'est l'hépatite B qui a évolué à bas bruit avec le temps pour arriver à ce genre de complications qui sont la cirrhose. La cirrhose, encore, c'est un état qu'on peut un peu rattraper si on joue sur les facteurs. Mais ça peut évoluer carrément vers un état qu'on appelle le cancer primitif du foie. Et ça, c'est vraiment un cas de forte mortalité où ça arrive à nos portes de complications. Et nous, hépato-gastro-entérologues, on se voit déjà désarmés à ce niveau. D'où le rôle de la prévention dans cette maladie où on préfère en parler aux gens en amont pour qu'ils viennent nous voir avant que d'arriver après avec des complications déjà. Donc les complications, ça existe effectivement. Mais au début, la maladie, elle est très silencieuse. On est au courant de rien. Les choses évoluent à bas bruit avec les années. Mais quand la complication survient déjà, on n'est pas à un stade très joli de la maladie. Et des fois, on est vraiment limité en termes de thérapeutique.
0: D'accord. Que ça soit hépatite chronique ou hépatite aiguë, quels sont les symptômes qui se présentent au début?
1: Comme je l'ai dit, au début, ça peut être un truc de très banal. On sent qu'on est un peu fatigué, un peu de maux de tête. On sent que, voilà, un peu les yeux sont jaunes. Souvent, on dit qu'on n'avait pas lu. Voilà, c'est un truc qui est là, on se sent un peu faible. Après, on fait une petite rémission et la vie continue jusqu'à ce que le foie soit atteint au fur et à mesure et que le foie commence par perdre ses moyens. Et en ce moment, maintenant, on arrive à ce qu'on a dit comme complication, c'est-à-dire que la cirrhose ou le cancer de foie. Donc, toute jaunisse qui arrive, les yeux jaunes et autres, quand on dit ictère, c'est pas forcément un palud seulement. On dit en souffrant, j'ai un peu la jaunisse autre, mais il faut faire un peu attention. Il faut toujours faire un bilan pour voir est-ce que c'est pas un début d'hépatite qui est aigu en ce moment. Et quand on prend les dispositions, c'est mieux que d'attendre à ce qu'on arrive carrément à un stade avancé de complication.
0: Généralement, au Tchad, quand quelqu'un te dit, moi j'ai l'ictère, il dit, oh, mais c'est pas, non, à l'hôpital, ils ne savent pas traiter ça, il faut que j'aille quelque part, un médecin traditionnel, je sais pas, ils font des trucs bizarres. Mm-hmm. Alors, quel conseil donnez-vous à ces personnes-là?
1: En médecine, c'est un peu comme ça la règle. Dès qu'on sent un petit symptôme, quand on vient taper à la bonne porte, on a des bons résultats si, voilà, on tombe sur la bonne personne. Malheureusement, c'est vrai que nos structures de santé aussi ne sont pas très accueillantes de fois. C'est vrai aussi que peut-être de fois aussi le coût est un peu élevé. On préfère aller voir les tradis praticiens à côté et autres. Ça fait que le tradis praticien met un petit traitement qui est là, qui atténue les choses à la limite pour un temps précis. Mais avec le temps, les choses vont évoluer et arriver à un mauvais niveau. Donc nous, en tant qu'agents de santé, nous préconisons, nous recommandons à la population, en cas de tout petit symptôme qui arrive, d'éviter l'automédication à la maison déjà. De prendre des petits médicaments déjà pour voir ibuprofène, paracétamol, par-ci, par-là, pour calmer les choses. Et secondairement, aller taper à la mauvaise porte des tradis praticiens. Nos structures sont là, les médecins sont là, les infirmiers sont là. Actuellement, on commence par avoir aussi beaucoup de spécialistes qui sont là. Venez, et en faisant les bilans, on peut tomber que ce soit juste sur une maladie qui a une phase de début, et on peut prendre des bonnes dispositions pour éviter tout désagrément, toute complication.
0: Docteur, quels sont les facteurs de risque de contracter l'hépatite au Tchad, par exemple?
1: On va faire un peu différemment les deux virus, mais ça fait que quand même les deux ont quasiment les mêmes moyens de transmission. Je commence par l'hépatite B, par exemple, qui est à 19%, comme on le dit. En termes de chiffres, déjà, même on commence par l'hépatite B, en termes d'alphabet, on commence par l'hépatite B. Le premier moyen de transmission dans les pays en développement, y compris le Tchad, c'est la transmission verticale, de la mère à l'enfant. Voilà, une mère qui porte l'hépatite B, qui n'est pas venue en consultation prénatale, pendant l'accouchement, il y a des grands risques qu'elle transmette ça à son enfant. Vous voyez un peu déjà. Et imagine le nombre d'enfants qu'elle va mettre au monde. Tous ces enfants seront contaminés. Et le deuxième moyen aussi, c'est la contamination intrafamiliale. Ce même enfant qui est contaminé, s'il s'amuse avec les autres enfants entre l'âge de 0 à 5 ans, il y a un très grand risque de contamination aussi, effectivement. À côté de cela, il y a quand même nos pratiques africaines qui sont là. L'excision, la circoncision, les scarifications au visage, sur le corps et autres. Quand c'est fait avec un moyen qui est sué, effectivement, ça peut donner sujet à contamination aux autres membres de la famille. Il y a aussi le côté sexuel qui est là. Mais c'est très important que je puisse lever l'équivoque par rapport à un moyen de contamination. Souvent, on se dit que l'hépatite B, c'est un truc qui est salivaire, en s'embrassant, un truc qui est en rapport avec la sueur et autres. Je m'inscris vraiment en faux. Je le dis haut et fort que l'hépatite B n'a pas de transmission salivaire en tant que telle. C'est juste quand il y a des lésions préexistantes. Par exemple, sur une bouche qui a une blessure, une plaie qui est là, si on part embrasser, ce n'est pas seulement la salive qui est la cause de la blessure, mais c'est le sang qui est là-bas qu'on transmet à une autre personne qui peut donner la maladie. Sinon, pour être un peu direct, au Tchad ici, nous mangeons dans les mêmes plats, nous buvons dans les mêmes jarres et autres, nous buvons le thé ensemble. Si c'était la salive qui donnait la maladie, on allait avoir en gros 100% de contamination. Donc que les gens puissent faire un peu la part des choses. C'est l'hépatite A et l'hépatite E qui sont des contaminations oro-fécales, c'est-à-dire de la bouche ou à l'anus, on peut avoir la maladie, soit par la salive, par la sueur. Mais ces deux hépatites, quand même, sont dans la plupart des cas, des hépatites qui sont bénies, comme on l'a dit en début d'émission. Mais pour l'hépatite B en question, ce n'est pas la salive, ce n'est pas seulement la sueur. Faisons un peu attention aux choses. À côté des moyens sanguins, de la contamination intrafamiliale et autres, pour l'hépatite B, c'est ce qu'on peut dire en gros. Et pour l'hépatite C aussi, c'est essentiellement le sang. Effectivement, le fait d'utiliser, par exemple, les objets souillés, le fait, par exemple, d'avoir, par exemple, des rapports sexuels pendant la période de menstruation et autres, même les rapports avec des personnes de même sexe et autres, ça augmente le risque d'avoir l'hépatite B. Donc, les deux hépatites là, c'est en gros les moyens un peu sanguin et puis aussi le côté transmission intrafamiliale, ce qu'on peut retenir comme ça en gros.
0: D'accord docteur, nous avons un peu parcouru le mode de transmission, les symptômes. Quelles sont les mesures de prévention disponibles et accessibles au public tchadien aujourd'hui?
1: D'accord, la prévention c'est pas seulement forcément le médicament déjà. La prévention c'est effectivement c'est d'éviter les moyens de transmission qu'on a eu à dire actuellement ici. C'est l'occasion par exemple d'interpeller nos compatriotes qui sont par exemple en âge de procréer, les femmes de venir dans les centres de santé pour les consultations prénatales. Parce que d'emblée déjà l'hépatite B et C sont prises en compte dans les consultations prénatales. Donc, une mère qui a ce genre de deux hépatites peut déjà faire dépister pour sa prise en charge à elle-même et avec le temps aussi pour prévenir son enfant qui va naître. Donc, déjà, fréquenter les centres de santé pour déjà se faire dépister. De deux aussi, il faut faire attention aux moyens qu'on a eu à dire dernièrement, c'est effectivement ne pas utiliser les moyens souillés et faire un peu attention aussi, effectivement, à tout ce qu'il y a aux alentours. Donc, et aussi, on peut faire quand même le dépistage de façon volontaire, effectivement. C'est ça même le but de l'émission, en tout cas. Les hépatites B et C, on peut faire des prises de sang et savoir que soit on a la maladie pour pouvoir quand même prendre en charge rapidement, soit on n'a pas la maladie, je veux subvenir à la vaccination. Donc d'abord à nos populations, de faire attention à l'utilisation des objets souillés, de fréquenter les centres de santé en termes de grossesse et même de faire quand même des campagnes de dépistage, d'aller quand même vers les centres de santé, demander à se faire dépister pour voir est-ce que j'ai l'hépatite B ou j'ai l'hépatite C. Si j'ai l'hépatite B ou l'hépatite C, si on prend en charge rapidement, ça n'arrive pas aux complications. Si je ne l'ai pas aussi pour le cas de l'hépatite B, il y a un vaccin qui est efficace, qui existe. Le vaccin c'est très simple, c'est 3 doses à prendre. On prend aujourd'hui, on le prend 1 mois plus tard, on le prend 6 mois plus tard et on est couvert à vie. Pas besoin de rappel, tout ça. Et c'est un vaccin qui reste un peu cher pour le commun des mortels, autour de 10 000 francs la dose. Je ne ferai pas la publicité d'une marque particulière. Ça fait 3 doses à prendre autour de 30 000 francs. Mais sur 6 mois, c'est vrai que c'est beaucoup pour plusieurs de nos compatriotes, mais aussi c'est accessible pour tout le monde en tout cas.
0: C'est 30 000 francs pour 6 mois, c'est abordable.
1: Ça fait quand même en gros 5 000 francs par mois. Alors qu'on est en train de parler, je ne vais pas comparer les pathologies, mais si on dit qu'il y a un vaccin à prendre, par exemple contre le VIH à Faya, beaucoup iront à pied pour le effectivement. Donc c'est juste une question d'ignorance et puis de fois aussi on ne prend pas les choses au sérieux. Dans l'hépatite B, il y a un vaccin qui existe et la prévention passe par là-bas. Maintenant, ceux qui ont aussi la maladie, la meilleure prévention pour encore arriver à ce qui n'est pas grave, c'est d'aller vers les centres de santé rapidement, se faire prendre en charge pour ne pas arriver aux complications.
0: Oui, en parlant de cette notion de ne pas aller se consulter ou de se faire vacciner, aujourd'hui au Tchad, il y a cette urgence là, surtout l'hépatite est un peu comme le VIH-Sida comme vous l'avez dit, et les gens ont peur de cette stigmatisation dans la famille. Là, ils ont peur d'aller se consulter. Et après, les gens vont dire, Lolo, lui, là, il est atteint par l'hépatite, donc c'est transmissible. N'allez pas à côté de lui. Alors, quel conseil donnez-vous à ce genre de personnes?
1: C'est vrai qu'il y a une façon sexuelle de se contaminer par l'hépatite B. Mais cette marge, elle est très basse. Voilà. Ça, j'ai dit qu'au Tchad, là, la première voie de contamination, c'est de la mère à l'enfant. Et c'est aussi d'avoir un trait familial où on peut se contaminer entre enfants. Donc, c'est pas une maladie forcément liée au sexe, à un comportement déviant où on doit avoir peur. C'est un truc qu'on prend là de sa mère. Malheureusement, nos mamans nous aiment tellement qu'elles nous donnent même ce qui n'est pas bien. Donc, avoir une maladie où on a de la part de sa mère ou bien de ses frères quand on était un peu quand même enfant, il n'y a pas de honte à ça. Donc, c'est pour ça que nous disons aux gens que l'hépatite B ne doit pas faire l'objet d'une stigmatisation, ni comme le C et autres. C'est pas forcément en allant avec quelqu'un dans le sexe qu'on peut avoir l'hépatite B. Donc, c'est mieux de venir vers les centres de santé et savoir sa sérologie. J'aime dire ces mots-là un peu à mes patients. D'autres me trouvent un peu quand même bizarre. Mais moi, je dis que savoir qu'on a l'hépatite B, c'est une chance. Parce qu'on le sait actuellement, on prend ça en charge et on évite d'arriver à ce qui est pire. Donc, il ne faut pas avoir peur de venir. La stigmatisation, c'est parce que beaucoup ne connaissent pas la maladie. Sinon, ça n'a rien à voir avec forcément un truc qui est sexuel et c'est un truc qui est là. Et plus on parle, plus on prend en charge rapidement, plus on est à l'abri, plus on ne peut pas quand même faire des complications graves.
0: Alors, pour finir, comment sensibiliser la population tchadienne à l'importance de la prévention de l'hépatite?
1: D'accord, ce serait en gros un plaidoyer que moi je ferais. Le plaidoyer, c'est à trois niveaux. D'abord, auprès de nos autorités et des partenaires qui les appuient. D'abord, c'est déjà très bien parce qu'entre temps, même actuellement, quand on parle, nous, hépato-gastro-entérologues, qui sommes censés prendre ces millions de personnes en charge, ne sont pas nombreux. Pour ne pas m'abaser dans un chiffre, on est peut-être à moins de 10 personnes qui existent sur le territoire tchadien actuellement. C'est très peu pour ça. Mais actuellement, un effort a été fait par le gouvernement. On a même ouvert la spécialité d'hépato-gastro-entérologues pour pouvoir former plus de gastro, pour prendre mieux en charge les populations, pour mieux sensibiliser les malades. Donc, c'est déjà un effort qui a été fait, qui est tellement bien qu'on encourage déjà. Mais il y a beaucoup à faire. Beaucoup à faire, effectivement, d'abord pour augmenter le nombre, comme on le dit. Même en Djamena, tous les structures n'ont pas encore des bateaux gastro-entérologues, pire encore dans nos provinces et autres. Donc il faut aussi renforcer la capacité de nos collègues généralistes dans les formations continues pour qu'ils sachent quand même prendre en charge utilement les hépatites B et C. Et aussi, le gros problème revient au niveau de la prise en charge. Le dépistage, même déjà un test de dépistage pour l'hépatite B et C, les deux tournent autour de 10 000 francs déjà. Maintenant, pour les examens de routine. Une charge virale tourne autour de 40 000 francs. Et c'est un truc qu'on doit faire quand même chaque 6 mois. Et la charge virale veut dire le nombre de virus qu'on a dans le sang. Voilà, ça interfère dans la surveillance et dans le traitement des malades. Et secondairement aussi, il faut faire un examen de foie qu'on appelle le fibroscan. C'est-à-dire que la maladie arrive dans le sang, mais l'organe cible, c'est le foie. Donc il faut quand même aller faire un examen pour voir est-ce que le foie a été touché ou pas. Si le foie a été touché, à quel degré? Et c'est un examen qui est aussi assez onéreux, assez coûteux pour nos patients. En temps, on n'avait même pas un seul appareil au Tchad ici. On envoyait même nos parades faire ce fibroscan à l'extérieur. Mais on commence par avoir déjà des appareils un peu au Tchad ici. Donc, c'est d'inciter le gouvernement à influencer effectivement sur la disponibilité. C'est-à-dire qu'il faut qu'on puisse avoir des centres où on peut quand même aller faire des charges virales à des prix abordables et aussi un fibroscan à des prix abordables pour pouvoir quand même mettre les traitements sur place. Et même les molécules, effectivement, une seule boîte pour prendre par exemple une molécule, l'hépatite B, ça tourne autour de 10 000 francs dans les pharmacies. Et c'est une molécule qu'on prend chaque mois, c'est pas accessible à tout le monde. Pire pour l'hépatite C, le médicament n'est pas très disponible. C'est vrai qu'on a eu quand même une coopération avec des pays amis qui nous donnent des médicaments, mais entre-temps, pour une seule boîte pour traiter l'hépatite C avec, ça tournait autour de 1 million. Il faut prendre quand même 3 boîtes pour en guérir. Donc, à la fois, les examens demeurent très coûteux encore pour nos malades, pour la poche de nos pauvres concitoyens. De deux aussi, le médicament n'est pas abordable en tant que tel. Donc, le gouvernement, nous incitons à former plus les médecins, à mettre en place les moyens pour pouvoir dépister, faire la surveillance des malades et aussi un traitement abordable pour tout le monde et aussi encourager la vaccination pour tous, effectivement. Plus on vaccine nos populations, plus on prend en charge nos femmes qui sont enceintes, on casse la chaîne de transmission et c'est extrêmement important. Ça, c'est un plaidoyer pour l'État et ses partenaires. Le deuxième niveau de plaidoyer, c'est pour les populations même, effectivement. C'est pour revenir, pour leur dire que les hépatites, ça existe. Ça ne touche pas seulement que les autres. Quand on parle que soit là, si on prend 4 personnes, au moins une personne a la maladie, c'est quand même beaucoup en termes de santé publique. Donc, les populations, on les incite. C'est vrai que l'État a ses limites aussi, mais nous-mêmes, notre population, notre santé nous tient à cœur. Allons vers les centres de santé pour nous faire dépister. Si la maladie est là, on nous prend en charge pour ne pas avoir de complications. Si elle n'est pas là, il y a un vaccin qui est là, on peut faire l'effort de prendre le vaccin, c'est très important. Donc, tout auditeur qui est en train de suivre cette émission-là doit à la fin en parler à 2 ou 3 membres de sa famille pour dire que l'hépatite existe. Il y a des tests qu'on peut faire pour dépister la maladie précocement pour ne pas avoir de complications. Il y a aussi un vaccin qu'on peut prendre pour ne pas avoir la maladie, c'est très important. Donc, la sensibilisation d'abord, c'est au niveau des populations. Et aussi, au troisième niveau, c'est aussi ou à vous les hommes des médias. Voilà, c'est déjà l'occasion pour saluer l'ONAMA qui fait un bon travail déjà en venant vers nous pour nous donner l'opportunité de parler de cette maladie, mais aussi aux autres médias, voilà, d'emboîter le pas pour sensibiliser les gens, pour dire que cette maladie existe et la prévalence est tellement élevée. Mais si on se lève sur les années prochaines, on va avoir des résultats très très très importants. Ceux qui sont dans la nature, qui on ne sait pas, on peut venir les dépister et les prendre en charge, et ceux qui n'ont pas la maladie, on peut toujours quand même les prévenir avec des moyens de prévention. Donc l'État doit faire sa part, nous aussi ces populations doivent faire notre part. Et vous aussi, les hommes des médias, merci pour le travail que vous commencez. Et nous vous invitons encore à continuer ainsi dans ce même élan.
0: D'accord. Docteur Djerabe, le Mbaïndoyom, chef de l'unité hépato-gastro-entérologie à l'hôpital de l'Amitié Tchatchine. Merci d'avoir répondu à nos questions.
1: C'est toujours un plaisir, c'est à nous de vous remercier et nous portons toujours ouvert pour d'autres pathologies qui nous concernent. On peut toujours être là pour sensibiliser nos populations parce qu'en termes de santé, c'est d'abord la prévention qui est le plus important. Donc merci de tout ce que nous avons comme opportunité et continuez
0: ainsi. Mesdames, Messieurs, ainsi prend fin notre entretien sur le thème des hépatites virales chroniques inhumérales et lancises au Tchad. Il est crucial pour nous tous de prendre conscience de l'importance de la prévention des hépatites en adoptant des comportements responsables et en réalisant des dépistages réguliers. Ainsi, nous pouvons contribuer à réduire la prévalence de cette maladie au Tchad. Ce magazine est réalisé par Abdoulaye Toche, plus de son et présentation Omar Mohamed Ali. Merci à vous, chers auditeurs, de nous avoir suivis. Restez à l'écoute de nos différents programmes. Au revoir.

0: Aujourd'hui, notre planète est en danger parce que l'être humain a mal géré cette planète. Il la salit par ses déchets. Et aujourd'hui, il est du devoir de l'être humain de recadrer son comportement face à cette planète qu'il abrite.
1: Madame Chantal, dites-nous pourquoi recycler ?
0: Recycler d'abord pour moi, c'est une mission d'envergure parce que recycler revient à préserver notre environnement de la pollution.
1: Le recyclage, c'est le fait de transformer des objets en matières premières au lieu de les jeter. Mesdames, messieurs, bienvenue dans ce magazine. Nous recevons Madame Chantal Memlelumatel, titulaire d'une licence en droit professionnel des affaires. Au micro pour la présentation, je suis Nadège Dembadolny. Bonjour madame.
0: Bonjour.
1: Recycler, c'est donner une seconde vie aux déchets. D'où vous est venue l'idée du recyclage décoratif?
0: L'idée de recycler m'est venue en 2021 lorsque je me suis rapprochée d'une connaissance, d'une amie à moi de longue date qui est à découvert le recyclage lorsqu'elle est allée juste pour faire la langue au Ghana dans la personne de Sylvie Pitimbay que j'appelle affectueusement mon mentor aujourd'hui. Donc c'est à côté de cette dame que j'ai appris ce qu'on appelle le recyclage.
1: Quelle a été la réaction de vos proches, surtout de vos parents, quand vous leur avez fait part de votre désir d'embrasser ce métier?
0: Souvent, quand on me pose cette question, je rigole. Mais j'ai pas fait part hein, à qui que ce soit, non. Moi, déjà, je suis une personne très indépendante dès mon jeune âge. Je les ai juste fait découvrir. Je n'ai pas posé le problème ou encore, je suis pas venue causer avec les parents pour leur dire que voilà, moi, je décide de faire le recyclage. J'ai découvert le recyclage. Je l'ai aimé et je pratique. Et ils ont découvert pendant que je pratique. Votre question sous-entend qu'est-ce qu'ils pensent du fait que je me suis adonnée au recyclage. Oui, le parent africain, lorsqu'il investit sur son enfant, il s'attend, surtout le parent tchadien, il s'attend à voir son enfant dans un bureau, dans une grande entreprise. Malheureusement, c'était la grosse erreur que nos parents ont traînée jusqu'à aujourd'hui. Ma mère, elle est déjà défunte, paix à son âme. Mon père, il a toujours été un père là, attentif à nos besoins, à nos choix. C'est vrai que jusqu'à aujourd'hui, si tu lui poses la question, qu'est-ce que sa fille fait, lui-même, il te dira, il ne sait pas. Parce que moi, je suis une personne polyvalente. Mais aujourd'hui, je suis en train de construire ma vie autour du recyclage. Parce que pour moi, parler de recyclage, c'est parler de la vie humaine. Donc voilà, ils n'ont fait qu'accepter, si je peux dire en un mot.
1: Dites-nous, quel type d'objet vous recyclez?
0: Alors, pour l'instant, il est décoratif. Décoratif en ce sens que les matières que j'utilise sont les bouteilles en plastique, les bouteilles en verre, les pneus usés. Bon, je dirais parfois les palettes, parce que le bois aide à soutenir le pneu, par exemple, pour faire les meubles tels que les chaises, les canapés. On peut même faire des lits avec les pneus. Hein. On peut beaucoup, beaucoup faire avec les pneus. Avec les bouteilles en plastique, on peut aussi faire mais une panoplie d'objets. Et je peux citer l'exemple du sapin écologique, par exemple, qu'on peut le faire avec les bouteilles en plastique. Et les bouteilles en verre, on peut les recycler en les transformant comme des verres pour utiliser. Il suffit juste d'avoir une machine qui est bien adapté et on transforme ces bouteilles en verre ou encore en pot de fleurs pour décorer un restaurant, un salon, plein de trucs à faire avec ces objets.
1: Mais comment choisissez-vous ces objets et où est-ce que vous les trouvez?
0: Je les trouve d'abord dans mon milieu familial parce que j'utilise des engins dans des motos et quand les pneus sont usés, je ne jette pas, je récupère, je transforme ça. Les bouteilles d'eau, c'est au quotidien, je les prends, je le conserve et quand le besoin se présente, j'utilise pour transformer. Je peux aussi, dans mes déplacements, si je passe et que je vois une cérémonie se faire et que j'aperçois que les bouteilles sont en train d'être jetées partout, j'entre en contact avec les organisateurs, je dis, bon, moi, je fais dans le recyclage. Est-ce que vous me permettez, après la cérémonie, de venir avec mon équipe récupérer? Ou encore, quand j'ai un marché, par exemple, pour travailler sur les pneus, je viens communément au niveau de champ de fil, j'ai des contacts là-bas et voilà, je peux passer dans la rue, par exemple, les mécaniciens au bord du goudron, quand je cible les pneus qui entrent dans mon recyclage à moi décoratif, je m'arrête, je négocie avec eux. S'il faut donner un petit quelque chose, je donne et je prends. Donc, trouver ces matières premières, je pense que c'est pas difficile.
1: Combien de temps vous prend, par exemple, la création d'un objet, à l'exemple d'une chaise pour un jardin ou bien la décoration pour un plateau télé?
0: Alors, tout dépendra du modèle, mais le modèle le plus simpliste pourra prendre 2 jours. Maintenant, pour un plateau télé, et j'ose croire que l'ONAMA me fera l'honneur un jour de décorer un des plateaux là-bas. Pour l'émission La Lécou, par exemple, parce que c'est une émission qui est suivie par tout le monde, très tôt le matin. Pour ce genre d'émission, de programme, je pense que pour réaliser, pour décorer avec des chaises et tout ce qui va avec en matière recyclée, 1 mois suffit pour sortir un joli plateau.
1: Merci d'abord d'avance si vous avez pensé à l'ONAMA. Quel genre de personnel vous avez pour ce travail?
0: Puisque je viens de débuter, mais le faire proprement en mon nom et de façon, je dirais, formelle, parce que j'ai eu à formaliser ma petite boîte Univers Service. Je travaille encore avec le cercle familial, les gens autour de moi à qui j'ai envoyé le virus du recyclage. Quand il sort et qu'il trouve un pneu, quelque chose de recyclable, automatiquement il ramène et ensemble on réfléchit à comment transformer, rendre ça beau, agréable et utile pour notre environnement. Donc mon équipe actuellement est constituée que de mon cercle familial qui a épousé la vision. Mais quand c'est un travail qui demande un nombre assez conséquent, j'ai des apprenants que j'ai déjà eu à former et Dieu merci, c'est un peu partout dans les grandes villes du Tchad, à savoir Abéché, Mongo, Sa, Mundu, Doba. Donc, si c'est un gros marché, je fais appel à ces apprenants qui viennent et ensemble, on met la main dans la pâte pour réaliser.
1: Alors, Madame Chantal, ce sont vos assistants qui font le travail en amont, à savoir nettoyer, raboter, et vous faites juste le montage ou l'assemblage et les touches de finition.
0: Non. Moi, je suis du début à la fin. On le fait ensemble parce que pour moi, c'est un travail d'équipe et je dois être au début jusqu'à la fin pour qu'on me ressorte vraiment ce que je veux. Moi, je suis quelqu'un de très exigeant. Ça, j'insiste là-dessus. Au moment de même de sélectionner, j'ai mon regard là-dessus. Je dois voir qu'est-ce qu'on a sélectionné et qu'est-ce qu'il ne faut pas sélectionner. Et même au moment de laver, nettoyer, j'insiste encore là-dessus. C'est en ma présence qu'on le fait. Donc, pour l'instant, je ne suis pas encore boss pour m'asseoir et puis les autres font. Et puis moi, je viens voir la finalité. Non. J'interviens à chaque étape de la réalisation.
1: D'accord. On parle de recyclage, mais dites-nous, une fois fini, que faites-vous des résidus provenant de ce recyclage-là?
0: Alors moi, le recyclage que je pratique ne laisse pas des résidus. J'utilise la matière dans son entièreté. J'explique. Quand je prends par exemple le pneu, je l'utilise dans son entièreté. Même si je découpe, le morceau qui reste m'aide soit à réaliser un tableau, à faire quelque chose. Je ne rejette pas parce que ma mission, ce de rendre sera utile pour que ça ne traîne pas dans la nature. Donc, l'utilisation que moi je fais de ces déchets, elle se fait dans l'entièreté du déchet. Si je prends par exemple une bouteille, parce que c'est une émission radio, sinon si c'était télé, j'allais vous démontrer. Les bouchons des bouteilles, je transforme ça pour faire quelque chose. Si je découpe, les morceaux qui restent, je transforme ça pour faire des boucles d'oreilles. Ma mission, c'est de ne pas laisser quelque chose polluer l'environnement. J'utilise le complet. Et même si il arrive qu'il y ait des déchets, j'ai des partenaires qui transforment ces déchets. Je ne vais pas être égoïste, je vais citer Caro Enterprise qui aujourd'hui met sur le marché tchadien des pavés écologiques. Toutes les fois où moi j'ai des pneus, je reçois, parce qu'on me connaît dans ça, on me fait des donations de pneus. Je trie ce qu'il me faut parce que moi je suis dans l'aspect décoratif. Donc ce qui n'est pas à utiliser, je l'appelle, je dis partenaire, j'ai quelques déchets pour toi pour la transformation et aussitôt son équipe passe, récupère.
1: D'accord. Le public accepte-t-il facilement vos créations, Madame Chantal?
0: Ah oui, le public est émerveillé. Sauf qu'il n'a pas épousé la mission qu'il y a derrière ce qui s'est fait. On regarde beaucoup plus l'aspect beauté, tout court, mais vraiment l'idée qu'il y a derrière, la protection de notre environnement, reste un travail à faire avec ce public. Et ça fait partie des projets. On aura des émissions télévisées, on aura même des sketchs pour sensibiliser la population tchadienne dans ce sens. Donc, c'est à nous d'amener la population à épouser vraiment notre vision.
1: D'accord. Quelles difficultés vous rencontrez dans votre métier?
0: Aucune activité humaine n'est facile. Les difficultés, elles sont nombreuses. Déjà, je dirais que je suis encore dans un cadre très artisanal. Or, le projet que je porte, c'est un projet industriel. La première difficulté, c'est d'abord un cadre spatiaux bien adapté, bien équipé. Quand je dis bien équipé, c'est des machines, c'est des appareils. Donc voilà la difficulté technique. Il y a aussi la difficulté financière parce qu'une activité sans ressources financières, c'est du mensonge parce que j'ai de la main-d'œuvre que je dois mettre à l'aise pour qu'elle donne le meilleur d'elle. Aujourd'hui, je n'ai pas encore cette capacité financière. Autre difficulté, c'est aussi l'appréhension de certaines personnes qui aujourd'hui trouvent je dirais dérisoire ou je ne sais pas le mot approprié, voir une femme se donner à une activité pareille. Il m'arrive des fois de me retrouver sur une poubelle en train de ramasser.
2: D'accord.
0: Et donc, regarder un peu le regard de la société. Mais ça, c'est des préjugés qu'on peut arriver à corriger. Et je dirais que les difficultés principales sont d'ordre matériel et financier.
1: Parlez-nous de vos projets, en tout cas des projets dans l'immédiat.
0: Moi, je ne suis pas trop discours. Le projet sur le recyclage, c'est un projet que je porte dans mon âme. J'ai dit je le porte dans mon âme, pourquoi? Parce que lorsque j'ai eu mon troisième enfant, c'était en 2022. Et deux semaines après, j'ai été engloutie par les inondations parce que je réside dans le 9e arrondissement. Je suis restée, je me suis dit, mais attends, qu'est-ce qui peut causer ça? Et nous suivons tous l'actualité. Aujourd'hui, notre planète est en danger parce que l'être humain a mal géré cette planète. Il la salit par ses déchets. Et aujourd'hui, il est du devoir de l'être humain de recadrer son comportement face à cette planète qu'il abrite.
1: Madame Chantal, pouvez-vous nous parler de vos projets?
0: Aujourd'hui, je ne vais pas parler de mes projets, mais je vais parler d'un seul projet. Parce que ce projet, je le porte dans l'âme. Celui aujourd'hui de transformer les déchets de l'Afrique. Je ne dis pas du Tchad, de l'Afrique en opportunité. Parce qu'aujourd'hui, on a les techniques pour transformer ces déchets en une économie. Mon projet, c'est asseoir un centre de formation sur le recyclage et l'économie circulaire. À travers ce projet, j'aiderai l'Afrique à résoudre le problème du chômage, à se débarrasser des déchets pour avoir un cadre conviviable, un cadre où on vivra sans maladie, sans le paludisme, sans le choléra et que sais-je encore. On aura des jeunes qui seront occupés dans les métiers de l'art, du recyclage. On aura des femmes autonomes qui n'attendront pas du mari ou du parent pour subvenir à leurs besoins parce qu'elles auront appris un métier qui va leur générer des moyens. On aura propulsé l'Afrique dans le Conseil des Nations, dans le cadre de l'économie verte, l'économie circulaire. Voilà le projet que je porte aujourd'hui.
1: Dites-nous, Madame Chantal, quel conseil vous donneriez aux filles, aux femmes qui pensent que l'entrepreneuriat, c'est juste acheter et vendre?
0: L'entrepreneuriat peut être juste acheter et vendre lorsqu'on est vraiment assis financièrement. Mais lorsqu'on vient de pays comme le mien, le Tchad, non. On ne peut pas acheter et vendre simplement. On doit créer. On doit avoir de l'impact dans ce qu'on vend. Quelqu'un va dire, bon, Chantal est en train de fabriquer les tables en pneus. Moi, je vais acheter et puis revendre, avoir un bénéfice dessus. Mais tu sers à quoi la société? Il faut toujours se dire, entreprendre, c'est se prendre d'abord en charge, mais contribuer au développement de sa communauté, contribuer pour l'épanouissement des générations futures. Voilà un peu pour moi ce que c'est que l'entreprise. L'entreprise, ce n'est pas un jeu d'enfant et ce n'est pas aussi impossible. C'est avoir une vision, se donner le moyen qu'il faut et atteindre.
1: Madame Chantal, quel conseil donneriez-vous à ces femmes qui jusqu'ici sont là, assises, croisées les bras, elles comptent sur le mari, sur un frère, sur le père, sur un copain pour pouvoir réaliser le projet?
0: Je ne donne pas de conseils, j'interpelle. Je dis, ta situation doit changer. Si à côté de toi ou quelque part, une femme s'est levée, a été un exemple, Dieu t'a donné les yeux, la faculté qu'il a donné à tout être qu'il a créé. Alors, tu vas rester à attendre quoi? Ta destinée dépend de toi. Lève-toi. Rapproche-toi de quelqu'un. Mets Dieu devant. Développe cette faculté que Dieu t'a donnée. Et crée quelque chose pour ta subsistance, pour ta dignité. Moi, maintenant, je ne donne pas de conseils. Je te mets au défi. Je dis, si tu veux continuer comme ça, c'est ton problème. Parce que celle qui est arrivée à quelque chose n'est pas une extraterrestre. Malheureusement pour nous, nos grands-mères n'ont pas été éduquées de sorte à nous galvaniser. Mais aujourd'hui, avec la technologie, une maman qui est au village, son fils docteur en ville paye Android pour lui envoyer. Chaque fois l'appel, il se regarde. À côté, il y a un cousin qui fait à l'école qui peut utiliser. Et sur Android, tu peux apprendre beaucoup de choses. Donc, l'heure n'est pas au conseil, l'heure est à l'action.
2: D'accord. Madame Mathilde Chantal, vos mots de fin.
0: Que Dieu nous accorde la sagesse à toutes les sphères possibles de cette nation. Que nos consciences nous interpellent et que nous agissons en citoyens responsables de cette planète que Dieu nous a donnée. Je ne vais pas dire au gouvernant ou quoi. Je ne suis pas dans ce discours. Je ne suis plus dans ce discours. Moi, je suis dans l'action et j'invite tout le monde à l'action. Et l'action commence où? Commence avec soi, dans nos cercles familiaux. C'est la base et ça aura de l'impact sur le plan national. Le reste, c'est des bavardages.
2: Madame Chantal, nous vous remercions pour ce moment inspirant.
0: Tout le plaisir est pour moi et j'ose croire que cette interview aura touché quelqu'un dans son propre amour pour qu'il se lève de là où il est pour arriver à un stade acceptable. Je vous remercie pour cette opportunité de m'exprimer, de partager avec vous ce que je fais et de vous parler de mon projet. Quitte aux bailleurs qui se sentent vraiment impliqués dans la question humaine, de s'approcher de moi pour qu'en partenariat, nous lançons cette machine que je pense vraiment donner une image durable à l'Afrique. Merci.
2: Mesdames, Messieurs, c'est ici que s'achève notre entretien avec Madame Chantal Memlelu-Madel, une femme créative qui transforme des objets usés en œuvres décoratives. Elle reste un bel exemple à suivre. Réalisation Abdoulaye Toche, Jamal Moussa Atim, coordination Amélie Dolmian, la présentation, je suis Nadège Dembadolmian. Au revoir.

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Mesdames et messieurs, amis auditeurs de la Radio Diffusion Nationale Tchadienne, bonjour, très bon réveil et surtout bienvenue dans les matinales. Matinale, c'était lundi à vendredi. Là, nous sommes au dernier numéro de la semaine qui affiche un vendredi 19 juin 2026. Sinon, Yana est à la réalisation. Elle est là depuis hier 21h. Abou, quant à lui, s'occupe du transport du personnel. Raison pour laquelle l'harmonie. Et là, il aime, nous sommes ici depuis 4h30. La protection blindée maintenant, c'est pour la sécurité de l'Omatos. Et nous sommes ensemble jusqu'à 7h. Dans quelques instants, réveil en musique. C'est sur les ondes de la radio édition nationale de la Tchadienne. Après, réveil en musique à 5h15. Dans la rubrique Radio Santé, de suivre un magazine qui traitera du DREPA avec Nadine avec Caldora en rediffusion. Mais comme c'est la journée aujourd'hui, vous allez suivre cette émission en rediffusion et juste 10 minutes chrono. Et nous allons repartir dans le serveur numérique encore en balade musicale, cette fois-ci c'est pour vous donner de l'énergie afin de suivre votre journée, d'affronter votre journée de travail, business, de recherche jusqu'à 6h, l'heure à laquelle nous allons aussi découvrir le prénom du jour et quelques dates historiques. Et puis, le temps de vérifier aussi dans la chemise de vos lettres d'anniversaire. Sinon, jusqu'à 6h15, nous allons passer à la radio-service aussi, ou la lecture de vos communiqués. Assistante, est-ce qu'elle a la rédaction pour la toute première édition d'information de ce vendredi, qui est une journée courte et en début de week-end. Et avec de la bonne musique pour un vendredi, bonne musique pour un début de week-end, c'est à 7h exactement que l'équipe de ce matin doit bouger pour céder sa place à une autre qui va s'installer pour vous servir à H24. C'est ça qui fait aussi la radio Tchad. Allez, à 4h, passé 4 minutes, TU 5h04. Heure d'Afrique centrale, on démarre cette tranche d'animation en musique. Avec les anges incontenables, comme c'est le vendredi, Aridé ou le mariage.

0: Formidable Laurent Aladjaba, où Laurent Satourne et son orchestre L'Elbo sur les ondes de la radio Diffusion Nationale Tchadienne et dans les matinales. De ce vendredi matin, qui a vu son dernier numéro de la semaine. Alors, mesdames et messieurs, la drépanocytose est une maladie génétique héréditaire de sang qui affecte l'hémoglobine ou bien le globule rouge qui prennent une forme de fancine, provoquant une mauvaise oxygénation de tissus, une anémie chronique et des crises douloureuses intenses. Alors, ce 19 juin, c'est la journée mondiale de lutte contre cette maladie, la drépanocytose. À cet effet, je vous convie à suivre une émission, un magazine sur la drépanocytose qu'a réalisé Nadine Obekaldor et son invité en rediffusion. Mais je vous convie à suivre, prêtez votre attention, certainement vous allez noter quelque chose. Je vous retrouve juste après cette émission. Caldor, c'est maintenant.
1: Mesdames, Messieurs, bonjour et bon réveil matinal. Vous êtes sur les ondes de la radio Diffusion Nationale Tchadienne. Réel plaisir de vous savoir nombreux à l'écoute de votre rubrique Radio Santé. Radio Santé reçoit ce matin Dr Banga Djimadoum. Il est médecin hématologue à l'hôpital général de référence nationale de N'Djamena. Avec Dr Banga Djimadoum, nous allons parler aujourd'hui de la drépanocytose. Docteur, bonjour.
2: Bonjour Monsieur Caldor. Bonjour aux auditeurs.
1: Docteur, c'est pour la énième fois que vous êtes dans notre studio. Nous vous remercions d'avoir accepté notre invitation. La toute première question que nous aimerions vous poser, c'est quoi une drépanocytose?
2: Merci, Monsieur Caldor. Je voudrais simplement dire que j'interviens ici, non pas à titre de directeur du Centre national de transfusion sanguine, mais beaucoup plus en qualité de médecin hématologiste à l'hôpital général de référence nationale. Voilà, donc la drépanocytose, c'est une maladie du sang qui est génétique, héréditaire et responsable d'une anomalie de l'hémoglobine contenue dans le globule rouge. Voilà, génétique héréditaire, c'est-à-dire que chaque parent transmet le trait de la maladie à ses enfants. Et donc, on naît avec la maladie, on ne le devient pas. Donc voilà ce que c'est que la drépanocytose.
1: Et là, quelles sont les causes et origines de cette maladie?
2: Pour parler de la cause de l'origine de cette maladie, il faut plutôt s'appesantir sur l'hémoglobine. L'hémoglobine, c'est ce pigment, une chromoprotéine, c'est-à-dire une protéine colorée, et qui donne la couleur au globule rouge. Donc cette hémoglobine, à l'état normal, elle est liquide dans le globule rouge. Et donc c'est ce qui fait que le globule rouge est plastique. C'est-à-dire si vous prenez par exemple un ballon de l'autre de tennis, vous pouvez comprimer ça. Oui. Voilà. Et donc c'est la même chose, c'est-à-dire le globule rouge est malléable. Parce que l'hémoglobine à l'état normal est liquide. Or, il se trouve que dans la maladie de Drépanocytose, cette hémoglobine, donc cette protéine-là, en l'absence d'oxygène, il commence par se gélifier. C'est-à-dire il devient gel et pourquoi pas il se cristallise en fait compte. Du coup, il rend le globule rouge rigide. Non, le globule rouge est dur, il ne peut plus être malléable. Et donc, il peut se casser facilement. Et ce globule rouge, qui est l'autre à l'état normal, discoïde, pour ne pas dire que c'est qu'il est rond, de prendre l'autre la forme de faucille ou de banane. C'est cette déformation-là qui va expliquer toute la physiopathologie ou du moins tous les symptômes que nous allons qu'on va observer.
1: Docteur Banga Djimadoum, comment se manifeste la drépanocytose?
2: La manifestation de drépanocytose découle justement de la déformation de ce globule rouge. Dans un premier temps, je vous ai dit que le globule rouge, il devient rigide, n'est-ce pas? Oui. Donc il peut se casser facilement. Voilà. Quand il se casse, cela induit l'anémie. Voilà. Donc ce qu'on l'autre, virgulement, les gens enfin, appellent ça l'autre manque de sang. Ça, c'est le premier aspect du problème. Le second aspect du problème, c'est que ces globules rouges déformés qui sont rigides là, quand ils sont. Parce qu'en fait, quand vous voyez l'autre, le système vasculaire, c'est comme le réseau routier. Voilà. On a des boulevards, on a des routes secondaires et puis des ruelles. C'est la même chose. Donc, tant que le sang circule dans la grosse veine, dans la grosse artère, il n'y a pas de problème. Mais quand le sang va aller maintenant dans des petits vaisseaux qu'on appelle des capillaires, vous voyez que de par sa forme de baleine ou faucille, ce globule rouge, il va aller bloquer la circulation. Donc il va empêcher les globules rouges, même normaux, de circuler. Nous savons tous que le globule rouge, son travail, c'est de véhiculer l'oxygène. Et donc, les tissus qui sont en amont ne vont pas recevoir de l'oxygène et ils vont souffrir. Et donc, c'est ça qui déclenche les crises, l'autre des crises douloureuses. Donc, la maladie de Pasteur, en résumé, les symptômes, c'est deux types de l'autre des symptômes, l'anémie et la douleur. La douleur qui peut s'installer un peu partout en fonction du territoire qui est touché.
1: Et cette douleur, ça se localise beaucoup plus dans les articulations ou dans les tissus, docteur?
2: Voilà. Cette douleur, justement, comme je l'ai dit, ça dépend de l'autre des âges. Alors, chez les petits enfants, c'est au niveau du système articulaire et c'est beaucoup plus localisé au niveau distal. Et donc au niveau des mains et des pieds. Donc c'est ce qui donne ce qu'on appelle le syndrome pied-main. Donc il y a les parents qui connaissent ça. Vous voyez quand l'enfant a l'autre les dos de main gonflés, les pieds gonflés, ça fait mal, il pleure. Et tout de suite ça attire l'attention du parent. À un certain âge, c'est-à-dire un peu l'autre vers la petite enfance, c'est beaucoup plus au niveau des os. Voilà, donc on a l'autre, les douleurs se localisent au niveau des os. Et très souvent, ça simule même une certaine maladie qu'on appelle l'ostéomyélite, qui est une maladie infectieuse, qui est l'infection de l'os. Il peut s'agir également de douleurs abdominales, d'accord ? Donc, des douleurs abdominales qui peuvent simuler même un syndrome abdominal chirurgical. Et très souvent, certains enfants de Pasteur, ils sont rattrapés de justice sur la table d'opération, parce que les gens pensent à un problème. Un abdomen chirurgical, on va pour opérer. Après qu'on se rend compte que c'est une crise de Pasteur simplement, mais localisée au niveau de l'abdomen. Voilà, donc voilà en gros la partition de l'autre de la localisation des douleurs chez les dépositaires.
1: Mesdames, Messieurs, vous suivez à présent votre radio-rubrique reçoit ce matin Dr Banga Djumadoum et nous traitons le thème sur la drépanocytose. Alors docteur, à quel moment faut-il procéder à la consultation de la drépanocytose?
2: En principe, c'est très tôt, c'est-à-dire si on sait déjà que dans la famille il y a des dépositaires, dès qu'un enfant naît, il vaut mieux qu'on l'amène en consultation, ne serait-ce que pour faire le dépistage. Voilà, je pense que tout à l'heure, peut-être en parlant de la prévention, on va revenir sur le problème de dépistage. Mais quoi qu'il en soit, c'est-à-dire, s'agissant d'un dépistage déjà connu, il y a deux phases. Il y a ce qu'on appelle la phase intercritique. C'est-à-dire, entre deux crises. Entre deux crises, il n'y a pas de problème. Donc, tout ce que le dépistage a, c'est que son anémie est là. L'anémie est chronique et il s'adapte à cette anémie. Cela ne pose pas de problème en tant que tel. Et donc, dans cette phase intercritique-là, il faut peut-être que le dépistage soit vu assez régulièrement. Ça dépend de l'intensité ou de la fréquence des crises. Si c'est des gens qui font fréquemment des crises, il vaut mieux qu'ils soient vus tous les mois. Si les crises sont un peu espacées, mais ils peuvent être vus tous les 3 mois peut-être. Voilà, ne serait-ce que faire le bilan, faire une immersion de notre famille sanguine, faire tous les bilans possibles, le bilan radiologique, le bilan ophtalmologique. Pourquoi? Parce que peut-être qu'on n'aura pas le temps de revenir dessus. Et je vais en parler pour compléter maintenant le tableau clinique. Oui. Parce que la drépanocytose, c'est une maladie qui fait beaucoup de complications. Et toutes les complications possibles, les complications cardiaques, complications rénales, complications ophtalmologiques, complications osseuses. Voilà, donc vous voyez que nous. Et des complications même beaucoup plus dramatiques, surtout quand vous prenez le jeune garçon, il fait ce qu'on appelle le piéprisme. Le piéprisme, c'est une érection. Cette érection n'est pas prise en charge très tôt. Ça peut conduire même à une impuissance plus tard chez ce jeune garçon. Il y a des complications également neurologiques, à type d'AVC. Donc on a beaucoup de dépositaires, par exemple, qui du jour au lendemain ont de l'autre des paralysies, exactement comme chez les adultes qui font des hypertensions et qui ont des paralysies, des membres, que ce soit l'hémicorps, ou bien un membre, ou deux membres. Donc il y a beaucoup de complications. Et donc c'est pour ça que pendant cette phase intercritique, où il y a ce calme relatif là, il faut que la personne consulte. S'il fait fréquemment des crises, il vaut mieux qu'il consulte tous les mois, sinon c'est tous les 3 mois, demandant à dépister, d'accord, précocement ces complications-là, et de les prévenir, et de permettre à, si c'est un enfant, de grandir au moins à l'autre en harmonie.
1: Voilà, docteur, vous venez de nous parler de la fréquence de taux de consultation. J'aimerais savoir, y a-t-il une prévention possible?
2: Bon, c'est une maladie génétique. Et donc, la seule prévention, c'est d'éviter justement que les parents ne transmettent cet art-là aux enfants. Et donc, c'est ce qui fait que, bon, ça, c'est depuis des lustres, c'est connu. On parle de faire le dépistage prénuptial. Pour un certain nombre de maladies, les gens font le dépistage prénuptial. Et surtout en Europe, même en Afrique de l'Ouest, ce dépistage prénuptial est assez couramment fait. Donc, les gens qui veulent se mettre en union, ils vont faire le dépistage pour voir quel est leur statut hémoglobinique. Voilà, une fois que vous avez le test de passeport, on vous explique voilà ce qui vous attend. Et donc, ça vous permet à vous de voir est-ce qu'il faut peut-être que cette union concrétise ou non. Bon, mais ça, c'est dépend de Dieu. Ce n'est pas aux médecins de dire aux gens non. Mais c'est-à-dire, on donne des conseils. Donc, en Europe, ils peuvent faire le dépistage anténatal. Voilà, une fois que une grossesse est en cours, on peut utiliser des sondes, aller prélever le liquide amniotique et faire déjà le diagnostic et dire aux parents que cet enfant-là est dépositaire. Et ailleurs, il y en a par exemple qui optent pour l'arrêt de cette grossesse. Voilà. Il y en a qui disent non, bon, on préfère garder cet enfant et quand il viendra, on verra comment on va le suivre. Mm-hmm. Voilà. Donc il y a toute une panoplie de méthodes qui sont développées pour permettre aux gens déjà de savoir ce à quoi ils auront faire face. Maintenant, c'est à eux de décider la manière dont ils veulent que les choses se passent.
1: Mesdames, Messieurs, nous sommes arrivés à la fin de notre entretien de ce matin avec Dr Banga Djemadoum. Il est médecin hématologue au niveau de l'hôpital général de référence nationale de N'Djamena. Docteur, nous vous remercions d'avoir passé ce matin pour parler avec nos auditeurs.
2: Merci, Kaldor. Tout le

0: 31, je pense que demain, vous allez revenir encore avec le même plaisir pour la continuité de ce thème.
1: Absolument. Tant que vous aurez besoin de moi, je serai là. Tant que les auditeurs auront besoin d'en savoir plus, je serai là.
0: D'accord. Le rendez-vous est pris avec Dr Banga Djamadoum pour la journée de demain. Mesdames, messieurs, merci de nous avoir suivis et à demain.
2: Oui, c'était le thème la drépanocytose. Voilà, cette maladie est célébrée aujourd'hui, la journée mondiale de cette maladie, la drépanocytose, est célébrée ce 19 juin. Voilà, et c'est célébré d'ailleurs tous les 19 juin, raison pour laquelle Calder nous a proposé cette émission en rediffusion sur les ondes de la radiodiffusion nationale de Tchadienne et dans les matinales de ce vendredi. Et demain, ce samedi, peut-être vous aurez la suite de cet entretien à partir de lundi dans la rubrique Radio Santé. Allez, on repart en musique, cette fois-ci pour vous donner de l'énergie, avec Robinho de Souza comme

danseuse, comme le titre de la chanson, ou bien comme, cela dépend de la prononciation, ma mère. Et dans les matinales de ce vendredi, mesdames et messieurs, nous sommes à 32 minutes après 5 heures du matin. Le jour se lève. Toudou, vous êtes déjà sorti de chez vous, en route à la recherche de quelque chose. Merci de rester sur les ondes de la radio nationale tchadienne. Que Dieu bénisse votre journée. Très bonne chance à vous. Et on écoute cette fois-ci le pharaon de Rongondo. Sinon, c'est Dirambété Bernard, alias Sembété Baou, le Rongondo international. Donnez-moi des conseils, mais laissez-moi choisir quoi. Écoutez bien le message.

Monsieur Sawa, représenté ce matin par le formidable Ngassou. Davidou est dans les matinales de ce vendredi. Gaston Nainawi, oui, elle est encore petite, elle n'a pas encore l'âge de se marier. Et oui, mariage précoce, danger pour nos enfants. Et là, voici en fond sonore le passage dans Général. C'est Chalard.

General Chala, General Chala, Ngokom Deneu ma sœur. Le titre de la chanson, et c'est Chala qui boucle notre sélection musicale nationale de ce vendredi qui affiche 19, 16e mois de l'année en cours. Et ça fait toujours plaisir de se faire réveiller le matin par la voix d'une dame, sinon une voix douce, quoi, qui dit chérie, bonjour, bien réveillé. Est-ce que tu ne bouges pas aujourd'hui? Quand une femme te réveille avec des mots très doux, ça arrose la journée, ça donne aussi de la chance, quoi. Ou bien, Billy Abel, chante ma jolie.

s'affiche la discothèque, hein, la discothèque de Lunama, avec ce titre qui vivre, ce titre qui fait encore danser jusqu'à aujourd'hui. Et certainement, les vétérans sont à l'écoute et puis ils font semblant de ne pas s'afficher, mais ils blâment quand même le sol. Ou bien, en tout cas, ça vous rappelle quoi exactement? Quelle année? Cela dépend, hein? Ça reste aussi une vie privée. Sinon, mesdames et messieurs, c'est Bill Abel sur les ondes de la radio sur la Tchadienne. Alors que 8 minutes nous séparent de 6 heures, on reste encore en dehors de nos frontières avec ce titre de Fally Ipupa. Le temps. Il faut savoir gérer son temps avec modération. Il ne faut jamais gaspiller son temps aussi. Écoutez ça.

Un très bon café. La bien des choses également à madame. Madame Elodia. Bonjour ma chérie. Faut dire bonjour aussi au Rasta quoi. Namardé 13 heures.

0: Tolum, le frangin, Firmin Alnodi.
1: Bonjour.
0: Chimère Ronduba. Salut.

Yves. Hier, Yves Edmond de Vamsi Junior. C'est ça? C'est ça ton nom? Bien. C'est lui qui gère ces machines numériques, ces machines à jingle. Voilà. Harmonie de l'autre côté de la rédaction, Abou, transport du personnel. Nailem devant le crachoir, protection blindée, maintenance pour la sécurité de matos. Dans une minute, il sera 6h, ou bien 6h maintenant. Et là, nous allons entrer dans la deuxième manche de cette tranche d'animation titre matinale de ce vendredi 19 juin. Vendredi 19 juin, et c'est la semaine numéro 53 sur les 365 jours que compte l'année 2026. Alors, donc il nous reste combien? Il nous reste 197 jours avant le 31 décembre 2026. Vendredi 19 juin, nous fêtons Saint-Joseph. Le prénom principal mis à l'honneur était Joseph, célébré en l'honneur de Saint-Joseph, époux de la Vierge Marie et père nourricier de Jésus. Le prénom Joseph est d'origine hébraïque, signifie « Dieu me donnera des descendants ». Joseph veut dire « Dieu me donnera des descendants ». Et puis, d'autres variantes et dérivées de Joseph sont aussi célébrées en cette date du 19 juin comme Joe. Alors là, je dis bonjour aussi à Tekum Joe Soutinan. Et puis, très bon refus aussi à Maître Maïdé Maïdé Joël. Sinon, Jojo Molenge pour les intimes également, comme Job également, comme José, comme Josepha, comme Joséphine également, la maman Joséphine, elle est à Moursal, Fantéo, voilà, je vous salue. On célèbre également le prénom Romuald. Romuald, un prénom qui vient des Germains Rome et Waldon, qui signifie également renommé et gouverné. Alors, j'ai dit bonjour aussi à un frangin à moi, il est à Kundun, il habite Kundun, mais il est à l'ordre de maths d'Omtukwin, c'est Périeux, Romuald. Salut à toi, frangin, bien des choses également à la famille, également à tes collègues. Allez, on prend quelques dates historiques pour le rappel des événements. 19 juin, officiellement, la journée internationale pour l'élimination de la violence sexuelle en temps de conflit est célébrée aujourd'hui. Cette journée est célébrée chaque année le 19 juin car elle a été proclamée par l'Assemblée générale des Nations Unies en 2015. Elle vise donc à sensibiliser le public à la nécessité de mettre fin à ces fléaux, d'honorer également les victimes et de lutter contre l'impunité des acteurs. 19 juin est connu également à l'international pour marquer le Juneteenth, voilà, je crois que j'ai bien prononcé. Si il y a les anglophones à l'écoute, corrigez-moi rapidement et puis on va finir à 7h quoi. Juneteenth, voilà, était jour férié fédéral aux États-Unis. Cette fête nationale américaine commémore la libération des derniers esclaves au Texas en 1865. Je ne vous apprends rien. Et puis on prend le 19, un autre 19. 19 juin aussi, hein, une autre date bien sûr. 19 juin, c'est la journée mondiale également de sensibilisation à la drépanocytose. Vous venez là de suivre une émission sur le drépa à partir de 5h15 dans la rue Gradio Santé. Donc la journée, le 19, c'est la journée mondiale de sensibilisation à la drépanocytose. Elle vise donc à sensibiliser le public à la drépanocytose, au diagnostic précoce et à l'amélioration des traitements. Mesdames et messieurs, à l'écoute des programmes de la radio nationale tchadienne, les Joseph sont à l'honneur, une pensée pieuse également à mon père à moi, Joseph Baitoubam, et à son âme. Et puis à tous les Joseph ou bien les Djidjob qui sont à l'écoute des programmes de la radio tchadienne, comme un grand frère moi, Joseph Baitoumadi aussi. Bonjour, bienvenue également à toi, grand frère. Allez, à tous ceux et celles qui ont un an de plus depuis ce matin, profitez de la journée avec modération. Une lettre d'anniversaire à l'affiche. Madame Henriette Ngari, c'est son époux, qui souhaite un très bon anniversaire à leur fils. Leur fils répond au nom de Durlem ou le bouclier. Nadi, qui souffle sur sa 13e bougie depuis ce matin du 19 juin 2026. C'est l'équipe du jour. Par ma voix également, te souhaite un très bon anniversaire, fiston.
Que Dieu te donne la santé de faire et puis le reste, c'est petit problème quoi. La compagnie créole comme tu veux.

Et c'est la campagne croire qui souhaite un très bon anniversaire à notre fiston, Derlem le bouclier Nadi, qui souffle sur une bougie depuis ce matin. Très bonne fête à tous ceux qui portent le prénom de Joseph. Joseph, d'origine hébraïque, qui signifie « Dieu me donnera des descendants ». Très bonne fête aussi également à tous ceux qui portent le prénom de Job, José, Josepha, Joséphine. Et à tous qui portent également le prénom de Romuald, qui soit l'honneur. Mesdames et messieurs, pour vous, rien que pour vous, et surtout particulièrement à notre homme du jour, à Derlem Nadi, voici Junior Val.

Salue également son parent, là, de Lara, Joseph Bayoulam. Il est en bata. Bayoulam, on m'a dit de vous dire bonjour, quoi. Allez, profitez de la journée avec modération.

Val, Junior Val, bon anniversaire, pour vous souhaiter très bon anniversaire à tous ceux et celles qui ont un an depuis ce matin, comme le bouclier, Derlem, Nadi, à tous les Joseph, à tous les Romuald, profitez journée avec modération. De moi à l'autre, nous allons passer à la radio service alors que nous sommes à 6 heures, passées de 8 minutes en maintenant. Yaran, comme tu veux. Cri du cœur, avec les enfants Teroube Brazzaville. Extra Musica, juste après ce titre, passagère à Radio Service, musique.

Le styliste Apollinaire Ciseaux d'or, bonjour. Apollinaire Mbeiraro. Apollinaire Dobe Oudou, ça c'est un député sans campagne. Kundul, bonjour.

6h passées de 14 minutes au studio de la radio, diffusion nationale tchadienne face à la radio service. Le vice-recteur de l'Université de la Francophonie de N'Djamena porte à la connaissance de l'ensemble du personnel, toutes catégories confondues, étudiantes et étudiants, administration, que les examens de la session normale du second semestre de l'année universitaire 2025-2026 vont se dérouler comme suit, du 22 au 27 juin 2026, toutes les premières années, toutes les filières confondues, du 6 au 11 juillet 2026, toutes les deuxièmes et troisièmes années, toutes les filières confondues, un calendrier sera disponible dans les différents tableaux d'affichage et servira à d'aiguillon pour tous les renseignements complémentaires d'ordre pratique. L'Université de la Francophonie de N'Djamena souhaite une bonne préparation afin de mieux affronter ses futurs challenges à la ceinture. Donc le vice-recteur, Dr Lamlam Douagué Nestora. Le président de l'association Umtada du canton Tougoudé convie les ressortissants filles et garçons du canton demeurant N'Djamena et ses environs à une assemblée générale qui se tiendra le samedi 20 juin 2026 de 10h à 12h très précise au centre des jeunes de Walia. Hors du jour 1, mise au point sur la vie de l'association Umtada. 2. Affaires famille Madi et famille Topio. 3. Mise sur pied du comité pour la révision des textes statutaires de l'association. 4. Enfin, divers compte tenu des points importants à débattre. La présence de toutes et tous est vivement souhaitée. La clinique Al-Basma organise une caravane ophtalmologique d'opération gratuite de 2 jours du dimanche 21 au lundi 22 juin 2026 à 80 patients et une consultation générale d'une semaine de différents examens à savoir échographie, NFS, GE, RBG, UIDAL, ECBU, KOP, AGH, pylori, sel. Et le prix des examens varie de 10 000 à 3 500 ou bien de 3 500 à 10 000. Par ailleurs, la consultation des patients commence ce vendredi 19 juin 2026 au sein de la dite clinique située à la rue de 30 mètres en face du lycée La Liberté. À cet effet, la clinique Al-Basma invite donc les personnes concernées à profiter de l'unique occasion pour se faire consulter et opérer gratuitement. Pour toute information, contactez les 66 02 21 93 à la ceinture. Donc, la clinique Al-Basma. Avis de décès, les enfants de feu d'Umtolum Ndjepatamian et de Mirom Dumbo annoncent avec douleur le décès de leur petit frère d'Umtolum Christian. D'Umtolum Christian est décédé le mardi 16 juin des suites d'une longue maladie. Cet avis s'adresse aux parents de Beguer et Bebedia Miandum Miladi Kilanga. L'enterrement a lieu ce vendredi 19 juin 2026 au cimetière de Farsha, que son âme repose en paix. Le contrôleur général de la police, Toingar Beassum Filemon, Toingar Yaro Tita, Toingar Rodé, les familles, à savoir Ngar Ndigero Ndondi, Alphonse Tamgar Jacob Toiria Mathias et Ngar Tolomo Julien, annonce avec douleur le décès de leur épouse, sœur Ndjebegoto Tamar Rachel. Ndjebegoto Tamar Rachel est décédée dans la nuit du mardi 16 juin à la clinique Providence de N'Djamena. Cet avis s'adresse à la famille Mbaye Unrou Michel Abeladia, la famille Namarde Gaston Amundou, Mbor Mbaye Luc Adodigi, Beto Kari Jules,
pour Gom, pour Com, Thomas et Ngar, Tolomo, Jean, Toussamundou, Mbangbel, Philippe et Ndombay, Ngar, Goloma, à Koutou, Kagbe, Bamabe et le pasteur Dumourouma Barak au Cameroun, sans oublier les parents de Palan, Mundou Bebidia, Miandoum, Doba, Koumra et Lissar. L'enterrement aura lieu le lundi 22 juin 2026 au cimetière de Toukra. La cérémonie se déroulera à l'église Assemblée chrétienne Bethléem, le lieu de recueillement au domicile familial à Bénin, puis à l'âme de la regrettée Hassan Lamé, Djobol, Sylvain René Aboy, Avoxuma Djula, Docteur Lévi Golbey, Député Amoula Toua Golbey, Bogel Lamé Tossi Lamé Amos Mal Tchangbey, B. Atarkam, Tchangdoum Gouzour, Abdoulaye Aoussou, Doudé Gayous, Jérémy Dangsala, Thomas Aouyourna, Pasteur Doun Dapsia, Golgos Akwena Lemoun, le docteur Moïse Aoussou Abdoulaye, la grande famille Kourey résidant à Djaménan, la profonde douleur d'annoncer aux parents amis et connaissances le décès tragique de leur fils, oncle et cousin Salamina Djobol Néhémie, décès survenu le 17 juin 2026 à Djaménan des suites d'accidents de voie publique. Cet avis s'adresse aux parents de Boy Parbongor, Kourey, Golpey, Koyoum, Bol, Amdjaras, de la RDC, du Togo, du Burkina Faso, du Niger et à la Moldavie, particulièrement à Vandéo Golbassia, chef de la communauté Abongor, docteur Aladjaba Abdoulaye Aoussou Abol, pasteur André Dobolouma, Alumacho, Philippe Agouyoum, Edouard Toussakouyoum, Adoumbi, Philippe Amdjaras, Colonel Djalaba, Issakou Gozour, Jérémy Nenek, Abatam Salomon, Adabako, Isaac Yoyona Nenek, Toussa Aboy, Amola Michel, Paul Kassamsou, Jean Hoé, Moussa Arang, André Arang, Toussa Agolboy, la belle famille Ngatamsou, Pascal Adjouman, le chef de village Mabagay Marandougou, Arinsou Amos, Carnot Ambroise, Gaïa Emmanuel, Toussa Langueille, Tienipoul par Kim, à ceux de l'extérieur, Soubra, Confiance et Inimbi, Isaac au Burkina, Gorsana, Élisée et Vitada, Déborah en RDC, Apollinaire Dogbaluma et Gentil Badjenga au Togo, Aloué Douté au Niger, Atinemo Espour, ce qui est écrit, à Moldavie en Europe, le lieu de recueillement au domicile de son père Sylvain Djombol, situé au quartier Djougouli par Farcha. L'enterrement a lieu le samedi 20 juin 2026 au cimetière de Toukra. La cérémonie, la famille remercie d'avance à tous ceux qui s'associeront à sa douleur en ce moment particulier, à ce moment particulièrement officiel. Dieu a donné, Dieu a repris, paix à son âme. Monsieur Ngarboujouma Médère Jacob, Ngarbi Jonas, Tatolum Amos, Didé, Manas, Dimrangar Jean, et leurs frères et sœurs, tous les enfants des feux, Mbaye Barouma Jean, et Dene Dermbaye Djomina, tous en Djamena, la profonde douleur d'annoncer aux parents amis et connaissances d'un Djamena Mundu, Pala, Dobaye Lessar, le décès de leur cousine et tante la nommée, Menoudi Tamara est décédé le 16 juin 2026 des suites de maladie. Sa vie s'adresse aux enfants de feu de Msangar Marc à Bibidia, aux parents de Nathenem Dorcas à Mundu. La date de l'enterrement sera communiquée ultérieurement. Paix à son âme. La famille de feu Samadingar Gabriel Eou Gaïdro remercie la communauté Saint-Paul de Kabalaï et son CB,
les ressortissants des trois cantons de Guidari, les voisines et voisins, amis et connaissances qui l'ont assisté moralement, physiquement, financièrement et spirituellement. Lors du décès de sa mère, Nelenang Begui Madeleine, décédée le 22 mai, Andjamena et inhumé au village Parer, la famille informe les ressortissants des trois cantons de Guidari, Koro, les parents, amis et connaissances qu'une messe d'action de grâce à la mémoire de la regrettée mère Nelenang Begui Madeleine sera édite ce vendredi 19 juin 2026 à 15h en la paroisse Saint-Paul de Kabalay. Andjamena, la famille dans son ensemble vous prie de s'unir à elle dans la prière pour le repos éternel de l'âme de la défunte. Que Dieu vous donne au centuple. La suite de vos communiqués, c'est après les infos.

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0: Mesdames et messieurs, une fois de plus, bonjour en Diamena de Nezemeton. Il est 6h, passé de 30 minutes. Jeudi 19 juin 2026, le journal Harmonie Bel, bonjour.
1: Naïdom Betouban, bonjour. Bonjour à toutes et à tous et bienvenue aux 6h30 de Radio Tchad, au sommaire des questions de paix, de cohésion sociale et de réconciliation nationale était au centre d'une rencontre institutionnelle qui a réuni différents acteurs impliqués, une initiative portée par la médiature de la République. Dans le cadre de la célébration de la journée mondiale du donneur de sang, célébrée chaque 14 juin, l'ensemble du personnel des agences du système des Nations Unies se mobilise. Une opération de collecte de sang est lancée à cet effet. Et puis, comme tous les vendredis, la chronique politique. Je l'annonçais, une rencontre interinstitutionnelle sur la stratégie nationale de réconciliation et de consolidation de la paix a eu lieu hier dans un hôtel de la place, une initiative de la médiature de la République avec l'appui technique et financier du Haut Commissariat des Nations Unies aux droits de l'homme. La séance a été dirigée par le vice-premier ministre chargé de l'administration du territoire et de la décentralisation, Liman Mahamat. On fait le point avec Opportune Mingabeyrimbarne.
2: Frappé par des conflits intercommunautaires récurrents, le Tchad, pays de Toumaï, aspire à une paix durable entre ses différentes communautés. Dans cette perspective, les efforts en faveur de la paix, de la réconciliation nationale et de la cohésion sociale se poursuivent sans relâche. C'est dans ce cadre que la médiature de la République a initié cette rencontre interinstitutionnelle consacrée à l'examen de la stratégie nationale de réconciliation et de consolidation de la paix présentée aux participants. Présidée par le vice-premier ministre chargé de l'administration du territoire et de la décentralisation, Liman Mahamat, cette rencontre vise à favoriser l'appropriation de ce document stratégique. Selon le

0: Représentant du Haut Commissariat des Nations Unies aux droits de l'homme, Félix Hao Nso, cette stratégie incarne une vision majeure pour le pays, celle de traiter les héritages du passé de manière inclusive et structurée afin de promouvoir la vérité, le pardon, la réparation et les garanties de non-répétition tout en renforçant durablement la cohésion nationale et la confiance entre les institutions et les citoyens. Le médiateur de la République, Saleh Kebzabo, a pour sa part expliqué le bien fondé de cette stratégie.
1: La stratégie repose sur des principes directeurs forts, la contextualisation, l'appropriation nationale et locale, l'inclusion, la participation, l'équité, la non-discrimination, l'intégration du genre et de la jeunesse, ainsi qu'une approche holistique des droits humains. Ces principes ne sont pas des ornements conceptuels. Ils sont les conditions de crédibilité du processus. C'est pourquoi la rencontre de ce jour revêt une importance décisive. Elle ne constitue pas un moment isolé, encore moins une simple séance de présentation. Elle s'inscrit dans un processus engagé depuis les mini-consultations conduites par le comité scientifique auprès des acteurs concernés, poursuivies par l'élaboration du document de stratégie, sa validation technique, puis sa présentation le 16 juin dernier, il y a 48 heures, aux grandes institutions de la République. La présentation de ce jour à M. le Premier ministre et aux membres du gouvernement marque ainsi une étape capitale dans ce cheminement. Elle ouvre le moment de l'appropriation politique et gouvernementale sans laquelle la stratégie ne pourrait passer de l'intention à l'action. Il s'agit donc d'examiner cette stratégie avec lucidité, de l'enrichir, de l'assumer, puis de préparer les conditions de son portage politique, administratif, financier et opérationnel. Il s'agit d'entrer collectivement dans la responsabilité de sa mise en œuvre.
0: Il faut rappeler que le document fera l'objet d'un examen approfondi par les plus hautes autorités du pays en vue de l'enrichir davantage et de l'adapter aux réalités nationales.
2: Et au terme de la présentation du document et à l'issue des échanges, le vice-premier ministre Liman Mahamat s'est félicité de la qualité du travail abattu avant d'appeler à une implication effective de l'ensemble des acteurs concernés afin d'assurer sa mise en œuvre. On l'écoute.
3: La réconciliation nationale, la consolidation de la paix durable est une œuvre collective. Elle n'est pas exclusivement le devoir du gouvernement. Nous saluons la démarche de la médiature qui nous permet de pouvoir avoir un document qui se propose de soumettre au gouvernement le projet d'un acte législatif devant permettre de mettre en place la commission qui a été une des recommandations du dialogue national inclusif et souverain. C'est une démarche qui doit être étudiée par le gouvernement à travers une large consultation des forces vives pour que les uns et les autres s'approprient donc la démarche et que nous puissions nous accorder sur ce qui doit être donc fait dans l'intérêt, bien entendu, de la non-reproduction des erreurs qui ont plongé notre pays dans la situation que nous déplorons nous tous. Nous devons tirer aussi donc les leçons de la non-application ou des difficultés d'application des accords qui ont été donc conclus. Et pour certains accords, il a été révélé que certains acteurs commencent à douter de la sincérité par rapport à la mise en œuvre de ces accords conclus. À partir de cette conviction, nous devons dire que tous les efforts devront conduire à nous aider, efforts venant donc des partenaires dans le cadre du respect de la souveraineté nationale, sont des efforts à saluer. À tous les acteurs d'apporter donc leur contribution pour que les solutions que nous proposons soient des solutions qui permettent de pouvoir avancer pour que les uns et les autres puissent désormais être prémunis contre les méfaits que nous avons vécus.
2: Et assise au repassé de 36 minutes, la teneur de ce communiqué de presse, l'ambassadeur et représentant permanent du Tchad auprès de l'Office des Nations Unies à Genève, son Excellence Amat Makaïla, a eu hier 18 juin 2026 au Palais des Nations une séance de travail avec les membres de la mission internationale indépendante d'établissement des faits pour le Soudan, conduite par son président, M. Mohamed Chand Othman. Il a été question de la mise en œuvre du mandat de la mission, l'évolution du conflit au Soudan, les allégations relatives aux mouvements transfrontaliers de personnes et d'armes, la situation sécuritaire aux frontières tchado-soudanaises, ainsi que les mesures de prévention et de contrôle mises en œuvre par les autorités tchadiennes. Le président de la mission a salué la pleine coopération du Tchad avec le mandat de la mission, ainsi que les efforts considérables déployés par le gouvernement tchadien pour l'accueil et l'intégration des réfugiés soudanais. Il a rappelé que le mandat de la mission est exclusivement centré sur les violations des droits de l'homme et du droit international humanitaire commises dans le contexte du conflit soudanais. L'ambassadeur Ahmad Makaila a réaffirmé l'engagement du Tchad à poursuivre sa coopération avec la mission et à souligner la stricte neutralité du Tchad dans le conflit soudanais. Il a rappelé par ailleurs les mesures prises par les autorités nationales pour sécuriser les frontières, prévenir les infiltrations d'éléments armés et protéger les populations civiles, y compris les réfugiés. Le représentant permanent du Tchad a enfin insisté sur le principe de la complémentarité et invité les membres de la mission à plus d'écoute et de discernement dans la collecte des informations. Tout autre registre, le ministre d'État, ministre en charge des Finances, Tahir Hamid Ngiling, a signé mardi dernier à Bakou, en Azerbaïdjan, un accord de financement d'un montant de 30 millions de dollars entre le Tchad et la Banque arabe de développement islamique en Afrique, BADEA, en faveur de l'éducation nationale. C'était en marge des assemblées annuelles de la Banque islamique de développement. On en parle avec Vourbebe Passiri.
4: D'un montant de 30 millions de dollars américains, cet accord porte sur le projet SmartID, soutenu par ailleurs par la Banque mondiale, la BID, le Fonds saoudien pour le développement et le PAM. Le présent projet prévoit le renforcement des infrastructures éducatives à travers la construction et l'équipement de 2848 salles de classe réparties dans 665 écoles primaires et 95 collèges couvrant les 23 provinces du pays. Il comprend également la réalisation d'infrastructures connexes, à savoir la fourniture d'équipements scolaires modernes ainsi que l'amélioration des conditions d'apprentissage pour des milliers d'élèves. Le projet vise également à promouvoir une éducation inclusive et équitable en renforçant les mécanismes de soutien aux enfants vulnérables, aux filles et aux enfants en situation de handicap afin de réduire les inégalités d'accès à l'éducation. Cette signature illustre la solidité du partenariat entre le Tchad et la BADEA ainsi que la confiance des partenaires au développement dans les réformes engagées par le gouvernement. Elle constitue une étape importante dans la mise en œuvre de la vision des autorités visant à faire du capital humain et de l'éducation un levier essentiel de la transformation économique et sociale du pays.
2: Le ministre des Télécommunications, de l'Économie numérique et de la Digitalisation, Ali Kishwa Mahamat, a inauguré hier la plateforme stratégique de contrôle des télécommunications numériques de l'ARCEP, autorité de régulation des communications électroniques et des postes. On en sait davantage avec Nekoromé Rosine.
5: Cette plateforme s'inscrit dans la dynamique de modernisation du système de régulation des communications électroniques. La directrice générale adjointe de l'ARCEP, autorité de régulation des communications électroniques et des postes, Isra Brahim Mahamat, a relevé que cette plateforme ouvre des nouvelles perspectives à l'ARCEP pour renforcer la sécurité numérique en matière de régulation des télécommunications au Tchad.
6: Face à l'évolution rapide des technologies et à l'accroissement des besoins des usagers, il est indispensable que notre institution dispose d'outils modernes et performants lui permettant d'accomplir efficacement ses missions de régulation. Les plateformes que nous inaugurons aujourd'hui constituent une étape majeure dans cette dynamique de transformation.
5: Le ministre des Télécommunications, de l'Économie et de la Digitalisation, Ali Kishwa Mahamat, souligne que ces projets cadrent avec le Programme national de développement PND Tchad Connection 2030.
7: La vision stratégique place la transformation numérique au cœur du développement économique, de la modernisation de l'administration et du renforcement de la souveraineté nationale. C'est sous son leadership et grâce à l'engagement du gouvernement que ce projet structurant a pu être conduit à son terme. La régulation moderne ne peut plus se concevoir comme un simple outil d'exercice administratif, de contrôle a posteriori. Face à la rapidité des mutations technologiques et à la sophistication croissante des réseaux, le régulateur doit disposer d'instruments performants, capables d'observer le secteur en continu et d'objectiver chaque décision.
5: Ce nouveau cadre stratégique que permettra à l'ARCEP d'identifier et de renforcer la structure de réglementation juridique en matière de télécommunications.
2: Le bureau OMS, Organisation mondiale de la santé de N'Djamena, a procédé hier jeudi au lancement d'une opération de collecte de sang auprès du personnel des agences du système des Nations Unies au Tchad. C'est dans le cadre de la célébration de la journée mondiale du don de sang. La cérémonie s'est déroulée dans les locaux de l'OMS 6 au quartier Clémat et c'est la secrétaire d'État à la santé publique et à la prévention, Dr Mbédédi Dekandi-Francine, qui a présidé la cérémonie en présence du coordinateur résident du système des Nations Unies au Tchad. Tchad. François Batalingaya détaille avec Yann Mouibi.
8: Le don volontaire des sangs est un geste auquel le personnel des agences du système des Nations Unies est habitué. Cette année encore, le même rituel est observé. Un acte concret de solidarité, de compassion et de responsabilité collective que souligne le coordonnateur résident du système des Nations Unies au Tchad, François Batalingaya.
9: Près de 100 poches collectées en 2024 et près de 200 poches collectées en 2025. Cette progression est une source de fierté collective. Cette année, nous avons souhaité aller encore plus loin en invitant chaque collègue à mobiliser au moins une personne de son entourage. Au-delà de cette journée, notre défi est de promouvoir une véritable culture de don de sang régulier.
8: La secrétaire d'État à la santé publique et à la prévention exprime le même sentiment de satisfaction. Docteur Baïdédi Dekandi Francine.
10: Ce geste que vous faites, si modeste soit-il, est une grande contribution aux actions engagées dans ce cadre au niveau du pays par le ministère de la Santé et de la Prévention et à l'occasion de la Journée mondiale du don de sang pour sensibiliser et encourager la population à continuer à donner de manière volontaire le sang pour permettre aux structures dédiées, notamment le Centre national de transfusion sanguine et ses différentes unités réparties à travers le pays, de relever les défis.
8: Ce sont les équipes du Centre national des transfusions sanguines et de la Clinique des Nations Unies qui vont collecter ces précieux liquides afin de venir en aide à ceux et à celles qui sont dans le besoin.
2: Le secrétaire général de l'association Terre Verte pour la protection de l'environnement, Abdelaziz Mohamed Ahmad Al-Yakoubi, a fait un point de presse. C'était à l'occasion de la Journée mondiale de lutte contre la désertification et la sécheresse. Je vous invite à suivre un extrait de son liminaire proposé ici par Mohamed Kiel.
11: À travers cette journée, nous voulons adresser nos messages à l'opinion publique et les décideurs aux enjeux de la désertification et de la sécheresse. Nous avons également à promouvoir des pratiques durables pour la gestion des terres et des ressources en eau, mettre en avant des initiatives locales et internationales qui contribuent à la lutte contre la dégradation des terres, favoriser la coopération entre les États, les organisations et les communautés pour développer des solutions adaptées aux défis climatiques et environnementaux. La Journée mondiale de la lutte contre la désertification et la sécheresse place le pâturage au centre de l'attention mondiale, organisée sous le thème « Parcours pastoraux, reconnaître, respecter, restaurer ».
2: En sport, football, Coupe du Monde 2026, la compétition se poursuit, mais quel bilan pour les nations africaines à l'issue de la première journée de cette grande messe sportive entre performances encourageantes, exploits face aux équipes favorites et quelques déconvenues. Les 10 représentants du continent ont connu une entrée en lice plutôt porteuse d'espoir. C'est l'analyse de Amat Maki.
12: 4 matchs nuls, 4 défaites et 2 victoires. Tel est le bilan des représentants africains à l'issue de la première journée de la Coupe du Monde 2026. Des résultats globalement encourageants, surtout au regard de la qualité des adversaires rencontrés, plusieurs sélections africaines ayant tenu tête à des prétendants au sacre mondial. Parmi les performances les plus remarquées figure celle du Cap-Vert qui a tenu en échec l'Espagne, l'un des grands favoris du tournoi pour sa première participation à la compétition. Le Maroc a également confirmé sa solidité en neutralisant le Brésil, tandis que la RDC a réussi à freiner le Portugal. De son côté, l'Égypte a livré une prestation de très haut niveau pour arracher un match nul face à la Belgique. Si certaines sélections ont marqué les esprits, d'autres ont connu une entrée en matière plus compliquée. La Tunisie a enregistré la lourde défaite africaine de cette première journée en s'inclinant lourdement 5-1 face à la Suède. L'Algérie, opposée à l'Argentine, championne du monde en titre, s'est inclinée également 3-0. Malgré une prestation courageuse et un contenu de jeu séduisant, le Sénégal a fini par céder devant la France sur le score de 3-1. L'Afrique du Sud, quant à elle, a été battue 2-0 par le Mexique. La Côte d'Ivoire et le Ghana font pour l'heure la fierté du continent. Les éléphants ont dominé l'Équateur 1-0, tandis que les Blacks Stars ont arraché une précieuse victoire face au Panama, 1-0. Deux succès au mental qui permettent à ces sélections de prendre une option intéressante dans la course à la qualification pour les 16e de finale. Au terme de cette première journée, le bilan africain est globalement positif. Entre les victoires de la Côte d'Ivoire et du Ghana, et les matchs nuls prometteurs du Cap-Vert face à l'Espagne, du Maroc contre le Brésil, de la RDC face au Portugal ou de l'Égypte contre la Belgique, plusieurs sélections ont démontré qu'elles pouvaient rivaliser avec les meilleures nations du monde. Malgré les revers enregistrés par d'autres représentants, l'Afrique peut nourrir de réels espoirs des qualifications pour les prochains tours si cette dynamique se confirme lors de la deuxième journée.
2: Vivement Coupe du Monde 2026, puisqu'il s'agit des résultats des matchs qui se sont déroulés ces dernières 24 heures, se présentent comme suit. Les Bafana Bafana d'Afrique du Sud ont arraché un nul face à la République tchèque. La Suisse a dominé la Bosnie-Herzégovine par 4-1. Le Canada a offert une masterclass en écrasant le Qatar 6-0. Le Mexique a battu la Corée du Sud 1-0. Au programme de la deuxième journée des matchs de poule de ce vendredi, nous avons les rencontres États-Unis-Australie et Maroc et Brésil, Haïti. Dans la suite de Tchad Actu Matin, dans le cadre de la campagne aux élections sénatoriales partielles dans la province du Chariba-Guirmi, une équipe de l'Alliance 43, 5e République, a effectué une descente de terrain dans le département du Chari. L'équipe conduite par la candidate Souraya Mohamed Djaranebi est allée sensibiliser et faire une opération de séduction auprès des conseillers municipaux de Mandelia et de Koundoul, Yassine Bounamat.
13: L'ambiance est glaciale, mais les pas sont déterminés. C'est jeudi, alors que le soleil est à son comble, la candidate aux élections sénatoriales partielles dans le Chariba-Guirmi, Souraya Mohamed Djaranebi, et son équipe arrivent à Mandalia. Pas de grand meeting politique, pas de bain de foule. Pour décrocher l'unique siège du sénateur de la province, la stratégie est simple. Allez chercher les grands électeurs là où ils sont. Ce qui fut fait. À Mandalia, la candidate Souraya Mohamed Djaranebi et son équipe ont d'abord présenté leur civilité au sous-préfet de Mandalia, Abakar Katima Ousmane. Ici, la candidate a présenté les raisons de sa candidature au sénatorial qui, selon elle, s'inscrit dans la vision de la politique du chef de l'État, Maréchal Mohamed Idriss Déby Itno. Après les échanges, le cap est mis à la commune de Mandalia. Face à l'exécutif communal ayant à sa tête Abdoulaye Adoum Djidoum, la candidate Souraya Mohamed Djaranebi a décliné ses intentions.
14: Aujourd'hui, si on se dit on devient candidat, c'est pour notre pays. C'est pas pour un parti ou bien c'est pas pour telle personne. C'est pour défendre les intérêts du peuple. Donc nous allons aider les femmes, nos mamans, pour pouvoir se prendre elles-mêmes en charge pour faire des activités génératrices de revenus. En deuxième position, moi je défendrai l'éducation.
13: À Koundoul, l'équipe de la campagne de l'Alliance 43 5e République a marqué un arrêt pour le même exercice. Une consigne de vote a été donnée aux conseillers municipaux de cette localité. Pour ce sénatorial partiel, 4 candidats sont en liste et Souraya Mohamed Djaranebi occupe le numéro 2.
2: Comme annoncé, je vous invite à présent à suivre la chronique politique. Fourbebe Passiri nous parle ce matin de la diplomatie préventive en milieu rural.
15: Au Tchad, la diplomatie préventive n'est pas bien connue. Dans les villages, une diplomatie préventive de terrain est nécessaire. Elle doit se mettre en place visant à désamorcer le conflit avant qu'elle ne s'envenime. Cette approche constitue aujourd'hui un pilier essentiel de la consolidation de la paix dans le milieu rural tchadien. En effet, le milieu rural fait face à des conflits récurrents, principalement entre les éleveurs et agriculteurs. Ils s'affrontent pour l'accès aux terres, aux points d'eau et aux corridors de transhumance. Ces conflits intercommunautaires menacent dangereusement la stabilité. Sans prévention, ils peuvent dégénérer en violence, pouvant créer des déplacements des populations et renforcer la vulnérabilité à la radicalisation. La diplomatie préventive désigne ainsi l'ensemble des actions de dialogue, de médiation et de consolidation de la paix menées en amont pour éviter l'éclatement ou l'aggravation des conflits. Dans le milieu rural tchadien, elle se traduit par la mise en place de comités éleveurs, agriculteurs, autorités locales et représentants de l'État qui siègent ensemble pour prévenir les conflits et gérer localement les incidents. Il y a également les missions de bon office. Il s'agit là de l'intervention des médiateurs pour dissiper les malentendus et développer le consensus entre les parties prenantes. Enfin, l'intégration des femmes et des jeunes est une nécessité. Elles doivent intervenir dans la prévention et la gestion des conflits familiaux et communautaires. En conclusion, la diplomatie préventive dans le milieu rural tchadien n'est pas une option, mais une nécessité vitale face aux tensions agro-pastorales, aux changements climatiques et aux risques de radicalisation. Le dialogue communautaire devient le premier rempart contre la violence. Le Tchad investirait ainsi dans une paix durable, construite de bas en haut par et pour les communautés rurales elles-mêmes. Vivement à vendredi prochain.
2: Mesdames et Messieurs, ainsi se referme Tchad Actu Matin de ce vendredi 19 juin 2026. Merci à toutes et à tous de l'avoir suivi. La mise à l'onde a été assurée par Yves Yarna au micro pour la présentation. Je suis Aroni Bialoum. Passez une excellente journée en compagnie des programmes de Radio Tchad. Djuma Mubarak à tous.

Radio Diffusion Nationale Tchadienne, 6 minutes nous séparent de la fin de cette tranche d'animation matinale. À présent, la suite et fin de vos communiqués à vue de décès. Mbaye Tourel, Benoît Ndokoubo, Jérémy, Laukura Ndje Kounioum, Dor Mbaye Makido, Ndje Twade, Emmanuel Biasma Ndjebel, Demba Claire et Nepidimbaye Esther ont la profonde douleur d'annoncer le décès de leur fils. Dogaou Mbayam Francis est décédé le 17 juin à l'hôpital général de France nationale de N'Djamena des suites d'une maladie. Sa vie s'adresse à toute la grande famille des Benoï, Parangourkoso, Mondou et en particulier à Nodjouk Gabriel Koularambaye Akabus. Mbaye Telma Jérôme, Ndjebardé, Gilbert, Bolda, Yvette, tous à Mondou, Ndjedouboum, Mayro, Jonas, Mbaye Ornom, Mianoudi, Bonoudi, Godmian, tous à Benoï, Dikol Mbaye, Godmian, Namadi, André, Nankara, Dina, Altourma, Maxime, tous à Doban et à tous les parents de Benoï, par Ngourkoso, résident de Menon. Les obsèques ont lieu ce vendredi 19 juin à l'église évangélique du Tchad numéro 11, suivi de l'enterrement au cimetière de Toukra, paix à son âme. Les enfants Mingengar, Danalta, Mayadim, Kamsol, Ambang, Nudingar, Yok, Klek et Sarasal, les enfants Toidjibaye et Madame Toidjibaye, Ne, Admoutoye, Beyamo, la profonde douleur d'annoncer aux parents amis de Kemkaga, Matakaga, Bedaya, Besada, Djoli, Kumrasar, Mundu, Nankasa, Mayo, Kemkamba, Bemouli, Kira et Dengara, aux fidèles de l'église baptiste numéro 1 de Mundu, à ceux de l'église baptiste Banda de CST, aux collègues de l'ANADER et particulièrement Umbang et aux chefs de canton de Bidaya, aux représentants du chef de village de Kemkaga, à la famille Beyama Bertin Akumra, la famille Nadjingaye Kira, aux ressortissants de Matakaga, de Kemkaga, Kemribe, Sony, Denis et Dokassi, résidents de Djamena, le décès de leur bien-aimé, Toidjibaye Mingengara, chef du secteur Anader du département de Lakoué, de ses survenus, chef du village de Kemkaga, décédé le mercredi 17 juin en amenant des suites de longue maladie. La depuis sera acheminée le dimanche 21 pour l'inhumation qui aura lieu à Kemkaga le lundi 22 juin. Le lieu de recueillement est chez Mastabaye Mayadim au quartier Amtoukouin. L'éternel a donné la réplique que l'âme du défunt repose en paix. De la suite de vos communiqués, la grande famille de Monsieur Pierre Walla a le regret d'annoncer le décès de son père et grand-père Pierre Walla, infirmier admis à la retraite et décédé le lundi 15 juin 2026 à l'hôpital provincial de Pala. Sa vie s'adresse à ses majestés, les chefs de canton de Bissi, Mafou et Lagon, à ses anciens collègues de travail du Bélac de Pala, aux religieuses et religieux du diocèse de Pala, du diocèse de Novara en Italie, à la congrégation des sœurs ursuliennes de Suisse, à ses connaissances, amis, collègues, oncles maternels et beaux-parents, à M. Zoutin et Daba Martin, secrétaire général adjoint du ministère de la Communication, à M. Koumkoy Christophe, président du conseil provincial du Mayo-Kébi Ouest, Dr. Manikassé Paloum, Daba Wakongo, Wakne, Kadire, Kebdebe, Kerba, Kagombe, Mazgaou, tous à Ndjamena, Taino, Mada, Pakware, ex-maire de la ville de Léré, au député Taïfabe Pagouille, du département de El Ouya, à Patale Roy Sachou, sous-préfet de Touroc,
Pazimi Manaï, ex-député résident à Bissimafou, à l'Association pour le développement de Bissimafou, à tous les ressortissants de Bissimafou, El Ouya et du lac Léré, à la grande famille du clan Kézière, par Tézène du Tchad et de la diaspora. La levée du corps était prévue pour ce vendredi 19 juin à la morgue de l'hôpital provincial de Moundou, suivi de l'inhumation le samedi 20 juin à Bissimafou. Dieu a donné, Dieu a repris, paix à son âme. Et pour finir, les enfants Mburum, Augustin Dagui, Mburum Pierre et Cody Tadio, Monsieur Gali Massa Dagui, François Nimané, Tadio Sylvain, la profonde douleur dans le décès de leur fille, sœur et cousine, tante, la nommée Paco Urbaine Mburu, professeur de CEG en poste au Madrassa Dar Salam de Ndjari, décédé le 17 juin à l'hôpital Tchad-Chine. Cet avis s'adresse à Mburum Pierre, Djaba Noël, Takapsi David et Kibéi Alphonse Toussa Kiabé. Mbaronom Nekor à Mundu ainsi que toute la famille Koumagui et Bebulu et Gilako par Kiabé. D'ailleurs, l'enterrement a lieu le samedi 20 juin au cimetière de Toukra, lieu de recueillement à Boutalbakar au domicile de la défunte paix à son âme. C'est terminé dans quelques instants la suite des émissions avec Abdelhadi Baba Yaro. Yara Yves Devancy qui cède sa place à. Qui ça? C'est qui? Samé, à vous, transport personnel, harmonie, rédaction. Nailem devant le micro, c'est de retour, Inch'Allah, demain à 5h. Très bonne journée, très bonne chance, très bonne journée de travail, bien sûr, et du courage à tous les villages à demain.

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0: Mesdames, Messieurs, bonjour. Ce sont les vacances scolaires annuelles de nos Wudjous qui ont rompu momentanément avec les cours. Les colonies des vacances, ces cadres d'échange et de rencontres, elles ouvrent grandement les portes. Au micro, Yanamad Céline. La colonie des vacances ou colo, tout simplement, est l'hébergement populaire et programme d'éducation de loisirs éducatifs destiné à des groupes d'enfants ou mineurs. Le plus souvent pendant toutes les périodes de vacances scolaires, je vous amène à la découverte de l'une des structures de vacances organisées par l'association Free Kid Tchad au sein de l'école maternelle Saint-Benoît, à proximité de la ville de N'Djamena, pour le bonheur des enfants. Madame Tchombi Mimbassa Rosine, coordinatrice de l'association Free Kid Tchad, nous en dit plus.
1: Nous avons décidé d'organiser une colonie de vacances pour les enfants, pour les enlever de leur vie quotidienne, quoi, pour les amener à se socialiser avec d'autres enfants, parce que la colonie, elle permet un divertissement dans l'apprentissage. Donc, on permet de réunir différents enfants de différents horizons. Donc, c'est plus la sociabilisation entre les enfants, le vivre ensemble, qui nous a poussés à organiser cette colonie.
0: Bonjour.
2: Bonjour.
0: Comment t'appelles-tu?
2: Je m'appelle Ousuna Nenou Mihaya Banangi.
0: Ousuna, tu viens de quel établissement?
2: École pilote.
0: École pilote, c'est dans quel quartier?
2: À Moursal.
0: C'est à Moursal. D'accord. Et là, qu'est-ce que tu es venu chercher ici?
2: Je suis venu pour jouer, pour chanter, pour danser, pour faire l'anglais. Et pour planter.
0: Tout ça, tu connais déjà faire. Chanter, tu fais déjà la cuisine. Tu as déjà préparé quoi?
2: Je n'ai pas préparé.
0: Tu n'as pas encore préparé. D'accord, là, je t'attends. Demain, je vais revenir ici. Tu vas me préparer quelque chose. Je vais manger pendant la pause. Ok?
2: Oui.
0: Tu veux dire quoi à maman ou papa?
2: Je dis que merci maman pour passer ici. Oui. Et merci papa aussi.
0: D'accord, c'est tout?
2: Oui.
0: Merci, merci Ousuna. Comment tu t'appelles?
3: Je m'appelle Jérie Zoulé Kaberi.
0: Qu'est-ce que tu fais ici à la colonie?
3: À la colonie, on est venu pour jouer et apprendre.
0: Pourquoi as-tu choisi de venir?
3: Bah ouais, c'est mes parents qui veulent que je vienne parce qu'il y a plein de monde ici et il y a des amis pour jouer. C'est pour cela que je suis venue à la colonie.
0: Ok, et là, qu'est-ce qu'on vous apprend ici?
3: On nous apprend la musique, à danser, à jardiner, de l'art à plastique, même à cuisiner, plein de choses.
0: Et là, tu sais déjà cuisiner?
3: Un peu.
0: Cuisiner déjà quoi?
3: Spaghetti.
0: Spaghetti sauté ou bien?
3: Simple.
0: C'est bien, qui veut encore parler? Bonjour.
4: Bonjour, je m'appelle Colin Stoyde Louis Sharon.
0: Qu'est-ce que tu es venu faire ici à la colonie?
4: Je suis venu apprendre à jardiner, à planter et aussi à un peu s'amuser aussi.
0: Et là, tu es content?
4: Oui.
0: Pourquoi?
4: Parce que c'est très bon. C'est très bon ici. Il y a aussi mes amis qui jouent ici, qui travaillent. C'est ça que j'ai choisi de venir ici.
0: Bonjour.
5: Bonjour. Je m'appelle Fosia.
0: Fosia. Fosia qui?
5: Fosia Abakar.
0: De quelle école?
5: L'école Papillon.
0: L'école Papillon de Walia. Qu'est-ce que tu es venue chercher ici?
5: Je suis venue apprendre.
0: Apprendre quoi?
5: L'art plastique, la musique, la danse. La cuisine, beaucoup de choses.
0: Et c'est ça qui t'a fait venir depuis Walia?
5: Oui, et on apprend. À la colonie, on s'amuse.
0: D'accord, merci Fosia. Tu as encore d'autres choses à dire?
5: Non.
0: D'accord, merci Fosia. Applaudissez très très fort pour Fosia.

0: Madame la coordinatrice, se distraire, apprendre et puis partager sont les credos des colonies de vacances. Qui peut participer?
1: Tous les enfants de 4 à 16 ans peuvent participer à cette colonie sans distinction de religion, ni d'ethnie, ni d'établissement, puisqu'on le fait dans un établissement à Saint-Benoît. Donc ce n'est pas dit que c'est pour les enfants de Saint-Benoît, mais c'est pour tous les enfants de N'Djamena qui peuvent participer à cette colonie.
0: Réunir des ados dans un cadre n'est pas chose aisée. Monsieur Borkoum Djingam Dodé, Yves alias Cache-Cache de haut niveau, directeur de la colonie Friki-Tchad, nous parle de la particularité de la présente organisation.
2: Parlant de la particularité, nous à chaque année, depuis 2 ans, on innove. Cette année, la particularité en est que nous avons des installations qui sont encore plus équipées que l'année passée. Il y a des ateliers de jeux qu'on a maximisés autour d'une éducation surtout. Et aussi, on fait venir les experts pour travailler avec les enfants. Il y a aussi des tout petits qu'on est en train de gérer. Parce que là, comme on l'a dit, c'est de 4 ans à 16 ans. Il y a ceux qui ont 3 ans aussi qui sont là. Mais on essaie vraiment avec notre manière de faire de mettre la joie dans les cœurs de ces enfants. Et aussi, une autre particularité est que nous aurons des partenariats avec des artistes tels que Mandoé qui a bien voulu accepter qu'on vienne dans son centre et que lui-même en tant qu'artiste qui travaille beaucoup plus avec les enfants, essaye d'apprendre l'atelier de musique, le chant pour que les enfants puissent mieux se divertir. Et nous allons dès demain, on va être aux côtés de Ureport pour aller planter les arbres au niveau de l'université de Toucra. Ça, c'est des particularités qu'on peut vraiment énumérer ici pour que les gens comprennent que nous sommes en train de faire des grandes choses avec les enfants. Même avec les peu de moyens, nous arrivons quand même à vraiment encadrer ces enfants. Et je reviens aussi dire que nous avons une équipe, comme l'ami a dit, expérimentée, et les nombres en tant que tels, nous on ne limite pas, parce qu'on s'est dit chaque encadreur doit gérer au moins 7 à 8 enfants. Et si nous avons 1000 enfants, on peut aussi faire appel aux encadreurs qu'on va les former et on peut arriver même à 10 000 enfants, il n'y a pas de souci. On a besoin de bénévoles pour vraiment encadrer ces enfants et les enfants tchadiens ont besoin de ça.
0: Dans toute chose, on éprouve des difficultés et quelles sont celles que vous rencontrez?
2: Si on dit qu'on n'a pas de difficultés, c'est menti, parce que dans toute chose, il y a toujours des difficultés. Nous, on a nos propres moyens. Nous sommes une association qui travaille avec les moyens de bord et c'est avec nos moyens qu'on est en train d'encadrer ces enfants. Et on n'a pas un partenariat pour les 2 éditions, il faut le noter. N'eût été la gentillesse de certaines personnes qui acceptent de parrainer les enfants, mais ils nous ont aidés en parrainant quelques enfants ici à la colonie. C'est déjà une bonne chose. Au passage, on leur dit merci. Les difficultés en tant que telles sont beaucoup plus d'ordre financier, parce que si on a l'argent, on peut faire beaucoup de choses avec. Déjà, ce qui est important, on a déjà les installations, on a notre propre local. Et si les partenaires veulent bien nous aider, il faut qu'ils se déplacent au sein de Saint-Benoît et ils verront ce que nous sommes en train de faire avec le peu de moyens. Et ils vont nous encourager s'ils peuvent vraiment nous aider, nous épauler en finançant peut-être la fin de la colonie ou soit même les activités de l'association, parce qu'on a d'autres activités en décembre. Et toutes ces choses, c'est pour le bonheur des Tchadiens et surtout des enfants tchadiens. Nous lançons un appel aux partenaires de venir vraiment nous épauler pour qu'on puisse mettre la joie dans les cœurs des enfants. Nous avons assez de difficultés, même seulement quitter, venir travailler. On vient de différents horizons, mais on n'a pas de déplacement, mais on se grouille pour venir, pour travailler, pour le bonheur de ses enfants. Alors les difficultés sont majeures, où je ne peux tout citer ici, mais sachant que nous avons besoin vraiment d'aide pour avancer avec les enfants.
0: Espérons et beaucoup de courage.
2: Merci.
0: Madame la coordonnatrice, quelles sont vos ambitions et perspectives?
1: Bien, comme ambition, on aimerait vraiment, comme les 2 éditions, elles se sont passées sur place à N'Djamena, pourquoi pas à la 3e édition, peut-être faire des sorties. Peut-être on commencera par les provinces du Tchad pour que les enfants découvrent. Voir encore plus loin, pourquoi ne même pas organiser une colonie à l'international. Donc, on en a beaucoup. On espère bien qu'on parviendra avec l'aide, vraiment, comme il avait souligné, des partenaires qui peuvent bien nous sponsoriser, parce que là, on avance seul et avec les moyens des parents également. Donc, c'est un peu compliqué. On espère que ça ira.
0: Espérons.
1: Ok.
3: Bonjour, je Je m'appelle Adora, Adora Belda Elsa.
0: Mademoiselle Adora, qu'est-ce que tu es venue chercher à la colonie?
3: Je suis venue ici pour m'amuser et pour trouver de nouveaux amis.
0: T'as pas des amis au quartier ou encore à l'école?
3: J'ai des amis à l'école et au quartier.

0: De quel quartier?
1: Du quartier Waya.
0: D'accord.
1: J'ai choisi de venir à la colline pour apprendre la musique, plein de choses.
0: Tu as un mot à dire aux parents qui vont t'écouter à la radio?
1: Je leur dis merci, merci, merci beaucoup pour m'inscrire aux colonies de vacances.
0: Voilà, je vais m'approcher. Bonjour.
2: Bonjour, je m'appelle Divine Desmond.
0: Divine, qu'est-ce que tu es venue chercher ici?
2: Pour apprendre la musique, à jouer.
0: D'accord. Quoi t'as choisi de venir?
2: Parce qu'il y a beaucoup de choses à faire ici. Et puis, je vais apprendre.
0: Qu'est-ce que tu as à dire à maman ou papa qui va t'écouter à la radio?
2: Et si tu es content d'être à la colonie de vacances?
0: Bonjour.
3: Bonjour. Je m'appelle Togo Yolanda Mathias.
0: Mathias, qu'est-ce que tu es venu faire ici?
3: Je suis venu ici pour passer mon temps, faire de nouvelles rencontres et apprendre des choses. Je ne suis pas venu ici juste pour jouer. Ici à la colonie, on vient pour jouer, apprendre.
0: On vous apprend quoi?
3: On nous apprend la danse, la musique, la cuisine, en tout cas beaucoup de choses. L'informatique, l'anglais, en général, tout ce qu'on peut faire dans la vie. Quoi.
0: Et là, t'es en quelle classe?
3: Je passe pour la 4e.
0: Dans quel établissement?
3: En l'établissement Saint-Benoît. Oui, c'est tout.
0: Tu n'as pas un mot à dire à papa ou maman?
3: Je vais juste leur dire, je suis fière d'être ici. J'appelle tous les parents à inscrire leurs enfants à l'année prochaine ou s'ils veulent même maintenant, s'ils veulent, ils peuvent venir inscrire les enfants. À la colonie ici, on a beaucoup de choses à faire. En tout cas, c'est merveilleux. Je suis heureux d'être ici.
0: Merci, Mathias. Bonjour.
4: Bonjour.
0: Comment tu t'appelles?
4: Je m'appelle Toktayano Badas, non bienheureuse. Je suis venue pour m'amuser et d'apprendre la musique, l'anglais, et faire tout.
0: Ça là, tu ne fais pas à la maison. Pourquoi tu as choisi de venir ici?
4: Ici pour venir travailler, puis avoir de nouveaux amis.
0: Et là, qu'est-ce que tu vas dire à tes parents, comme ils t'ont envoyé de venir apprendre ici?
4: Merci beaucoup pour mes parents qui m'ont inscrit de venir ici. Je les aime beaucoup.
0: Beaucoup tes parents. Merci.
5: Ça, c'est magnifique. C'est super.
6: C'est Denis, animateur et chargé de cours d'anglais et entrepreneuriat à la colonie des vacances.
7: Bonjour monsieur.
6: Quelles sont les activités initiées et menées par les enfants?
8: À la colonie, les enfants apprennent beaucoup de choses. Ils ont les jeux concours d'éveil, ils ont les formations en anglais, arts plastiques, cours de cuisine, cours de danse, cours de conte et plusieurs autres choses qui suivent.
6: Comment arrivez-vous à gérer tous ces enfants?
8: Nous avons une équipe avec laquelle nous travaillons et nous ne sommes pas à notre première édition, c'est la deuxième édition. Ça veut dire que nous avons déjà une expérience, nous avons une équipe soudée qui nous permet de gérer les enfants.
6: Y a-t-il un homme exigé pour mieux s'occuper de ou bien comment vous êtes organisé?
8: Non, nous avons besoin des enfants. On n'a pas besoin d'un nombre limité ou bien un certain nombre pour prendre soin d'eux. Comme je l'ai dit tout à l'heure, nous sommes expérimentés dans la chose. Nous avons une équipe forte et dynamique qui nous permet de mieux encadrer les enfants malgré le nombre.
6: Ce ne sont pas les mêmes conditions qu'à la maison pour certains enfants. Comment arrivez-vous à les contenir?
8: Ok, pour contenir les enfants, d'abord, ils sont là pour s'amuser. Et qu'est-ce que nous faisons? On encadre les enfants à travers les jeux, à travers les consignes et tout cela, ça permet les enfants à rester dans le cadre de la colonie.
6: Bien, je me retourne vers Madame la coordonnatrice. Existe-t-il un rapport de collaboration aux autres colonies organisées pendant cette période?
9: Non, nous n'avons pas de collaboration, mais nous aimerions bien qu'il y ait de collaboration parce que faut reconnaître qu'il y a beaucoup d'enfants au Tchad. Donc, si jamais les différentes organisations qui organisent ces colonies, si nous nous réunissons, pourquoi ne même pas organiser une colonie nationale sous peut-être le parrainage même du ministère de l'éducation et de l'enfance. Comme ça, ça permet aux enfants également de se brasser et nous-mêmes d'échanger des expériences, quoi. Donc, on aimerait bien quand même.
0: Voilà,
7: Je vais m'approcher. Bonjour.
10: Bonjour.
7: Comment tu t'appelles?
10: Je m'appelle Tarm Alphonsine.
7: Tarm Alphonsine. Qu'est-ce que tu es venue faire ici à la colonie?
10: Pour apprendre et pour jouer.
7: À part apprendre et jouer, qu'est-ce qu'on vous apprend encore?
10: On nous apprend à comment faire le jardin et on apprend la musique, la danse et anglais.
7: D'accord.
10: Merci papa et maman. Que Dieu vous bénisse.
7: Amen. Merci Tarm. Comment t'appelles-tu?
11: Je m'appelle Timothy Aladoum.
7: Aladoum, de quel établissement?
11: Je viens de l'établissement évangélique El Lion.
7: Qu'est-ce que tu es venu faire ici?
11: Je suis venu ici pour apprendre, découvrir et aussi jouer.
7: Pourquoi?
11: Je suis venu ici pour découvrir les choses que je ne savais pas. Et à la maison aussi, il y a l'électricité, on regarde la télé, mais aucun jeu à jouer. Donc je suis venu ici à apprendre. On apprend l'anglais aussi et les jeux éducatifs.
7: Donc tu sais déjà parler l'anglais?
11: Oui.
7: Alors, faut causer avec moi en anglais.
11: Ok, I came here to learn some things like education, games and other things. How to cook, how to play, how to sing a song and also how to tell stories.
7: It's good. Et ça veut dire quoi en français?
11: J'ai dit comment chanter la musique et aussi faire l'humour.
7: C'est bien, Aladoum. Applaudissez pour lui.
12: Bonjour, je réponds au nom de la Sama Jacqueline.
7: Jacqueline, qu'est-ce que tu es venue faire ici?
12: Je suis venue à la colonie pour apprendre beaucoup de choses, comme la cuisine, les choses que je n'ai pas apprises auparavant. Arrivé ici, je peux.
7: C'est pourquoi tu as choisi de venir?
12: Oui.
7: Ok, qu'est-ce que tu veux dire aux parents?
12: Je les remercie parce qu'ils m'ont inscrit à la colonie.
7: C'est super. Bonjour.
13: Bonjour.
7: Comment t'appelles?
13: Je m'appelle Ricardo.
7: Ricardo. Waouh, waouh, waouh. Et qu'est-ce que tu es venu chercher ici à la colonie?
13: Je suis venu apprendre, à connaître.
7: Et qu'est-ce qu'on t'a appris?
13: À chanter, à danser, à cuisiner, à faire le jardinage et puis faire les jeux et à la fin, à compter.
7: D'accord. Et tu as quelque chose à dire aux parents?
13: Oui.
7: Comme quoi?
13: Et dire à mes parents merci beaucoup pour m'inscrire aux colonies de vacances.
7: Bonjour.
14: Oui, bonjour.
7: Comment t'appelles-tu?
14: Je m'appelle Christine Coban.
7: Christine, qu'est-ce que tu es venue faire à la colonie?
14: Je suis venue à la colonie pour m'occuper et me distraire. Apprendre à jardiner, à cuisiner. Dans certains jeux, on apprend aussi des leçons sur ça.
7: D'accord. Tout ça, là, ça ne s'apprend pas à la maison?
14: Ça apprend, mais chez moi, là, ils sont tous occupés. C'est pour ça que je suis venue ici.
7: Tu viens de quelle école?
14: Saint-Benoît.
7: D'accord. Et qu'est-ce que tu veux dire aux parents?
14: Je veux les remercier de m'avoir inscrit à Frekis Tchad 2e édition.
7: C'est tout?
14: Oui.
7: D'accord, merci.
15: Bonjour.
7: Comment t'appelles-tu?
15: Je m'appelle Togala Hervé.
7: Hervé, tu es de quel établissement?
15: Je viens du complexe scolaire international Saint-Benoît. Je suis en classe de 3e et je passe pour la 2e.
7: Qu'est-ce que tu es venu faire ici?
15: Je suis venu ici pour jouer et apprendre des trucs que je ne fais pas à la maison. J'apprends comme ici, par exemple, la musique, l'anglais, l'humour, l'art plastique, tout ça. On apprend ici et c'est ce qui est intéressant.
7: Et pourquoi tu as choisi de venir?
15: J'ai choisi de venir ici d'une part pour m'occuper et aussi d'apprendre.
7: D'accord. Et là, tu n'as pas un mot à dire aux parents?
15: Juste leur dire que je suis très fière de m'avoir envoyé ici. Je veux qu'ils continuent à faire ainsi. Et aussi à tous les parents du Tchad d'envoyer leurs enfants pour s'amuser aussi, car c'est leur liberté.
7: Merci.

0: Les nombreuses activités proposées pendant ces colonies ont pour but de contribuer à préserver les liens qui attachent les enfants au ludique et à l'apprentissage et surtout susciter un brassage agissant. Le coup de cœur des initiateurs Chombi Mimbasa, Rosine, coordinatrice de l'association et de Borkoum, Djingam Dodé, Yves, directeur de la colonie Frikit Tchad.
1: Ce n'est pas seulement le ministère de l'éducation, je pense que celle de l'enfance aussi, les deux de commun accord, on constate qu'il n'y a pas vraiment des structures d'accueil pour les enfants, pour les jeunes, pour leur divertissement. Donc ce qu'on peut lancer, s'il y a de telles organisations qu'ils soutiennent pour que d'autres également organisent, pourquoi ne pas organiser dans chaque arrondissement pendant les vacances? Donc nous avons au moins 10 ou combien d'arrondissements qu'on organise pour occuper les enfants. Ça va beaucoup renforcer même les liens entre les enfants, le vivre ensemble, ça commence par là. Donc tout ce qu'on peut les demander, c'est de nous aider quand il y a de telles organisations, d'aider à aller de l'avant.
0: Ouais. Vous pouvez acheter par rapport au coup de cœur lancé à l'endroit du ministère en charge de l'éducation.
2: Ok, bon, nous lançons un appel vibrant au personnel ou bien aux structures qui gèrent les enfants. Je parle de l'UNICEF. À travers le ministère même de l'enfance, et j'encourage aussi le ministère de l'enfance à faire davantage. Nous sommes en train d'être en partenariat avec le ministère. Espérons que à la sortie de ce partenariat, on aura encore d'autres structures qui

0: puisse faire un partenariat où on va travailler surtout pour le bonheur rien que des enfants tchadiens. Je lance vraiment ce vibrant appel à nos autorités, nos plus hautes autorités aussi, de penser vraiment à l'éducation, parce que l'éducation est la base de toute chose et c'est aussi la clé de la réussite d'un pays.
1: Merci monsieur Zedam, merci de nous avoir accueillis ici à la colonie de vacances.
2: Merci aussi à vous, hein, merci.
1: Merci.
0: Merci.
2: Grâce à vous, je pense que nos cris seront aussi entendus et nous vous remercions aussi beaucoup.
1: Je vous en prie.

Mesdames, Messieurs, merci de suivre cette émission consacrée à la colonie de vacances organisée par l'association Freaking Tchad. Nous disons une fois de plus merci à Madame Chombi Mimbassa, Rosine et au directeur de la colonie Freaking Tchad qui nous ont ouvert les portes de leur colonie pour discuter avec les enfants. Prise de son, Manangé Nadia Kibam, à la réalisation et étalonnage de l'émission Abdoulaye Toche et au micro Yanamad Céline.

0: Mesdames, Messieurs, bonjour. Dans ce magazine, il sera question de cette maladie génétique des globules rouges, la drépanocytose, qui génère des crises vaso-occlusives douloureuses. Les signes sont variés, de l'anémie aiguë à chronique. Pour en parler, je reçois Madame Gertrude Virginie Badeg, fondatrice de Drépano Tchad et de l'association des parents d'enfants drépanocytaires du Tchad. Et à ses côtés, Mademoiselle Gelmbay Barbara, drépanocytaire SS, cette forme sévère de cette maladie génétique. Bienvenue sur cette émission. Madame Gertrude, votre expérience et vos actions dans la lutte pour inverser la drépanocytose nous a parlé de cette infection et de la prophylaxie. Qu'est-ce qui vous a motivé à créer Drépano Tchad? Parlez-nous de vos actions sur le terrain. Sont-elles porteuses?
1: Alors, déjà, je porte le projet ou je porte la vision. Quand j'arrive au Tchad, j'avais commencé à l'antenne colérique à l'hôpital du district de Chagua. Et de là, ma petite fille avait fait une crise. Et il fallait la porter dans un centre où ce n'était pas indiqué. À l'époque, nous n'avons pas encore le SME, le mère et enfant. C'était toujours l'hôpital central qui est aujourd'hui l'hôpital de référence. Et quand nous arrivions, il n'y avait pas vraiment le savoir-faire, je peux dire ainsi. Et la maladie était peu connue. Il a fallu que je sorte les carnets d'où nous sortons pour qu'on puisse voir de son carnet, de son suivi, traitement. Alors c'est de là que naît d'abord, pour revenir à votre question, ce fardeau où j'étais un peu déçue. Parce que c'était ça qui était venu dans mon cœur, parce que j'avais beaucoup pleuré toute la journée. Je peux pas oublier ce jour. J'avais pleuré. On pensait que j'avais perdu quelqu'un et je pouvais imaginer ce qui tournait autour de ceux qui étaient comme moi dans le pays que j'ai adopté par alliance. Et alors, depuis 2012, je commençais doucement à questionner dans des couloirs, les bureaux, puisque je suis d'abord un personnel de santé. Et en 2013, j'ai eu un contrat à l'hôpital de la place.
0: Avez-vous un plan directeur pour guider vos actions?
1: Pendant que j'y travaillais, je posais la question de savoir, il n'y avait pas, j'étais peu informée dessus. Et un jour, j'ai rencontré une dame qui me parlait effectivement de sa lutte et qui avait déjà eu une association à l'époque en 2003 qui parlait des amis drépanocytaires dont ils avaient essayé de faire une association et qui n'avait pas abouti, elle s'était éteinte.

0: Et là, j'ai décidé de me lever à mon tour et j'ai présenté la chose d'abord à ceux qui étaient autour de moi et ils m'ont encouragé. Et là, j'ai parlé à mon directeur comme je vous parle aujourd'hui et je crois que j'ai été touchée avec mes mots, mon cœur. Il m'a donné une autorisation. J'ai commencé à parler aux médecins qui sont mes cofondateurs et qui sont fondateurs aujourd'hui avec moi à l'association des parents d'enfants drépanocytaires. Donc, j'ai parlé au docteur Adia qui était le pédiatre consultant à l'EPO où je déposais un registre. Qui sont pour moi de rassembler ces personnes par un contact. Et jour pour jour, chose faisant, j'ai eu assez de moraux de parents et j'avais déjà plus de 200, 300. C'était impressionnant que j'ai décidé, avec l'autorisation du directeur, de lancer les activités. Et mes collègues, des amis qui ont aimé le projet, se sont joints à moi. Nous avons marché. Et nous avons eu notre première journée mondiale en 2014. Et en 2015, on fonctionnait à l'époque avec une autorisation provisoire. Et j'avais rencontré sur le terrain, effectivement, des dames qui avaient déjà une association, Action Drépanocytose, avec laquelle je m'étais attachée et j'ai donné ma vision. Et nous avons cheminé. Malheureusement, au moins d'un an, nous avons perdu Khadija Goudi, qui était la fondatrice d'Action Drépanocytose, et Mariam Goudi, sa sœur, qui... Elle portait sain parce que l'autre était porteur, avait été malade. Donc l'autre était SS, l'autre était AS. Qui aujourd'hui s'est découragée parce qu'elle n'a pas eu, je peux dire, le courage, la force. Et c'est pour cela que j'ai décidé, moi, de pas me décourager. Et je les salue d'ailleurs, et voilà. Et pendant que nous avons commencé, je m'attachais à des associations parallèles pour pouvoir porter plus haut le problème. Et là, j'étais coordonnatrice humanitaire à Adiassa. Donc je salue les pères fondateurs d'Adiassa. Et en tant que coordonnatrice humanitaire, je porte dans le projet de l'arbre de Noël des enfants drépanocytaires du Tchad pour la toute première fois en 2015. Et nous avons écrit au gouvernement à la première dame, l'ex-première dame Ina Déby, qui n'a pas arrêté de parrainer les éditions jusqu'à la dernière édition qui était la quatrième édition. Donc vous connaissez, notre pays a eu une étrogie, une tragédie et voilà. Nous n'avons pas arrêté des projets, nous avons continué et j'ai continué à militer. Je suis, comme je vous ai dit, un personnel de santé. Dans ma thérapie, d'abord mon appel personnel, j'ai porté ce projet auprès de l'ambassadeur de Turquie au Tchad, qui est aussi affecté. Et là, je sors accompagner un enfant drépanocytaire en milieu scolaire. Donc, nous avons fait la première édition, la deuxième édition. Nous avons mis plusieurs enfants drépanocytaires. Nous avons scolarisé ces enfants orphelins, parce que c'était ça la vision. Les plus vulnérables qui ne parviennent pas à porter haut leur douleur, nous venons à leur chevet pour leur donner un sourire. Et au cours de mes activités, parce qu'on en a tellement fait, de 2012-2014 jusqu'à nos jours, nous décidons, je décide, je peux dire, parce que c'est un domaine très élargi, je décide donc de faire des dérivés, de sectionner ou mieux orienter les départements de ce que je veux faire. Alors l'association des parents drépanocytaires a un bureau, ils sont en train de travailler, là ils sont au terrain que je salue d'ailleurs, ils ont fait une nouvelle assemblée l'année dernière, donc c'est les premières années sur le terrain, et ce bureau déjà qui tâtonnait, qui ne comprenait pas la vision. Et comme ce sont des parents eux-mêmes qui sont des moteurs de l'association, je crois que maintenant le message se véhicule comme il se doit. Et là, je me retourne maintenant sur des hommes d'action dont Drépanotiat, dont nous bougeons pour agir. Là, ça incombe déjà mon appel ministériel parce que je suis missionnaire. Pourquoi je porte vraiment ce fardeau où je cherche les âmes de bonne volonté.
1: Avez-vous un plan directeur pour guider vos actions?
0: Nous n'avons pas élaboré un planning au départ, non. La Drépanotiat bouge quand il voit un échec apparent. Il bouge quand il voit le besoin d'aider ou de sauver une vie.
1: Dans cette lutte contre cette maladie génétique, il y a certainement des victoires et des échecs. Lesquels?
0: Ça me venait à cœur de donner tout ce que nous avons pour aider ces plus grands qui cheminaient avec nous au fur et à mesure qu'ils avançaient. Qu'est-ce qu'ils deviennent? Alors, dans ce projet de Drépanotiat, nous avons perdu beaucoup d'enfants. Nous avons rencontré sur le terrain des personnes déjà à l'âge adulte qui n'arrivait pas à se traiter normalement parce que après la pédiatrie, il faudrait être orienté. Et là, c'était mon appel. J'ai rencontré le directeur de la banque de sang, Dr Banga, que je salue également, et qui a accepté mon activité, un don pour sauver une vie.
1: La société appréhende avec beaucoup de crainte les maladies qu'elle n'arrive pas à exprimer et cela génère une stigmatisation. La drépanocytose entre-t-elle dans ce chemin?
0: Et là, nous avons travaillé directement avec l'imam de la grande mosquée, avec le chargé d'affaires, Nanterre et l'hôpital Roi Faoussal, où en 2021, malgré la négation que nous avons eue, cet échec, cette perte douloureuse, nous avons continué les activités pour montrer à la population, avec financement ou pas, d'un franc à un franc, nous pouvons atteindre les objectifs. Et Dieu merci, ils ont touché des cœurs de plusieurs partenaires, des groupes Abassi, des brasseries, des gens de bouche à oreille qui venaient donner un franc pour pouvoir donner du lait ou de l'eau à ces personnes volontaires qui donnaient de leur sang pour sauver, pour remplir la banque de sang pour sauver une vie. Et de là, nous avons continué le terrain. Il s'avère que j'ai fait une longue période d'absence dû à une santé fragile que j'ai eu entre-temps, entre 2021 à 2023, parce que là, je sors d'une longue période de maladie où je rends grâce à Dieu, je profite déjà. Moi-même étant drépanocytaire, et j'y suis revenue pour reprendre mes activités.
1: Madame Gertrude, quand dit-on qu'une personne est drépanocytaire?
0: On dit qu'une personne est drépanocytaire lorsqu'il est porteur des traits drépanocytaires.
1: C'est-à-dire?
0: C'est-à-dire qu'il est drépanocytaire par les parents, parce que c'est une maladie génétique qui se transmet du père, la mère à l'enfant. Lorsque la transmission est détectée uniquement par un examen de laboratoire, et là on pourrait dire que la personne est porteur ou est malade de la drépanocytose.
1: D'accord. Quelles sont les causes de la drépanocytose?
0: Les causes de la drépanocytose ici, c'est le manque de l'oxygène, de l'hémoglobine, entraîné sur une déformation des globules rouges en fascie, s'accrochant entre elles, et ils obstruent les vaisseaux, déclenchant des crises douloureuses, surtout au niveau des os. Ces globules rouges déformés sont détruits, et ce qui entraîne une anémie, une pâleur et une grande fatigue. Voilà en quelque sorte les causes qu'on peut citer ici.
1: D'accord. Donc, si on comprend bien, c'est les parents qui souffrent, qui ont des gènes, c'est ça?
0: Des traits
1: de la drépanocytose. C'est ça qui transmet la maladie à l'enfant, c'est ça?
0: Oui.
1: Mais est-ce qu'il y a des chances qu'un enfant né des parents drépanocytaires n'ait pas cette maladie?
0: C'est à très faible dose, parce que là, c'est vrai que nous revenons dans un cours de biologie. Je ne veux pas entrer dans les recherches, mais déjà, je peux juste vous faire le petit schéma, parce que nous sommes à la radio. Vous voyez, nous avons une mère porteuse et un père porteur. Donc ici, pour faire un enfant malade, il faudrait que la mère porteuse soit déjà du gène AS, et le père également du trait AS. Et là, c'est des porteurs sains. Ils ont des traits sains. Donc, ils ne font pas la maladie. Alors, dans le croisement, nous avons un AS. Le père va donner le A, la mère va donner le S. Le père donnera le S, la mère donnera le A. Il y a de fortes chances que dans les enfants qui vont faire, on aura des enfants AS, des enfants AA, des enfants AS et des enfants SS. Donc c'est tout un schéma que seule la loi de la science pourrait expliquer pourquoi dans le couple, si un couple a 4 enfants, nous avons des AS, nous avons des AA et nous avons des SS. Déjà les AA c'est à faible pourcentage, c'est pas vraiment calculé parce que le S est parfois toujours dominant.
1: D'accord. Mais et quelles sont les différentes formes de la drépanocytose qui existent?
0: Voilà. Déjà, il y en a plusieurs formes. Nous avons d'abord, comme je l'ai dit, les porteurs sains, les AS. Nous avons les AC, ce sont les porteurs sains. Et maintenant, les malades, nous avons les SS et nous avons les SC.
1: D'accord. Et parmi les différentes formes que vous venez de citer, laquelle des formes est plus aiguë?
0: Les deux formes, les SS ou les SC.
1: D'accord. Ok. Et comment peut-on prévenir la drépanocytose?
0: Déjà, pour prévenir de la drépanocytose, ici, nous parlons d'abord, premièrement, d'un test que nous faisons, qui est un test d'électrophorèse, qui est carrément un test biomédical au laboratoire. Là, quand tu connais déjà ton trait ou tu connais déjà dans quelle génétique tu te trouves, c'est facile pour toi de choisir ton partenaire ou ta partenaire. Voilà pour nous d'abord la première forme de prévention, parce que quand tu connais déjà ton groupe, tu sauras également faire le choix de ton partenaire ou ta partenaire.
1: D'accord. Et où on peut faire le test?
0: Le test N'Djamena, déjà, se fait à l'hôpital mère et enfant. Ça se fait également à l'hôpital Notre-Dame des Apôtres. Le même test se fait à l'hôpital général. Je sais pas si il y a souvent un problème des réactifs et autres. Mais le plus sûr où je pourrais envoyer avec toutes les valeurs que ce test peut nous fournir pour pouvoir aider les médecins à mieux faire leur travail, c'est d'aller au centre mère et enfant. Oui, à l'hôpital Tchatchine, à la Renaissance également, Voilà. Il y a le test d'électrophorèse.
1: D'accord. Quelles sont les complications liées directement à la drépanocytose?
0: Bon, déjà, la complication, il y en a tellement de complications sur la drépanocytose, parce que ici, nous avons déjà des complications du sang, nous avons des complications aiguës, nous avons des complications osseuses, nous avons des complications neurologiques, nous avons des complications chirurgicales, nous avons des complications cardiovasculaires. Il y en a tellement de complications. Chaque personne atteinte de la maladie, son organisme ou la force ou les défenses qu'il procure de son propre corps le permettent de pouvoir éviter certaines complications. Je peux donc citer ici la complication la plus connue, par exemple les crises vasculo-occlusives, qui est un gonflement des membres comme l'œdème. C'est des douleurs articulaires et qui n'a pas un moyen, il déclenche au même moment. Quand nous observons ces personnes souffrant, vous ne savez pas par où commencer, juste avoir le palliatif pour pouvoir calmer, je peux dire, temporairement, provisoirement, ces crises. Et généralement, ces complications amènent à la mort, ces complications entraînent des paralysies et des handicaps. Je peux dire, c'est une maladie handicapante.
1: Que conseillerez-vous aux personnes qui semblent être bien portantes de faire avant le mariage?
0: Ok, ce que je conseillerais aux personnes de faire avant leur mariage, avant de faire leur union, c'est de vraiment d'abord, premièrement, faire le test d'électrophorèse. Parce que de cette union naîtra certainement un enfant malade. Et le monde se développe. Nous voulons vraiment avoir un monde sans drépanocytose.
1: Et comment vit-on avec cette maladie?
0: En tant que fondatrice, puisque j'ai plusieurs visages sur mon quotidien, comment vivre, c'est très difficile. C'est très difficile parce que ça nécessite des moyens. Ces parents ou ces orphelins, parce qu'il y en a ceux qui sont nés et qui n'ont plus de parents, et plus tard, lors de leur vie ou au croisement de leur vie, ils se rendent compte qu'ils sont drépanocytaires. Parfois, ils sont rejetés. Parfois, ils sont peu acceptés par la société. C'est vraiment, comme je l'ai dit tout à l'heure, une maladie orpheline.
1: D'accord. Nous avons également avec nous, mademoiselle Gelmbaye Barbara, malade drépanocytaire. SS, la forme la plus sévère de cette maladie. Barbara, ça va?
2: Ça va.
1: D'accord.
2: Je vis avec la maladie depuis l'enfance.
1: D'accord. Quel est le regard des autres dans ton milieu, à l'école, à la maison? Est-ce qu'il y a une sorte de curiosité qui les attire vers toi?
2: C'est pas facile. C'est difficile de vivre avec la drépanocytose, surtout que on ne méprise pas une maladie au détriment des autres maladies, mais disons que c'est vraiment une maladie pas facile à vivre en fait. La drépanocytose, c'est un handicap invisible. Les gens ne peuvent pas voir du coup que tu es en train de souffrir, mais à l'intérieur de toi tu souffres. Ça se voit pas en fait, c'est un handicap invisible tout simplement. C'est ce que je peux dire.
1: D'accord. Avant que la crise ne commence par exemple, est-ce que tu pressens ça avant de sortir de la maison ou bien comment ça se passe?
2: Oui, il y a des signes. Il y a de ces moments-là que tu ressens la crise venir et il y a de ces moments-là où ça te tombe, du coup tu es là, tu es bien portant et du coup tu ressens la douleur. Des maux de tête intenses au niveau des pieds, de la poitrine, ça vient du cou. Il y a de ces moments-là aussi, tu sens la crise venir. Tu es fatigué, essoufflé, il y a de ces signes.
1: D'accord. Quel est le mot qui te vient tout le temps en tête à chaque fois quand tu as cette crise ou quand tu croises les regards des gens qui te regardent, qui te voient autrement?
2: Bon, moi, je peux d'abord dire que, Dieu merci, j'avais eu des parents qui m'ont forgé. Je ne me sens pas si différente des autres, en fait. Je me dis que c'est une maladie comme toute autre.
1: Quel est le mot qui te revient tout le temps, ou bien la phrase qui te revient tout le temps à chaque fois quand tu croises les regards des gens ou bien quand tu te rappelles de cette maladie qui est en toi?
2: Je me dis, je vais y arriver, ça va aller, je suis plus forte que la maladie. C'est ce que je me dis toujours parce que c'est ce que les parents m'ont appris.
1: D'accord. Et je suis sûr qu'il y a beaucoup de jeunes ou bien beaucoup de parents qui souffrent avec cette maladie, soit avec leurs enfants. Est-ce que tu as un mot à leur dire?
2: Aux parents d'abord, je demande à ces parents-là d'être forts et patients avec les enfants en fait. Il y a de ces caprices-là, ils peuvent pas comprendre. Oui, ils peuvent souvent se dire que ce sont des caprices, mais il faut souvent être patient avec les enfants parce que eux, ils subissent.
1: D'accord. Barbara souhaiterait faire quoi dans la vie?
2: Je suis en formation droit notarial, être notaire.
1: Être notaire.
2: Oui.
1: Merci et bonne chance.
2: Merci.
1: On va revenir à vous, Madame Gertrude. Dites-nous pourquoi la drépanocytose est plus fréquente ici en Afrique.
0: Ce que l'OMS estime, qu'il y a plus de 50 millions de personnes porteuses des gènes dans le monde, elle est très fréquente en Afrique. On se pose toujours la question de pourquoi. Et vu mon expérience, je ne peux pas dire bêtise, que j'ai sur le terrain, j'ai beaucoup fait des pays subsahariens, je me rends compte que c'est à cause d'abord, d'ignorance. Nous n'en parlons pas dans nos maisons, nos familles, nos foyers, dans nos bureaux. Nous n'en parlons pas. Ce manque de communication ou de connaissances crée maintenant cette, comme je l'ai dit tout à l'heure, ce qui facilite pourquoi il y a ces craies. Donc un jeune ou une jeune se retrouve en train de faire un enfant, ne sachant pas qu'il s'est couplé avec un mauvais porteur, si je peux m'exprimer ainsi. Donc je dis déjà en Afrique, c'est le manque de connaissances, le manque de communication. La sensibilisation n'a pas encore atteint le top.
1: D'accord. En termes d'efforts pour l'amélioration, voire le traitement de la drépanocytose au Tchad, qu'est-ce qu'on peut retenir?
0: Ce qu'on peut retenir déjà au Tchad, c'est d'appeler encore une fois de plus le gouvernement pour envoyer déjà massivement des médecins en spécialisation. Il y en a déjà ceux qui sont partis, mais qu'on renforce encore parce que le besoin est vraiment très très important. Deuxièmement, la sensibilisation, donc nos confrères qui militent devrait vraiment toucher du doigt, c'est un appel. Troisièmement, le personnel soignant, tout le personnel soignant, donc tous ceux qui œuvrent en dehors des médecins, le personnel soignant dans leur formation ou au cours de leur formation devrait avoir encore un accent dessus. Et dans l'éducation également, c'est vrai que nous parlons de la drépanocytose en première et dernière année de notre parcours lycée ou collège. Donc de la terminale, je crois qu'il y a une matière sur la drépanocytose, mais qui n'est pas suffisant. Il faudrait encore vraiment faire une large diffusion dessus. Donc pour le moment, c'est le gouvernement. Deuxièmement, la communication devrait vraiment faire, vous, les hommes des médias, pour multiplier les efforts qui sont déjà fournis.
1: D'accord.
0: J'ai trouvé que tout ce qui est sur le terrain, ils sont en train de bien mener ou de continuer certaines visions dont nous avons commencé.
1: Et en termes de traitement, quels sont les traitements disponibles pour les patients atteints de cette maladie et comment peut-on avoir accès?
0: Déjà, un traitement radical de la drépanocytose n'existe pas, n'est pas encore connu. Nous savons que les chercheurs partout dans le monde sont toujours dans leur laboratoire pour trouver le remède ou le traitement radical adéquat pour éradiquer cette maladie. Le traitement varie, comme je le disais. Le traitement infantile, ici nous parlons chez les pédiatres, ceux qui sont habilités, ça dépend, ils font plusieurs formes. C'est selon le constat, l'examen clinique du pédiatre, il pourra maintenant pallier ce soulagement. Maintenant, quand nous quittons la pédiatrie, dont notre appel aujourd'hui, c'est l'âge adolescent-adulte. Ils ne savent plus où s'orienter. Déjà, nous saluons l'œuvre de cet honorable qui a présenté il y a quelques jours ce sujet. Et j'ai dit, waouh, parce que c'était le fardeau que nous venons cette année porter. Après l'adolescence, où est-ce que ces enfants se dirigent? Nous n'en parlons pas. Ils se dirigent normalement, comme nous parlons de traitement, au service d'hématologie. C'est l'hématologue après le pédiatre. Quand ils finissent le passage enfant, ils doivent voir le spécialiste qu'on appelle hématologue. Et il se trouve dans un service d'hématologie. Donc, j'ai dit tout à l'heure, le directeur de la bande de sang est un hématologue. Et nous avons milité effectivement pour trouver le traitement. Le traitement ici, d'abord, la première chose, c'est dans la transfusion sanguine, qui est encore un mystère chez nous, qui est peu développé avec tout ce qui consiste des techniques sur la transfusion, dont ces derniers hématologues également vont en étude par le gouvernement dont nous saluons. Nous demandons encore le renfort et un service vraiment d'hématologie où nous pourrons avoir un service ou une salle ou un rayon drépanocytaire pour pouvoir mieux les suivre. Sinon, le traitement proprement dit, non. Nous avons les nutrithérapeutes de leur façon ou autre, d'une manière dont, à la grammaire, nous soulageons les petits bobos. Je ne peux pas oublier ça parce que j'en suis témoin. Donc, j'encourage aussi tous ces naturopathes qui font dans la lactoscience, vraiment, et ces nutritionnistes, parce que la drépanocytose a besoin de beaucoup de conseils alimentaires. Donc, le traitement, voilà les trois points dont je parle. La pédiatrie, c'est un spécialiste pour les enfants qui varient. Ces enfants ne font pas la même maladie, c'est différent, varié. Et à l'âge adulte, adulte, c'est l'hématologue qui, dû au traitement, au manque du sang, saura comment prévenir ou encadrer ces adultes. Et enfin, les nutritionnistes et les physiothérapeutes dans la phytoscience, leur appeler également pour voir comment cheminer et lutter pour le bien-être de ces personnes vivant de la drépanocytose.
1: D'accord. Vous avez commencé vos activités depuis 2012. Que sont devenus les enfants drépanocytaires que vous avez en vos seins?
0: Avant de me prononcer d'ailleurs, parce que ça me tenait à cœur, je voudrais observer quelques minutes, une minute de silence pour tous ces enfants, pour tous ces drépanocytaires. Je salue d'abord tous les parents, parce que qu'est-ce qu'ils sont devenus? C'est un processus qui a commencé quelque part. Et nous ne savons pas où il s'en va, parce que nul ne peut prédire le lendemain si ce n'est Dieu. Nous, sur la terre des vivants, nous ne faisons que notre part. Demain, ça sera nous. Parce que c'est un combat, c'est une bataille. Vivre avec la drépanocytose, nous ne savons pas quand est-ce nous allons tomber, quand est-ce nous allons revenir, quand est-ce nous allons être sauvés. Et qu'est-ce qu'ils sont devenus? Déjà depuis quelques jours, quelques semaines, nous avons fait le porte-à-porte. Nous avons quelques qui, je ne veux pas dire découragés, par faute de moyens, sont lancés dans des activités. D'autres ont arrêté l'école, d'autres ont continué l'école, d'autres sont carrément dans le chaos, dans le noir, dans le découragement. Donc, pour échanger avec nous, même c'était, ils sont tombés très bas et nous le comprenons. Donc, ça m'a permis d'orienter mes activités autrement. Donc, j'ai pris l'engagement de vraiment investir tout ce que je peux pour les sortir de là. Je fais appel ici aux psychologues dont nous avons vraiment besoin, parce que ce que nous avons rencontré sur le terrain ces jours-ci, c'est, je ne vais pas dire scandaleux, mais c'est catastrophique. Pour moi, quand je parle de catastrophe, ces personnes nous en veulent de leur avoir abandonné. Manque d'amour, nous ne les avons pas accompagnés. Que ce soit l'un ou l'autre, quand tu es fondatrice, tu portes le fardeau de ceux qui ont fait ou qui n'ont pas fait. Voilà pourquoi je dis, nous sommes accusés aujourd'hui d'avoir délaissé, dont je porte le fardeau. Et également, je fais appel à tous nos confrères qui ont l'association. Ici, nous avons tellement d'associations depuis que je suis arrivée qui parlent de la drépanocytose, comme je le disais, de toucher du doigt, du i. Chacun a sa vision. Il est temps de se lever. Et que chacun, vraiment, selon ses activités, selon leur feuille de route, de toucher à leur vision. Ces personnes malades, adultes, vieillards, bébés, enfants, adolescents, élèves, étudiants, professionnels, chômeurs, femmes au ménage, ils sont partout, ces drépanocytaires, et ils ont besoin, ils t'attendent, ils m'attendent. Donc mes frères, que ce soit Élan de l'Espoir, dont je salue déjà Saboura, que ce soit la prévention contre la drépanocytose, que j'ai vu les pages sur les réseaux sociaux, que ce soit appel d'association des parents drépanocytaires, je salue le docteur Sidé, que chacun se lève. J'interpelle sans oublier tous les autres actions drépanocytaires. Ne vous découragez pas. C'est la maladie, comme on parle du cancer, comme on parle du palu, il y en a tant d'associations. Nous n'allons pas nous taper, il y a tant d'activités à faire. Nous n'allons pas discuter le terrain. Que chacun touche son point sur le i pour pouvoir ramener, éduquer, encadrer ces personnes.
1: D'accord, madame. Nous sommes pratiquement à la fin de ce magazine. Et quelles sont les difficultés que vous éprouvez actuellement sur le terrain?
0: Comme je le disais, je l'ai déjà dit, et là je reviens en disant, cette difficulté est comme si nous discutons un bien. Et je vais prendre une autre casquette. Là, je vais parler, je vais vous répondre avec ma casquette de missionnaire. Que ce soit un missionnaire, celui qui parle pour Dieu, le Créateur, je n'indexe pas une religion. Nous sommes tous venus d'une création. Il y a quelqu'un au-dessus de nous. La difficulté sur le terrain, c'est le travail avec la crainte. C'est le manque d'accompagnement. Donc, moi, personnellement, je ne me sens pas rejetée, non. Mais je me sens parfois dans certains endroits où je vais arriver parce qu'il y a X ou Y qui portent le fardeau. C'était des associations, il fallait avoir plus des adeptes ou de membres pour pouvoir travailler. Ici, j'ai dit non. Dans cette difficulté, je veux dire de faire part. La différence, c'est d'abord la première difficulté. Et pourtant, nous militons pour la même cause. La première difficulté, que nous soyons les enfants de X ou Y, nous allons tous trépasser demain. Cette difficulté que les gens ne comprennent pas pourquoi nous nous levons pour aider ces vulnérables, ces personnes, je vais dire, pauvres, parce que la pauvreté, c'est un état d'esprit. Il y a tellement à faire. Cette difficulté du rejet, Peut-être parce que je ne suis pas habilitée ou à parler selon mes origines. Voilà, ça ne va pas me décourager. Moi, je dis, selon les droits de l'homme, nous sommes tous égaux. Et s'il faille faire quelque chose pour l'humanité, c'est de travailler où je me trouve, à temps opportun et au moment opportun. Donc, cette difficulté de différence, cette difficulté de parce que je n'ai pas X ou Y qui me parraine, parce que j'ai rencontré ça dans le bureau, qui est derrière moi, c'est le Dieu créateur. Je n'attends personne. Tout ce que j'ai cité, que j'ai fait, je ne l'ai pas fait avec un sponsor, mais je l'ai fait avec, selon les opportunités que Dieu a permis et que les hommes aussi ont permis, parce que si je suis arrivée, c'est des hommes et des femmes courageux qui se sont levés pour embrasser mes projets, ma vision.
1: D'accord. Avant qu'on se sépare, est-ce qu'il y a un dernier appel à lancer?
0: Oui, l'appel que je lance, c'est à l'égard de ces personnes, ces étudiants, qu'est-ce qu'ils sont devenus? Parce qu'on en a écouté plein de témoignages sur notre page, qui sont en études quand ils vont rentrer. Ces dames qui ont déjà l'âge, ici je prends un témoignage de Madame Hassan, qui a 35 ans, ne sait pas si un jour elle sera mère dans un foyer. Donc c'est un appel à notre population et au monde, que ces drépanocytaires, ces hommes, ces femmes ont droit aussi à une vie comme autre. Que les tests d'électrophorèse, ces machines, si le gouvernement peut encore multiplier, que les médecins aillent en formation spécialisée, que ce soit en hématologie, que le centre déjà de lutte contre la drépanocytose, tout ce que le gouvernement nous avait offert il y a quelques années passées, que ces centres-là revivent, qu'on sente que nous avons eu un joyau pour donner ce sourire à ces enfants, que ce soit le centre de prise en charge.

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2: Dédicace spéciale à tous les Lamibé Moundan du monde entier, en particulier Sa Majesté Aboubakar Wabi, le Lamido de Kaede pour ses 50.

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0: Nous sommes le vendredi 19 juin 2026, le 170e de l'année. Mesdames et messieurs, à l'écoute de nos programmes, bonjour et bienvenue dans Antenne Midi de ce... Voilà, bienvenue dans... Pardon, bonjour et bienvenue dans Antenne Midi qui nous propose au menu...
1: Notre fil conducteur pour cette antenne midi se présente comme suit. À 12h10, votre émission Gardez l'écoute. 13h10, vous aurez droit à votre magazine Recyclage. À 13h30, Radio Service Bénévolé. 13h55, Sport Publicité et suivi de Chat Actualité midi. À 14h, Mathématiques. À 14h30, Radio Service Désengolé qui sera encore suivi de votre émission Al-Ifta, Connaissance de l'Islam. Et à 15h, Mathématiques, nous vous dirons au revoir.
0: Eh bien, pour vous tenir en haleine, les différents services de l'UNAMA Radio sont à votre disposition. Nos collègues du centre émetteur de Grédia sur la mise en onde et ceux des stations provinciales assument le relais. Ici au studio à la régie d'antenne, Babgir Guetman, Jean. Mahamat Nour pour nos enregistrements à la cabine technique Sanwe Koyankeo, assisté de Dene Rangar Andokedi, Delphine. Et au micro,
1: et
0: moi-même, Yana Madsili. Mesdames et messieurs, comme toujours, le programme est accompagné de variétés musicales. Ainsi, nous allons accueillir le groupe Padjiraï qui nous propose son titre Salam.

0: Oui, Al Fami, Nougoul, salam, salam. C'était à l'instant le groupe Paddy Raye qui nous a chanté le titre Salam Aleikum. Nous sommes à 12 heures passées de 7 minutes et la dame Lindsay qui s'installe également avec son titre Ma musique. Et c'est sur cette note musicale que nous allons céder la place à Mac Alex pour dans son émission. Gardez l'écoute. Gardez toujours votre position d'écoute quant à Émile et moi.
1: Nous retrouverons nos auditeurs juste après l'émission. Gardez l'écoute.

0: Salut, c'est Claude Issiard sur la RNT pour garder l'écoute.
1: Tout le monde, ils sont garde l'écoute. Moi aussi, j'ai cité garde l'écoute. Yeah.

Bonjour et bienvenue dans ce deuxième numéro de la semaine de votre émission Gardez l'écoute, l'émission interactive la plus écoutée au Tchad parce qu'on est sud de partout. Et également en dehors du pays, il y en a qui utilisent le canal pour Canal Plus, le décodeur canal pour nous suivre en direct également. Et sur d'autres plateformes que vous pouvez avoir via le net. Et sachez qu'aujourd'hui, nous avons une équipe très compétitive, très compétente à notre disposition. Nous avons Samuel Kouyang-Kriou à la technique, assisté de Delphine. Ah oui, Delphine, la femme qui met au monde les rois de Neranga. Ça va? Voilà, elle est assise majestueusement, elle est en train de pousser le bouton, tranquillement. Et sachez que la régie d'antenne, c'est l'affaire de notre doyen Babégué Jean Dednon. Nous avons Abdigen comme chauffeur et Mamanour à l'enregistrement. Au micro, je suis votre humble serviteur, rappelez-moi comme vous voulez, Alexis Dimasra ou Mac Alex. Et sachez que nous aurons ici, dans quelques instants, Mr. Nan et Flash P. Et nous avons de la visite également, il y a l'un des auditeurs, l'un des auditeurs qui nous suivent beaucoup, qui nous soutiennent également, ceux du club surtout, gardez l'écoute, il y a l'un des représentants qui est avec nous pour nous dire un petit bonjour. Installez-vous confortablement et on se prend juste après. Aujourd'hui vous avez les trois corbeilles, corbeille de l'histoire, celle relative à la culture générale et également la corbeille de la musique. On s'installe et appelez au 611 53 53 2061 53 53 20 pour faire le jeu. On y va.

0: Ah oui, Amine, vous avez reconnu le timbre vocal de l'artiste Mr. Nan qui est déjà avec nous. Nous avons également Flèche Fille avec nous. Flèche Fille, peut-être que le nom ne vous dit pas grand-chose, mais c'est un jeune qui vient de faire son entrée également dans la musique, qui a déjà un clip qui est sur YouTube et également sur sa page Facebook. Nous avons Archiduc Théodore aussi. On va laisser la latitude à chacun de dire bonjour à sa manière, à nos auditeurs qui nous suivent. On commence par Flèche Fille, c'est ça? Le Benjamin. Ça va?
1: Oui, bonjour, je vais bien et vous-même?
0: Ça va très bien.
1: Ok, salut aussi
0: Il faut te légèrement du micro.
1: D'accord.
0: Voilà, très bien, c'est bon. Voilà, c'est bon. Mm-hmm. Oui?
1: Ouais, je salue tout le monde qui me capte.
0: Ouais.
1: Et salue les auditeurs. Et puis je vous salue aussi les animateurs.
0: Tu ne fais pas comme les rappeurs, quoi.
1: Non, on peut parler en freestyle, ça ne cause pas.
0: Oui, on essaie.
1: Je salue les auditeurs, je salue les animateurs de la radio. C'est Flèche Fille à la radio. Ne vous inquiétez pas, c'est un grand plat. Mes pailles sont toujours sur la page YouTube. Alors mon clip, plop.
0: N'est-ce pas?
1: Yeah.
0: Merci beaucoup. Yeah. Uh-huh. Oui, au suivant, comme
2: ouais,
0: on le dit.
2: C'est Mr. Nan, ouais, toujours.
0: Mr. Nan,
2: ouais.
0: Ça va, tu as rentré beaucoup de millions après ta tournée?
2: Non, même pas. Vous avez fait une sortie, les gens vont partir pour vous.
0: Ben, est-ce qu'avoir l'argent, c'est un péché?
2: Non, mais c'est pas un péché, mais.
0: D'accord. Mais bon, on va continuer par prier et par bosser
2: toujours,
0: pour que Dieu puisse répondre un jour à. Bon, il répond, mais à sa manière, de manière lente, quoi, tu vois.
2: C'est ça.
0: Voilà, toutes nos prières.
2: Ouais.
0: Ça va?
2: Oui, ça va.
0: La
2: ça
0: tournée,
2: va.
0: Ça s'est bien passé?
2: Oui, ça s'est bien passé, on a bien terminé.
0: Et tu nous offres un clip aussi, hein?
2: Oui, madame qui est déjà disponible sur YouTube il y a quelques jours.
0: Voilà, ouais.
2: Donc, j'invite tous les auditeurs à aller regarder, partager avec la famille, voilà, tout le monde.
0: Ça le fait, ouais. D'accord, ok. Archiduc!
3: Oui, bonjour à tout le monde.
0: Mm-hmm.
3: C'est Nodit by Archiduc Théodore.
0: Mm-hmm.
3: Je suis un fidèle auditeur. Je suis aussi l'inconditionnel de l'UNAMA.
0: Oui.
3: Et à chaque fois, il faudrait venir visiter le roi.
0: Oui.
3: Donc, la chaîne mère au Tchad de l'UNAMA.
0: Oui.
3: Donc, je suis venu pour adresser mes civilités et mes signes de reconnaissance à cette chaîne que nous aimons et que nous adorons bien.
0: Merci beaucoup. Merci de venir nous rendre visite. Merci. Nous avons quelqu'un au bout de fil. C'est l'un des inconditionnels de l'émission également. Il s'appelle Joa Chien Abgué. Bonjour.
4: Bonjour, Marc.
0: On dit quoi?
4: Ça va, alhamdoulilah, de votre côté.
0: Ça va très bien. Tout va bien.
4: Voilà, c'est bien.
0: D'accord. Oui. Vous connaissez déjà nos invités, non? Vous avez le profil de chacun?
4: Non.
0: Il y a Archiduc Théodore qui est avec nous.
4: Oui.
0: Qui est venu nous rendre visite. Nous avons Mister Nan et Flèche Fille. Flèche Fille, c'est un jeune rappeur.
4: Bonjour, Mister Nan.
0: Il vous salue.
2: Oui, bonjour.
4: Comment vous allez?
2: Ça va bien, vous?
4: Ça va, ça fait très longtemps.
2: Oui, ça fait très longtemps. J'espère que la famille se porte bien.
4: Oui, la famille a encore de vous parler.
2: D'accord. Merci beaucoup, merci.
4: Merci.
0: Oui.
4: Vous avez dit aussi, il y a un autre auditeur qui est avec nous.
0: Oui, il y a Archiduc Théodore qui est avec nous.
4: Waouh, papa, vous n'avez pas de père.
3: Oui, bonjour, petit modèle.
0: Non, lui, c'est pas petit modèle, ou bien lui aussi, il est petit modèle.
4: Oui. Non.
0: C'est Joachim.
3: Joachim,
0: c'est
3: pas. Ah, mon beau frère, ça va?
0: Ah, c'est le beau.
3: Oui,
0: c'est
3: oui, une ça va. Et toi-même? Ravi de t'entendre et ravi de savoir que tu te portes bien. Oui, c'est vrai, ça fait longtemps. Djamena, ce n'est pas facile. Hein.
0: Djamena est devenu grand.
3: Mmh.
0: Une grande ville. Et puis le jeune rappeur Flèche Fille.
4: Oui.
0: Mm-hmm. Il est jeune, hein. Vous avez entendu parler de lui?
4: Oui, vous avez parlé de lui.
0: Mm. D'accord.
4: Je n'ai pas très connu, mais quand même.
0: D'accord. Mm-hmm. Voilà. Donc.
1: Oui, bonjour.
4: Comment vous allez?
1: Je vais bien, vous-même.
4: Ouais, ça va, on a encore plus.
5: Ok, merci.
4: Sinon, on vous souhaite bon vent. Hein. Nous avons assez des artistes de la Côte d'Ivoire, mais ils ne sont pas figurés. Il y a ceux là aussi qui flottent de la Côte d'Ivoire.
5: Yeah, merci. Merci, merci beaucoup.
4: Ouais, bon vent.
5: Merci.
0: Merci beaucoup. On commence par quelle corvée?
4: On commence avec l'histoire.
0: Avec l'histoire, d'accord. Joachim.
4: Oui.
0: Dites-moi, l'Union africaine a remplacé officiellement l'OUA, entendez par là, l'Organisation de l'Unité africaine, en quelle année?
4: La création?
0: Est-ce en 2000, 2001 ou 2002?
4: Je propose
0: 2002. 2002. Ouais. D'accord, c'est la bonne réponse. Merci. On progresse?
4: Oui, avec la culture générale.
0: D'accord, vous avez la possibilité de choisir soit les sigles ou les quartiers, leur arrondissement.
4: Je suis un nationaliste, donc je suis...
0: D'accord. Ardeb Dumal, c'est dans quel arrondissement?
4: Troisième.
0: Vous êtes sûr que ce n'est pas deuxième?
4: Troisième.
0: D'accord, ok. C'est ça, dans le moi-même, je peux me perdre facilement. D'accord. Ok, la dernière corvée, c'est la musique.
4: Ouais.
0: Mm-hmm.
4: Allez,
0: on va jouer un son d'un ancien, peut-être.
4: Au moins.
0: Ok, bon. Je vais laisser la latitude à nos.

0: La vieille marmite, le titre.
1: Soleil.
0: Soleil. Félicitations. Merci. Vous savez trois personnes?
1: Je dis coucou à celui qui est d'or, qui a actuellement à la radio 4, sa famille. Donc, je dis aussi beaucoup de choses à Ada de Parca, Mamadou Kaina de Bongo de Sang, ou bien d'autres nombreux qui habitent à tous les autres.
0: Merci beaucoup. Nous, on va profiter comme ça pour dire un coucou à, depuis Doba, il est à Doba, hein, Nasngar, voilà, Nasngar, Ndormadjibé Frédéric, alias fils de Gombo, animateur de la voix du paysan de Doba, qui est à l'écoute, qui nous a envoyé un message. Merci beaucoup, merci, et on salue tous nos amis de Doba. On revient ici dans ce studio pour retrouver nos invités. On commence par Mr. Nan. Mr. Nan, ouais. Bonjour.
2: Bonjour.
0: Ah bah, tu es venu avec madame ou bien madame est restée à la maison?
2: Non, madame est restée à la maison.
0: D'accord. Madame, pour ceux qui se posent la question, pourquoi le titre madame, que tu leur diras-tu?
2: En fait, le titre madame, c'est juste pour honorer les femmes qui sont toujours là à côté de leur mari, malgré les difficultés qui traversent leur mari, tout, mais elles sont toujours là.
0: Oui.
2: Donc c'est ça, c'est le titre madame, c'est pour honorer ces grandes dames.
0: Les grandes dames, d'accord. Ouais. C'est un peu par respect aussi. Hein.
2: Oui, c'est ça.
0: D'accord. Ouais. Et surtout que de nos jours, les femmes, il y a beaucoup de problèmes dans les foyers, surtout, avec la technologie, la nouvelle technologie. Ouais. C'est difficile que le foyer soit stable quelquefois. Peut-être que monsieur n'aime pas voir sa femme s'afficher sur les réseaux sociaux. Ouais. Peut-être que monsieur est entré, comme archiduc, il va en pause avec une amie ou bien une collègue de travail.
2: Ouais.
0: On se cache pour le filmer, pour envoyer à madame à la maison aussi, quelquefois. Sacré, on est dans un monde où tout le temps, il y a des conflits liés à la technologie qu'on utilise.
2: Ouais.
0: Et surtout, ça vaut le coup quand même, hein, de tirer chapeau à ces femmes qui, malgré tout ce qu'on raconte sur leur mari, sur leur conjoint, elles tiennent encore le foyer.
2: Ouais, c'est ça.
0: D'accord. Et là, tu es entré d'une tournée. Ouais. Et ça a été?
2: Oui, la tournée, ça a été. On a commencé à Sarre, on a fini à Bangor.
0: Oui.
2: Donc, je crois que ça a bien été.
0: D'accord. À un moment donné, on nous a dit que tu t'es égaré quelque part. Je sais pas. C'est le buzz ou bien c'est...
2: Non, c'est pas le buzz en tant que tel, mais c'est juste parce que je peux dire que ouais, c'est un peu le buzz. C'est le buzz, mais les gens ont mal pris, voilà.
0: Ouais.
2: Parce qu'en ces derniers temps, les trucs, on voit les gens un peu qui disparaissent un peu, donc les gens, ils ont un peu peur, quoi.
0: C'est ça.
2: Ouais.
0: C'est ça. Et la Chine, on repart en Chine quand?
2: Bientôt, Inch'Allah.
0: D'accord. <okay. rire> On va aller à Doba, on va prendre, avant de prendre Flèche-Pie, on va aller à Doba pour prendre Olivier, le chef de quartier arabe, qui est au bout de fil avant de revenir. Olivier, bonjour.
3: Bonjour, Matalos.
0: Ça va?
3: Voilà.
0: Quelles sont les bonnes nouvelles d'Oba? D'Oba, les dieux?
3: D'Oba, en qui se porte bien, monsieur, c'est marqué un peu sur
0: toi. Oh là là, c'est quoi? C'est le rhume ou le palu?
3: Non, ça doit être le rhume. C'est pas connu, monsieur, c'est le palu.
0: Ben, il faut aller, si c'est pas clair, il faut voir un médecin. Hein.
3: Voilà, mais sinon, j'ai pris le sang dans les deux là. C'est un peu sérieux, mais sinon, ça va mieux.
0: Ça va mieux, non? Donc, bonne convalescence alors. D'accord. Nous avons Mr. Nan avec nous. Nous avons Flèche Pie, un jeune rappeur. Et également Archiduc Théodore qui sont avec nous.
3: Archiduc aussi, un rappeur.
0: Non, Archiduc, il est venu nous rendre visite pour nous encourager. Archiduc, tu rappes aussi,
3: d'accord.
0: Non, mais je chante et je rappe.
3: Il chante
0: et rappe aussi, hein. Ben aujourd'hui, il n'a pas porté la casquette d'artiste.
4: Effectivement, je suis auditeur.
0: Oui,
4: bonjour Olivier.
3: C'est bon vent. Je dis leur pas.
0: Merci. Amine, comment on
2: Merci.
0: Dit
3: Merci.
0: D'accord. On commence par quel corbeil?
3: Bon, le corbeil de l'histoire.
0: De l'histoire, d'accord. Dites-moi, Olivier.
3: Oui.
0: Le premier pays d'Afrique subsaharienne a accédé à l'indépendance sous la houlette de Kwame Nkrumah. C'est bien le Ghana, n'est-ce pas?
3: Oui.
0: Voilà. Et c'était en quelle année? Est-ce en 1957, 8 ou 9?
3: Le premier pays africain à avoir
0: subsaharienne. Oui.
3: Subsaharienne.
0: C'est le Ghana, ça on est d'accord, n'est-ce pas? Maintenant, son accession à l'indépendance était en quelle année? Est-ce en 57, 8 ou 9?
3: En 58.
0: 58. Mais puisqu'on m'appelle Papa Gentil, je vous donne une seconde chance.
3: Comme ça.
0: Mmh. Je ne suis pas méchant.
3: Bon. 59.
0: Vous êtes sûr? Le technicien a dit que ce n'est pas ça. C'est 57. Ok?
3: 57.
0: D'accord. Deuxième corbeille.
3: Bon. La musique.
0: La musique, d'accord. On va demander à notre technicien ou bien à nos techniciens, puisqu'il y en a deux. Il y a Sangwe et Delphine. Ils vont vous choisir un son, ok? Allons-y.
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0: Le rapper ti sa fe gula.
1: No, pas du tout. Et c'est, et il a dit son nom dès le départ. Hein. Il a dit Batou.
0: Ouais, je n'ai pas bien écouté.
1: Est-ce qu'on peut le mettre? Non, c'est bon. Batou Massas. C'est compliqué. Olivier.
0: Oui.
1: Il s'appelle Batou Massas.
0: Batou Massas.
1: Le titre c'est Yo. D'accord. Et la dernière corbeille, nous avons la culture générale qui vous attend.
0: Avec la culture.
1: D'accord. Vous allez choisir quoi? Vous avez deux options. Hein. Il y a les abréviations, sigles et abréviations, et puis les quartiers et les arrondissements. Allô, Olivier? Il est parti? Oui, allô?
0: Non, avec les arrondissements.
1: Les arrondissements et les quartiers, c'est ça?
0: Oui.
1: Ok, d'accord. Il n'y a pas de souci, je vais choisir un quartier pour vous. Et dites-moi, ce quartier se trouve dans quel arrondissement, ok?

0: arrondissement.
1: Premier, c'est. Il y a Farcha. Amélie, c'est à côté de Farcha.
0: Bon, là, c'est le deuxième.
1: Pas encore, c'est pas arrivé. Allez-y, encore, progressez. Non,
0: le 34e.
1: Encore.
0: Allez.
1: Ok, cinquième, c'est bon. Amélie Guébé dans le cinquième arrondissement, ok?
0: D'accord.
1: Merci beaucoup. Salut à deux personnes.
0: Merci beaucoup. Je vois mon fils, c'est Clarembo, de l'ancien à Béché.
1: Et enfin?
0: Je vois l'Okurangana.
1: D'accord, merci beaucoup. On va revenir dans ce studio. Je vais demander d'abord à nos techniciens de nous jouer le son de Flash P pour vous permettre d'avoir une idée sur lui, sur ce qu'il fait avant de lui donner la parole. On y va.
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0: Flash P sur la platine de votre radio. Flash P, ça va?
1: Ça va, ça va.
0: Au même moment, tu peux rapper sur le son?
1: Ouais, je peux rapper.
0: D'accord. Allez-y.
1: Vous n'allez pas nous, on va sur place comme d'habitude. Vous n'allez pas nous, on va sur place comme d'habitude.
0: D'accord, c'est bon. Merci beaucoup. Et là, le titre, c'est...
1: Comme d'hab,
0: c'est ça?
1: Ouais.
0: D'accord. Et c'est ton premier titre, n'est-ce pas?
1: Absolument.
0: D'accord. Pour ceux qui ne te connaissent pas, c'est qui, Flash P?
1: Flash P, ça, c'est le nom artistique, alias Taïwa Patrick.
0: Taïwa Patrick.
1: Ouais, direct.
0: D'accord. Direct.
1: Ouais.
0: D'accord. Et tu es rappeur ou tu fais un peu du tout?
1: Je suis rappeur et je peux un peu toucher à la mélo, ça passe.
0: D'accord.
1: Je suis polyvalent, bref.
0: D'accord, ok, d'accord. Et là, ça fait combien de temps que tu es dans la musique?
1: La vraie musique, je l'ai commencé en 2025-26. D'abord là, en 2024.
0: Tu avais quel âge?
1: Hein? Quand j'avais commencé, en 2024?
0: Oui.
1: En 2024, j'avais 16 ans.
0: 16 ans, ouais. D'accord. Tu es petit, hein?
1: Ouais.
0: Tu as à peine 20 ans.
1: Mm-hmm.
0: D'accord, ok. Et vu que c'est un peu compliqué hein, chez nous de faire de la musique, il n'y a pas de sponsor, c'est un peu compliqué. Comment tu fais? Tu as des gens qui te soutiennent ou bien?
1: La musique, auparavant, je n'avais presque pas les gens qui me soutenaient. Parce que là, déjà, quand je voudrais... La famille connaît que la musique est une passion pour moi. Mais ils ne savaient pas quelle stratégie me booster afin d'accomplir ma passion.
0: Passion, ouais.
1: Donc, je les ai fait savoir avec une sagesse que, comme vous n'avez pas d'idée, laissez-moi. Je vais vous marquer quelque chose que vous n'avez jamais vu. Donc déjà là, j'ai enregistré ce son. J'avais économisé moi-même la thune. Et puis j'avais enregistré. Et j'ai monté avec ce son à une scène. Et puis ça a bien marché.
0: D'accord.
1: Donc quand ça a marché, la famille dit, dans ce que tu fais, ça donne. Il dit, voilà,
0: D'accord. Ça
1: c'est un avant-goût pour vous. Et puis maintenant, j'ai un mentor. Bien sûr que l'équipe est... un peu petite, mais on se débrouille pas mal.
0: D'accord.
1: Ça passe.
0: D'accord, ok. Merci. On va prendre un auditeur rapidement avant de revenir. Doubson, c'est ça? Doubson est parti? D'accord. Là, c'est qui est au bout de fil? Bonjour. Allô?
2: Bonjour.
0: Bonjour, comment allez-vous?
2: Ça va très bien, et vous?
0: Ça va très bien également par ici.
2: Merci.
0: Nous avons des invités ici, vous avez un petit mot pour eux?
2: Bon, je les salue comme ça.
0: On vous salue.
3: Ouais, salut.
1: Salut.
0: D'accord.
3: Ouais, ça va de ton côté, j'espère que vous allez bien.
2: Ah, ça va bien.
0: D'accord. Ok, on commence par quelle corbeille?
2: Bon, corbeille de l'histoire.
0: L'histoire, ok. Dites-moi, mais vous ne vous êtes pas encore présenté, hein?
2: Monsieur Tenio Thomas, de 6 Sabanale.

0: Thomas de Saint-Bengali. D'accord. Ok, on va parler toujours hein, de l'indépendance des pays africains. Hein? D'accord. Dites-moi, en quelle année 17 pays africains ont accédé à l'indépendance?
1: La nation.
0: 17. Est-ce en 1960, 71, 62?
1: 1962.
0: 62? Non. Essayez encore.
1: 1960.
0: 60, n'est-ce pas?
1: Oui.
0: D'accord, c'est la bonne réponse. Deuxième question, deuxième à corbeille.
1: Corbeille de musique.
0: Musique, ok. On va de l'autre côté de la baie vitrée pour vous choisir un son.
1: C'est ce que c'est la musique chadienne.
0: Oui. C'est ce qu'on fait.

0: Désolé.
1: Comment elle s'appelle? Wawi.
0: Désolé. Je ne sais pas.
1: Wawi.
0: Wawi.
1: Hein? Wawi qui?
0: Ah, ok, je sais pas.
1: Mais vous avez dit Wawi B, non? Ou bien j'ai mal entendu? Hein?
0: Oui, Wawi B.
1: Ouais, vous avez gagné.
0: Ah, ok.
1: Le titre, c'est Monté.
0: Ah, merci.
1: Mm-hmm. D'accord. Vous saluez deux personnes?
0: Mais il reste à voir une belle cause, non?
1: Oui, mais comme vous avez dit, on va le voir là. Bon, il y a Culture Générale qui reste encore, ok? Vous avez le choix entre les sigles et abréviations et les quartiers et les arrondissements.
0: Oui.
1: Quartier?
0: Quartier.
1: D'accord. Dites-moi, Paris-Congo, c'est dans quel arrondissement?
0: Paris-Congo est dans le 4e arrondissement.
1: Mm-mm. Encore.
0: 5e arrondissement.
1: Mm-mm.
0: 3e.
1: Vous descendez pourquoi? Il faut monter, c'est mieux. Ne descendez pas.
0: 6e arrondissement.
1: On s'arrête là ou on continue encore?
0: On continue.
1: Non, vous allez tout gâter. 6e, c'est bon.
0: Ah,
1: ok. Ok, salut des personnes.
0: Bon, je salue comme ça. Il y a Basile à Ndari.
1: Basile qui? Il y en a beaucoup, hein. J'ai un cousin Ningayo qui s'appelle Basile aussi.
0: Oui.
1: Basile qui?
0: Ningayo.
1: Ningayo.
0: Oui.
1: D'accord. Et enfin?
0: Je salue aussi. Merci Simon à Arjumba de Thio.
1: D'accord. Merci beaucoup. On est ensemble. D'accord, on revient ici dans ce studio pour retrouver nos invités. Achille Théodore, non seulement tu es un simple auditeur, tu es également un grand fan de la musique tchadienne. Dis-nous, est-ce qu'on peut... Comment tu apprécies nos jeunes artistes comme Mr. Nan et autres qui essaient de bousculer les grands pour se faire également une place au soleil?
2: Oui, actuellement la tendance est bonne et meilleure quand on fait... En arrière, ce n'était pas bien, mais maintenant la production y est. Mmh. Les artistes, surtout les jeunes, ont des très bons thèmes et même la production, le studio est bon, la mélodie y est. Donc je pense que la génération est vraiment représentée, l'avenir est meilleur et j'encourage tous ceux-là qui sont dans l'art parce que l'art définit les cultures d'une certaine nation. Et c'est pas facile, ça c'est qu'on rencontre, mais il faudrait serrer les ceintures et par amour, on pourra aller jusqu'au bout.
1: D'accord, d'accord. Mais Sénan, à chaque fois tu nous surprends avec tes productions, un son, un clip, un son, un clip.
2: Ouais.
1: C'est quoi ton secret? Est-ce que tu es avec une maison ou bien tu te débrouilles seul comme tout à l'heure Freshpil a dit?
3: Comme voilà, j'ai un mentor qui essaie de me tendre la main à chaque fois que je viens vers lui.
1: C'est qui le mentor?
3: Je vais dire son nom.
1: Ah ok, il n'aime pas le bruit.
3: Non mais si vous me permettez, je peux aussi dire son nom, c'est boss Aziz.
1: Ah Aziz.
3: Ouais, donc c'est lui souvent, il me tend la main.
1: D'accord. Il fait beaucoup hein, pour
3: l'Italien. Il fait beaucoup. Il
1: d'accord, beaucoup, c'est bien. Mention spéciale à lui. Hein.
3: Ouais.
1: Merci. D'accord, et là tu as bouclé ta tournée ou bien pas encore?
3: C'est bouclé, mais on doit boucler à Mundu.
1: C'est la première phase qui est bouclée.
3: Ouais, la première phase qui est bouclée. Donc à Mundu, je crois qu'on va revenir en octobre. Donc ça sera comme une campagne de sensibilisation.
1: D'accord. Ouais. Mr. Nan, tu t'es affirmé à travers tes chansons, à travers les différentes scènes auxquelles tu es invité. Dis-nous, quel est le plan de carrière de Mr. Nan? Est-ce que c'est pour faire des sons ici et faire des petites tournées dans nos provinces et revenir en Djamena de temps en temps, ou bien tu penses à te lancer également à l'international?
3: En fait, moi, quand je me suis lancé dans la musique, c'est d'abord avoir l'intention de... Ce n'est pas seulement rester que ma musique reste au chat. Voilà, moi, je vois un peu qu'un jour à l'autre, ma musique va sortir du pays. Peut-être les Ivoiriens vont écouter, les Camerounais vont écouter. Ils vont se demander, ah, ce qu'elle a, c'est un Tchadien. Donc, pour moi, ce n'est pas seulement faire la musique pour les Tchadiens. Je fais la musique pour qu'un jour, ça sort, que ça explose.
1: D'accord. Ouais. Avant de retrouver Flash P, on va aller prendre un auditeur de Walia. Il s'appelle Adou, bonjour.
4: Ouais, bonsoir.
1: Comment allez-vous?
4: Ouais, ça va encore.
1: D'accord. Et Washington, ça va?
4: Ouais, ça va, mollo, mollo.
1: Nous avons Flash P avec nous, nous avons Mister Nan, nous avons également Archiduc Théodore. Il y a également un accompagnateur. Hein.
4: D'accord. Ok, je leur dis salut de ma part.
1: D'accord. Et vous saluez.
4: Mister Nan, là, je suis son fan, quoi.
3: Ouais, merci beaucoup, merci.
4: Ouais, je suis son fan. Son chanson, l'autre, là. À la Yantina, Goudre, Yantina, quoi, là.
3: Voilà, merci Amine. Beaucoup, Amine. Merci.
4: Ah, voilà, Dakar, il a Nirida, Marwaj.
3: Merci, mon frère, shukran.
4: Voilà, je suis ton fan numéro 1.
3: Shukran, shukran, mon frère. Merci.
4: Ok, pour les questionnaires. Vous avez quoi, ordre du jour?
1: Nous avons trois corbeilles. Corbeille de la musique, corbeille de l'histoire et corbeille relative à la culture générale.
4: Ok, et c'est la musique.
1: La musique, ok. On va demander à nos techniciens de vous choisir un son. Et okay. Vous allez nous donner soit le nom de l'artiste ou soit son titre, ok? Allons-y.
4: Ok.

0: Ah oui, c'est exprès, on a choisi la version live en fait.
1: Après, vous en priez, ça allait tirer tout le monde et moral.
0: D'accord, ok. C'est bien ça, félicitations à vous.
1: Merci.
0: Ouais, il y a la version album, mais on a choisi exprès la version live. Pour savoir est-ce que vous allez reconnaître la voix de votre artiste. D'accord, c'est bien Abdoulaye Ndergué en live ici avec son titre Monde Immoral. Deuxième corbeille.
1: Ok. Culture générale.
0: D'accord, vous avez le choix entre les sigles et les abréviations ainsi que les quartiers et leurs arrondissements.
1: Les arrondissements.
0: D'accord, arrondissements et les quartiers, d'accord, dites-moi.
1: Ouais.
0: Il y a un quartier qui me plaît bien surtout, hein. Son nom, Kilwiti. Quand j'entends les noms, ça me fait bizarre. Kilwiti, là, dans quel arrondissement?
1: Dans le 7e arrondissement.
0: Le 7e?
1: Ouais, le 7e.
0: Aïe, c'est vrai? D'accord, on va demander à Sangwe. Sangwe, Kilwiti, là, c'est dans quel arrondissement? C'est pas premier? c'est bien dans le 7e arrondissement, félicitations.
1: Ok, merci.
0: D'accord. Et l'histoire? Vous n'avez pas l'histoire?
1: Essayons voir.
0: Le Tchad a eu son indépendance en quelle année? Juste l'année. 60?
1: Ouais, 60.
0: C'est pas 61?
1: 11 août 1960.
0: Non, c'est le 12.
1: C'est le 11 août 1960.
0: D'accord. Ok, merci beaucoup. Salut, trois personnes.
1: Ok, je salue d'abord mon jumeau d'avoir dit je soule. Et puis le régal.
0: Enfin.
1: Je salue mon lieutenant Salé de Walia. Sans oublier tous les auditeurs de la radio diffusion nationale tchadienne.
0: Merci, merci beaucoup. Par ma voix, les auditeurs vous saluent également.
1: Ok, merci. Je peux vous passer une personne.
0: Dites-lui de rappeler au même numéro. Bon, passez-nous la personne, ok.
1: Ok.
0: Ok, c'est sa chance. Allô? Allô la personne? Ah ok, d'accord. Ok, merci. Blespi?
2: Oui, oui.
0: On devait te trouver. Hein.
2: D'accord.
0: D'accord. Et là, le titre, c'est le seul titre qui est actuellement en ligne, c'est ça?
2: Le titre, c'est pas le seul.
0: Ce qu'on a écouté tout à l'heure. Hein.
2: Ce qu'on a écouté, c'est le premier son.
0: Le premier son, oui.
2: Mais déjà là, il y a quelques sons, mais peut-être le mentor ne vous a pas fait savoir. Sinon, on a le titre Namur Gufitabio Moi. Et le titre aussi, qui a le titre Fatalité, que son clip est disponible sur les pages des réseaux sociaux tels que YouTube, Facebook. Et puis, on a le titre Heure chronométrique.
0: D'accord. Ouais. D'accord, on aura l'occasion d'écouter, de déguster tous ces titres prochainement.
2: D'accord.
0: Et aujourd'hui, tu es en plein dans la musique, c'est ça? Mais qu'est-ce que tu prévois? Quel est ton rêve en fait en tant qu'artiste aujourd'hui?
2: D'abord, j'ai un très grand rêve.
0: Oui.
2: Donc, je veux que ma musique triomphe dans tout le monde entier.
0: Oui.
2: Et je veux que les gens puissent écouter à fond mes messages tranchants. Et puis je veux que, comme j'ai début de la musique, d'abord c'est pas facile. Parce que là, le fait de se débrouiller seul, tu ne pourras pas vite atteindre le sommet. Donc je veux à ce que les gens tiennent cap de ma musique pour m'aider afin d'accomplir ma passion.
0: D'accord. Comme tu parles du début hein, dans la musique, comme tu es débutant, dis-nous, pour ceux qui ne te connaissent pas, quels sont les thèmes que tu abordes généralement dans tes chansons?
2: Les thèmes, généralement, dans mes chansons, je donne des messages tranchants.
0: Tranchants.
2: Parce que dans tous mes sons que j'avais enregistrés, j'ai donné des messages qui conscientisent qui tranchent aussi, tel que la fatalité là. J'ai exprimé ce texte. D'abord, j'ai exprimé aux personnes qui ne savent pas, ils disent que quand un être humain a perdu un membre et qu'il serait toujours bloqué là. Je suis en train de les faire savoir que non, leur idée n'est pas juste.
0: C'est ça.
2: Faut qu'ils se mettent dans le rail afin d'embellir l'idée que même si un être humain a perdu un membre, cela n'est pas synonyme qu'il serait bloqué comme la fondation d'un mur construit, ni que quoi. Donc, je les ai fait savoir en refrain que l'handicap n'est pas une fatalité ni un danger pour la société. Cela veut dire que l'handicap que la personne a là, c'est pas le synonyme d'être toujours sur place.
0: C'est
2: il
0: ça.
2: Peut naviguer à condition qu'il ait un mentor ou une personne qui va le booster en avant. Voilà, il serait au même pied d'égalité que les autres.
0: D'accord.
2: Donc, voici les thèmes généraux de ma chanson.
0: Merci. On va aller à Mundo pour retrouver Bruno qui nous appelle de là-bas. Bruno, bonjour.
3: Ah, bonjour.
0: Comment allez-vous, monsieur Bruno?
3: Ça va.
0: Et Mundo, ça va? Il paraît qu'il pleut là-bas.
3: Oh, non, non, non. C'est depuis hier.
0: Depuis hier, il a trop plu, il paraît.
3: Ah, oh, oui, c'est ça.
0: D'accord. Merci beaucoup. Nous avons Flash P, Mr. Nan et puis Archiduc Théodore avec nous.
3: Ok. Bonjour, Fesnik.
2: Bonjour.
3: Ça va?
2: Je vais bien, vous-même.
3: Oui, ça va bien.
2: Ok, merci.
0: C'est le seul que vous connaissez?
3: Ah oh ouais.
0: D'accord, ok. Ok, on fait comment là?
3: Combien de musique?
0: Ah d'accord, on va demander à nos techniciens de vous balancer un son. Donnez-nous soit le titre ou le nom de l'artiste, ok? On y va.
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0: Comment il s'appelle?
1: Ouais, c'est Ligui.
0: Mac.
1: Ligui.
0: C'est Ligui.
1: Ouais.
0: Bien sûr.
1: Ouais, c'est sûr.
0: Je vais vous donner trois noms, ok? Et puis choisissez un nom qui correspond à l'auteur de la chanson, ok? Bon, on retient d'abord Ligui, Mr. Nan et Maxo.
1: C'est lui, c'est Man.
0: Vous abandonnez Ligui. Vous êtes sûr?
1: Bien sûr.
0: Sûr? Mais
1: c'est sûr.
0: Non, vous n'êtes pas sûr. Ah oui, c'est Maxo.
1: C'est Maxo. Connais l'histoire.
0: D'accord, connais l'histoire. Dites-moi, la proclamation de... Non, ça c'est facile comme question. Non, je vais choisir une autre question pour vous, ok? L'organisation de l'unité africaine a été créée quand? Addis Abeba, est-ce en 1960, 1961 ou 1963? 63. 63, n'est-ce pas? Ouais. D'accord, c'est la bonne date. Ok, la bonne année. Ok, la dernière corvée, c'est culture générale, ok?
1: Ouais.
0: Sigle et abréviation ou les quartiers et leur arrondissement?
1: Pardon?
0: Les quartiers et leur arrondissement ou bien les sigles et les abréviations?
1: Les quartiers et leur arrondissement.
0: D'accord, vous connaissez bien Jamel, non?
1: Non, non, non.
0: Bon, je vais choisir un quartier simple, ok?
1: Mm-hmm.
0: Ndjari, et dans quel arrondissement? Ndjari, à côté du 7e. Indice, quand vous n'êtes pas de Ndjamena.
1: 6e arrondissement.
0: Non, j'ai dit à côté du 7e. Devant 7e, c'est quoi? Devant 7e.
1: Devant 7e.
0: Après le 7e, c'est quoi? Après le 7, nous avons après quoi? Après 7. Nous avons 9 ou 10, ou bien 9, ou 8.
1: 9 arrondissement.
0: Après 7 là.
1: Ah ouais, c'est 9 bien.
0: Reculez encore. Je vous fais un cadeau. C'est 8e.
1: 8e arrondissement.
0: Jari. D'accord, okay, salut une personne. Ou bien deux.
1: Ok. Et salut tout mon pote, finalement, on est ensemble avec eux. Comme... Ici à Mundo, Katikeljama.
0: Pourquoi les noms des quartiers là, de Mundula, c'est les arbres seulement? Pourquoi chez vous à Mundula, les noms des quartiers là, c'est les arbres seulement?
1: Ok, merci.
0: D'accord. Merci beaucoup, on salue tous ceux qui nous suivent depuis Mundu. Je salue Dario, je salue tout le monde. Merci. Ok, on va revenir ici dans ce studio pour faire un tour de table avec nos invités. On va commencer, on reprend avec Mr. Nan. Mr. Nan, et quelle est la plus grosse annonce que tu as pour nous, en dehors du clip et de la chanson Madame qui est déjà disponible, que les gens connaissent?
2: Annonce pour le moment, je j'ai sorti un projet aujourd'hui.
0: Aujourd'hui?
2: Oui, oui.
0: C'est quoi le titre?
2: C'est juste dans la bouche. C'est-à-dire, c'est les faux amis.
0: Les faux amis?
2: Oui, les faux amis.
0: Ouais.
2: Ouais, donc, c'est ça que j'essaie de travailler dessus. Donc, peut-être dans un mois, je vais sortir le projet.
0: D'accord. Ouais. Donc, tu es en train de charbonner au studio, c'est ça?
2: Oui, c'est ça.
0: D'accord, ok.
2: Ouais.
0: Et est-ce que, après, quand tu vas reprendre avec la deuxième phase de ta tournée, tu vas mettre le cap sur quelle zone?
2: Je crois que je vais finir d'abord à Mundu.
0: À Mundu, d'accord, avant de remonter.
2: Oui, à Mundu, d'accord. Et après, je pars un peu vers le nord.
0: Vers le nord, oui. D'accord, ok. Un mot à tes fans qui nous suivent?
2: Oui, merci beaucoup à tous qui me suivent. Voilà, merci, continuez de me donner la force. On va aller très, très, très loin.
0: D'accord. Flespi?
3: Ouais.
0: D'accord, quels sont les projets?
3: J'ai beaucoup de projets actuellement. J'ai finalisé le titre Fatalité.
0: Oui.
3: Et je suis en train de travailler un son. Un titre mis sur pied, maçon, et puis je travaille aussi les autres textes. Donc maintenant, je vais finaliser ça, et puis je vais descendre au studio pour l'enregistrement.
0: D'accord. D'accord. Et un mot à ton public qui te soutient?
3: Oui, au public qui me soutient, je le tire d'abord un grand chapeau. De continuer toujours de me suivre parce qu'il y a le vrai lourd qui arrive encore.
0: Donc, ce que tu as déjà mis sur le marché, c'est pas encore le vrai lourd.
3: Ça, c'est le vrai
0: lourd. C'est le vrai léger.
3: Ça, c'est pas léger en tant que tel, mais c'est un avant-goût pour eux, quoi.
0: D'accord.
3: Donc, il y a le vrai truc aussi qui arrive. Donc, il faut qu'ils continuent toujours de me suivre et puis le cap marche.
0: Les rappeurs aiment trop ça. D'accord, ok. Merci et bon vent à toi.
3: Merci.
0: D'accord. Mais tu as un autre mot à dire encore?
3: Non, c'est bon, non. C'est l'essentiel.
0: D'accord. Le reste, on va garder pour la prochaine fois. Okay?
3: Absolument.
0: Merci. Archiduc, merci, ça nous fait plaisir de t'avoir avec nous aujourd'hui. Malgré ton programme chargé, tu as accepté de venir quand même nous rendre visite, nous encourager. Merci d'être venu. Comment se porte le club, ça va?
4: Oui, je pense que le club se porte bien.
0: D'accord.
4: Merci à Mac Alex.
0: Merci à
4: de
0: toi.
4: Rester toujours ouvert à nous.
0: Merci
4: à tout le staff. Je vois Sangwiri Yankeyo, Delphine et tous les autres invités. C'est une grande fierté pour moi d'être ici. Parce que ça fait longtemps que je n'ai pas passé ici.
0: Ouais.
4: Et quand la chaîne nationale nous ouvre la porte, c'est une grande fierté, c'est une orgie, c'est une joie. Salut à tous les membres du club. N'oublie pas la maman Florence, la conseillère du club.
0: Oui.
4: Aussi mon épouse, mes enfants, tous mes potes.
0: Épouse la fois de son nom.
4: Ah, mon épouse Diamadoué Arceli. Parce que si l'homme le plus fidèle de la terre, je peux m'en avoir le prix Nobel
0: de la fidélité.
4: De la fidélité.
0: Mais moi aussi, je suis l'homme le plus fidèle. Hein. Samuel aussi, non?
4: Ça va. Voilà, grand merci. C'était un bel moment.
0: Oui.
4: C'était le merveilleux.
0: Mm-hmm.
4: Je pense que on se verra si Dieu le veut prochainement.
0: Inch'Allah.
4: Merci et bonne suite à tout le monde. Bon après-midi à tout le monde.
0: Bonne suite et bon après-midi à toi également. Nous allons boucler avec Raphaël, c'est ça? Raphaël de Wadifira actuellement à Sar. Maintenant, il est dans le Manchari. Raphaël.
5: Hey, bonjour.
0: Ça va? Vous n'avez pas encore fini de manger le poulet, hein? Il faut repartir à Wadifira, non?
5: Pas encore, ça reste encore 2 semaines.
0: Ah bon, D'accord, nous sommes avec Mr. Nan, avec Flèche P et puis Archiduc Théodore. Ils ont accepté de venir faire l'émission avec nous aujourd'hui.
5: Ah ok, bonjour, allez, comme ça.
2: Bonjour.
4: Bonjour,
2: bonjour.
5: Comment vous allez?
4: Oui, ça va très bien. Chez toi, ça va?
5: Je pense que Théodore a déjà laissé Wadifira, définitivement.
4: Oui, oui, c'était juste une mission.
5: Ah, ok.
4: Comme sur Tchadia, naturellement, ici à Djamena. Je suis un pigeon voyageur.
0: Donc, la dernière fois, il était à Faya. Oui, bon. D'accord.
5: Après, on joue vite avec l'histoire.
0: Est-ce qu'on va jouer encore? Vous allez juste peut-être saluer 2 ou 3 personnes? Est-ce qu'on n'a plus assez de temps?
5: Ah, ok.
0: Oui.
5: Okay, bonjour à vos invités.
0: Oui.
5: Et je vois Mbaye Mundum Junior de Wadifira.
0: Et enfin?
5: Et enfin, Kalkazia d'Andro de Piabiche aussi.
0: Merci beaucoup, le message est passé. On va boucler l'émission. Ah oui, sans plus tarder, hein, on enchaîne rapidement. Mesdames, Messieurs, c'est pratiquement terminé pour ce dernier numéro de la semaine de votre émission. Gardez l'écoute. Sangwen Koyang Kriyo, à la technique, à ses côtés se trouve Daniel Rangar. J'aime bien son nom, Daniel Rangar. Delphine, ah oui. Merci. Nous avons le doyen Babégué Jean, qui est à la régie d'antenne. C'est le patron d'antenne. Et ici, dans ce studio, j'ai avec moi Flèche P, Mr. Nan et Archiduc Théodore qui ont accepté de nous rendre visite, de faire l'émission avec nous. Mais n'oubliez pas qu'à l'enregistrement, Maman Nour assure de l'autre côté. Nous avons également Abdiguin à la locomotion. Nous avons moi-même, Mac Alex ou Alexis Dimasra. Portez-vous bien. Est-ce que j'ai oublié quelqu'un? Hein? Non? D'accord. Sinon, nos techniciens du Santé, Maître Grigia, la sécurité, tout et tout. Merci, portez-vous bien. On vous laisse en compagnie de Céline et Émile qui vont vous conduire jusqu'à 15h. Portez-vous bien. Bon appétit et bon début de week-end à toutes et à tous.

13h passées de 6 minutes dans ce studio 3 de la Radiodiffusion nationale tchadienne. Mesdames et messieurs, vous venez là de suivre votre émission. Gardez l'écoute avec Mac Alex et ses invités que Lindsay a raccompagné dans son titre. Ma musique plutôt et vous écoutez en fond sonore Robinho de Souza et Iviano dont le titre Tasson.

Tchad, direction au Mali, où vous écoutez en fond sonore Sidiki Diabaté, dont le titre C'est Dieu qui bénit. Juste après ceci, ça sera votre magazine sur le recyclage.

0: Aujourd'hui, notre planète est en danger parce que l'être humain a mal géré cette planète. Il la salit par ses déchets. Et aujourd'hui, il est du devoir de l'être humain de recadrer son comportement face à cette planète qu'il abrite.
1: Madame Chantal, dites-nous pourquoi recycler ?
0: Recycler, d'abord, pour moi, c'est une mission d'envergure parce que recycler revient à préserver notre environnement de la pollution.
1: Le recyclage, c'est le fait de transformer des objets en matière première au lieu de les jeter. Mesdames, Messieurs, bienvenue dans ce magazine. Nous recevons Madame Chantal Memlelumatel, titulaire d'une licence en droit professionnel des affaires. Au micro pour la présentation, je suis Nadège Dembadolny. Bonjour madame.
0: Bonjour.
1: Recycler, c'est donner une seconde vie aux déchets. D'où vous est venue l'idée du recyclage décoratif?
0: L'idée de recycler m'est venue en 2021 lorsque je me suis rapprochée d'une connaissance, d'une amie à moi de longue date qui est à découvert le recyclage lorsqu'elle est allée juste pour faire la langue au Ghana, en la personne de Sylvie Pitimbay, que j'appelle affectueusement mon mentor aujourd'hui. Donc c'est à côté de cette dame que j'ai appris ce qu'on appelle le recyclage.
1: Quelle a été la réaction de vos proches, surtout de vos parents, quand vous leur avez fait part de votre désir d'embrasser ce métier?
0: Souvent, quand on me pose cette question, je rigole. Mais je n'ai pas fait part hein, à qui que ce soit, non. Moi, déjà, je suis une personne très indépendante dès mon jeune âge. Je les ai juste fait découvrir. Je n'ai pas posé le problème ou encore, je ne suis pas venue causer avec les parents pour leur dire que voilà, moi, je décide de faire le recyclage. J'ai découvert le recyclage. Je l'ai aimé et je pratique. Et ils ont découvert pendant que je pratique. Votre question sous-entend qu'est-ce qu'ils pensent du fait que je me suis adonnée au recyclage. Oui, le parent africain, lorsqu'il investit sur son enfant, il s'attend, surtout le parent tchadien, il s'attend à voir son enfant dans un bureau, dans une grande entreprise. Malheureusement, c'était la grosse erreur que nos parents ont traînée jusqu'à aujourd'hui. Ma mère, elle est déjà défunte, paix à son âme. Mon père, il a toujours été un père là, attentif à nos besoins, à nos choix. C'est vrai que jusqu'à aujourd'hui, si tu lui poses la question, qu'est-ce que sa fille fait, lui-même, il te dira, il ne sait pas. Parce que moi, je suis une personne polyvalente, mais aujourd'hui, je suis en train de construire ma vie autour du recyclage parce que pour moi, parler de recyclage, c'est parler de la vie humaine. Donc voilà, ils n'ont fait qu'accepter, si je peux dire en un mot.
1: Dites-nous, quel type d'objet vous recyclez?
0: Alors, pour l'instant, il est décoratif. Décoratif en ce sens que les matières que j'utilise sont les bouteilles en plastique, les bouteilles en verre, les pneus usés. Bon, je dirais parfois les palettes parce que le bois aide à soutenir le pneu, par exemple, pour faire les meubles tels que les chaises, les canapés. On peut même faire des lits avec les pneus. Hein. On peut beaucoup, beaucoup faire avec les pneus. Avec les bouteilles en plastique, on peut aussi faire mais une panoplie d'objets. Et je peux citer l'exemple du sapin écologique, par exemple, qu'on peut le faire avec les bouteilles en plastique. Et les bouteilles en verre, on peut les recycler en les transformant comme des verres pour utiliser. Il suffit juste d'avoir une machine qui est bien adapté et on transforme ces bouteilles en verre ou encore en pot de fleurs pour décorer un restaurant, un salon, plein de trucs à faire avec ces objets.
1: Mais comment choisissez-vous ces objets et où est-ce que vous les trouvez?
0: Je les trouve d'abord dans mon milieu familial parce que j'utilise des engins dans des motos et quand les pneus sont usés, je ne jette pas, je récupère, je transforme ça. Les bouteilles d'eau, c'est au quotidien. Je les prends, je les conserve et quand le besoin se présente, j'utilise pour transformer. Je peux aussi, dans mes déplacements, si je passe et que je vois une cérémonie se faire et que j'aperçois que les bouteilles sont en train d'être jetées partout, j'entre en contact avec les organisateurs, je dis, bon, moi, je fais dans le recyclage. Est-ce que vous me permettez, après la cérémonie, de venir avec mon équipe récupérer? Ou encore, quand j'ai un marché, par exemple, pour travailler sur les pneus, je viens communément au niveau de champ de fil. J'ai des contacts là-bas et voilà. Je peux passer dans la rue, par exemple, les mécaniciens au bord du goudron, quand je cible les pneus qui entrent dans mon recyclage, dans mon décoratif, je m'arrête, je négocie avec eux. S'il faut donner un petit quelque chose, je donne et je prends. Donc, trouver ces matières premières, je pense que ce n'est pas difficile.
1: Combien de temps vous prend, par exemple, la création d'un objet, à l'exemple d'une chaise pour un jardin ou bien la décoration pour un plateau télé?
0: Alors, tout dépendra du modèle, mais le modèle le plus simpliste pourra prendre deux jours. Maintenant, pour un plateau télé, et j'ose croire que l'ONAMA me fera l'honneur un jour de décorer un des plateaux là-bas. Pour l'émission Lalekou, par exemple, parce que c'est une émission qui est suivie par tout le monde, très tôt le matin. Pour ce genre d'émission, de programme, je pense que pour réaliser, pour décorer avec des chaises et tout ce qui va avec en matière recyclée, un mois suffit pour sortir un joli plateau.
1: Merci d'abord d'avance si vous avez pensé à l'ONAMA. Quel genre de personnel vous avez pour ce travail?
0: Puisque je viens de débuter, mais le faire proprement en mon nom et de façon, je dirais, formelle, parce que j'ai eu à formaliser ma petite boîte Univers Service. Je travaille encore avec le cercle familial, les gens autour de moi à qui j'ai envoyé le virus du recyclage. Quand ils sortent et qu'ils trouvent un pneu, quelque chose de recyclable, automatiquement ils ramènent et ensemble on réfléchit à comment transformer rendre ça beau, agréable et utile pour notre environnement. Donc mon équipe actuellement est constituée que de mon cercle familial qui a épousé la vision. Mais quand c'est un travail qui demande un nombre assez conséquent, j'ai des apprenants que j'ai déjà eu à former et Dieu merci, c'est un peu partout dans les grandes villes du Tchad, à savoir Abéché, Mongo, Sa, Mundu, Doba. Donc, si c'est un gros marché, je fais appel à ces apprenants qui viennent et ensemble, on met la main dans la pâte pour réaliser.
1: Alors, Madame Chantal, ce sont vos assistants qui font le travail en amont, à savoir nettoyer, raboter. Et vous, vous faites juste le montage ou l'assemblage et les touches de finition.
0: Comment Non. Moi, je suis du début à la fin. On le fait ensemble parce que pour moi, c'est un travail d'équipe. Et je dois être au début jusqu'à la fin pour qu'on me ressorte vraiment ce que je veux. Moi, je suis quelqu'un de très exigeant. Ça, j'insiste là-dessus. Au moment de même de sélectionner, j'ai mon regard là-dessus. Je dois voir qu'est-ce qu'on a sélectionné et qu'est-ce qu'il ne faut pas sélectionner. Et même au moment de laver, nettoyer, j'insiste encore là-dessus. C'est en ma présence qu'on le fait. Donc, pour l'instant, je ne suis pas encore boss pour m'asseoir et puis les autres font. Et puis moi, je viens voir la finalité. Non. J'interviens à chaque étape de la réalisation.
1: D'accord. On parle de recyclage, mais dites-nous, une fois fini, que faites-vous des résidus provenant de ce recyclage-là?
0: Alors moi, le recyclage que je pratique ne laisse pas des résidus. J'utilise la matière dans son entièreté. J'explique. Quand je prends par exemple le pneu, je l'utilise dans son entièreté. Même si je découpe, le morceau qui reste m'aide soit à réaliser un tableau, ou à faire quelque chose. Je ne rejette pas parce que ma mission, ce drone sera utile pour que ça ne traîne pas dans la nature. Donc, l'utilisation que moi je fais de ces déchets, elle se fait dans l'entièreté du déchet. Si je prends par exemple une bouteille, parce que c'est une émission radio, sinon si c'était télé, j'allais vous démontrer. Les bouchons des bouteilles, je transforme ça pour faire quelque chose. Si je découpe, les morceaux qui restent, je transforme ça pour faire des boucles d'oreilles. Ma mission, c'est de ne pas laisser quelque chose polluer l'environnement. J'utilise le complet. Et même si il arrive qu'il y ait des déchets, j'ai des partenaires qui transforment ces déchets. Je ne vais pas être égoïste, je vais citer Caro Enterprise qui aujourd'hui met sur le marché tchadien des pavés écologiques. Toutes les fois où moi j'ai des pneus, je reçois. Parce qu'on me connaît dans ça, on me fait des donations des pneus. Je trie ce qu'il me faut parce que moi je suis dans l'aspect décoratif. Donc ce qui n'est pas à utiliser, je l'appelle, je dis partenaire, j'ai quelques déchets pour toi pour la transformation. Et aussitôt son équipe passe, récupère.
1: D'accord. Le public accepte-t-il facilement vos créations, Madame Chantal?
0: Ah oui, le public est émerveillé. Sauf qu'il n'a pas épousé la mission qu'il y a derrière ce qui s'est fait. On regarde beaucoup plus l'aspect beauté, tout court, mais vraiment l'idée qu'il y a derrière, la protection de notre environnement, reste un travail à faire avec ce public. Et ça fait partie des projets. On aura des émissions télévisées, on aura même des sketchs pour sensibiliser la population tchadienne dans ce sens. Donc c'est à nous d'amener la population à épouser vraiment notre vision.
1: Quelles difficultés vous rencontrez dans votre métier?
0: Aucune activité humaine n'est facile. Les difficultés, elles sont nombreuses. Déjà, je dirais que je suis encore dans un cadre très artisanal. Or, le projet que je porte, c'est un projet industriel. La première difficulté, c'est d'abord un cadre spacieux, bien adaptés, bien équipés. Quand je dis bien équipés, c'est des machines, c'est des appareils. Donc voilà la difficulté technique. Il y a aussi la difficulté financière, parce qu'une activité sans ressources financières, c'est du mensonge, parce que j'ai de la main-d'œuvre que je dois mettre à l'aise pour qu'elle donne le meilleur d'elle. Aujourd'hui, je n'ai pas encore cette capacité financière. Autre difficulté, c'est aussi l'appréhension de certaines personnes qui aujourd'hui trouvent, je dirais, dérisoire, ou je ne sais pas le mot approprié, voir une femme se donner à une activité pareille. Il m'arrive des fois de me retrouver sur une poubelle en train de ramasser.
2: D'accord.
0: Donc, regardez un peu le regard de la société. Mais ça, c'est des préjugés qu'on peut arriver à corriger. Et je dirais que les difficultés principales sont d'ordre matériel et financier.
1: Parlez-nous de vos projets, en tout cas des projets dans l'immédiat.
0: Moi, je ne suis pas trop discours. Le projet sur le recyclage, c'est un projet que je porte dans mon âme. J'ai dit je le porte dans mon âme. Pourquoi? Parce que lorsque j'ai eu mon troisième enfant, c'était en 2022. Et deux semaines après, j'ai été engloutie par les inondations parce que je réside dans le 9e arrondissement. Je suis restée, je me suis dit, mais attends, qu'est-ce qui peut causer ça? Et nous suivons tous l'actualité. Aujourd'hui, notre planète est en danger parce que l'être humain a mal géré cette planète. Il la salit par ses déchets. Et aujourd'hui, il est du devoir de l'être humain de recadrer son comportement face à cette planète qu'il abrite.
1: Madame Chantal, pouvez-vous nous parler de vos projets?
0: Aujourd'hui, je ne vais pas parler de mes projets, mais je vais parler d'un seul projet. Parce que ce projet, je le porte dans l'âme. Celui aujourd'hui de transformer les déchets de l'Afrique. Je ne dis pas du Tchad, de l'Afrique en opportunité. Parce qu'aujourd'hui, on a les techniques pour transformer ces déchets en une économie. Mon projet, c'est asseoir un centre de formation sur le recyclage et l'économie circulaire. À travers ce projet, j'aiderai l'Afrique à résoudre le problème du chômage, à se débarrasser des déchets pour avoir un cadre convivial, un cadre où on vivra sans maladie, sans le paludisme, sans le choléra et que sais-je encore. On aura des jeunes qui seront occupés dans les métiers de l'art, du recyclage. On aura des femmes autonomes qui n'attendront pas du mari ou du parent pour subvenir à leurs besoins parce qu'elles auront appris un métier qui va leur générer les moyens. On aura propulser l'Afrique dans le Conseil des Nations, dans le cadre de l'économie verte, l'économie circulaire. Voilà le projet que je porte aujourd'hui.
1: Dites-nous, Madame Chantal, quel conseil vous donneriez aux filles, aux femmes qui pensent que l'entrepreneuriat, c'est juste acheter et vendre?
0: L'entrepreneuriat peut être juste acheter et vendre lorsqu'on est vraiment assis financièrement. Mais lorsqu'on vient des pays comme le mien, le Tchad, non. On ne peut pas acheter et vendre simplement. On doit crier. On doit avoir de l'impact dans ce qu'on vend. Quelqu'un va dire, bon, Chantal est en train de fabriquer les tables en pneus. Moi, je vais acheter et puis revendre, avoir un bénéfice dessus. Mais tu sers à quoi la société? Il faut toujours se dire, entreprendre, c'est se prendre d'abord en charge, mais contribuer au développement de sa communauté, contribuer pour l'épanouissement des générations futures. Voilà un peu pour moi ce que c'est que l'entreprise. L'entreprise, ce n'est pas un jeu d'enfant et ce n'est pas aussi impossible. C'est avoir une vision, se donner le moyen qu'il faut et atteindre.
1: Madame Chantal, quel conseil donneriez-vous à ces femmes qui jusqu'ici sont là, assises, croisées les bras, elles comptent sur le mari, sur un frère, sur le père, sur un copain pour pouvoir réaliser le projet?
0: Je ne donne pas de conseil, j'interpelle. Je dis, ta situation doit changer. Si à côté de toi ou quelque part, une femme s'est levée, a été un exemple, Dieu t'a donné les yeux, la faculté qu'il a donné à tout être qu'il a créé. Alors, tu vas rester à attendre quoi? Ta destinée dépend de toi. Lève-toi. Rapproche-toi de quelqu'un. Mets Dieu devant. Développe cette faculté que Dieu t'a donnée. Et crée quelque chose pour ta subsistance, pour ta dignité. Non, maintenant, je ne donne pas de conseils. Je te mets au défi. Je dis, si tu veux continuer comme ça, c'est ton problème. Parce que celle qui est arrivée à quelque chose n'est pas une extraterrestre. Malheureusement pour nous, nos grands-mères n'ont pas été éduquées de sorte à nous galvaniser. Mais aujourd'hui, avec la technologie, une maman qui est au village Son fils, docteur en ville, paye Android pour lui envoyer. Chaque fois l'appel, il se regarde. À côté, il y a un cousin qui fait à l'école qui peut utiliser. Et sur Android, tu peux apprendre beaucoup de choses. Donc, l'heure n'est pas au conseil. L'heure est à l'action.
2: D'accord.
3: Madame Mathieu Chantal, vos mots de fin?
0: Que Dieu nous accorde la sagesse à tous les sphères possibles de cette nation. Que nos consciences nous interpellent. Et que nous agissons en citoyens responsables de cette planète que Dieu nous a donnée. Je ne vais pas dire au gouvernant ou quoi. Je ne suis pas dans ce discours. Je ne suis plus dans ce discours. Moi, je suis dans l'action. Et j'invite tout le monde à l'action. Et l'action commence où? Commence avec soi. Dans nos cercles familiaux. C'est la base. Et ça aura de l'impact sur le plan national. Le reste, c'est des bavardages.
3: Madame Chantal, nous vous remercions pour ce moment inspirant.
0: Tout le plaisir est pour moi. Et je crois que cette interview aura touché quelqu'un dans son propre amour pour qu'il se lève de là où il est pour arriver à un stade acceptable. Je vous remercie pour cette opportunité de m'exprimer, de partager avec vous ce que je fais et de vous parler de mon projet. Quitte aux bailleurs qui se sentent vraiment impliqués dans la question humaine, de s'approcher de moi pour qu'en partenariat, nous lançons cette machine que je pense vraiment donner une image durable à l'Afrique. Merci.
3: Mesdames, Messieurs, c'est ici que s'achève notre entretien avec Madame Chantal Memlelu-Matel, une femme créative qui transforme des objets usés en œuvres décoratives. Elle reste un bel exemple à suivre. Réalisation Abdoulaye Toche, Djamal Moussa Atim, coordination Amélie Dolmian, la présentation, je suis Nadège Demba Dolmian. Au revoir.

0: 13 heures passées de 30 minutes, mesdames et messieurs, vous venez là dessus voir votre magazine sur les recyclages avec Demba Dolmian et son invité. 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

0: 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La clinique Albasma organise une caravane ophtalmologique d'opération gratuite de deux jours, du dimanche 21 au lundi 22 juin 2026 à 80 patients et une consultation générale d'une semaine des différents examens à savoir échographie, NFS, GE, RBG, WILDA, ECBU, KAOP, AGH, pylori. 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Le président de l'association Umtunda du canton Toukoudé convie tous les ressortissants, filles et fils du canton demeurant à N'Djamena et ses environnants à une assemblée générale qui se tiendra le samedi 20 juin 2026 de 10h à 12h, très précise au centre des jeunes de Walia. Ordre du jour en premier point, mise au point sur la vie de l'association Umtunda. Deuxième, affaires familiales Madi et la famille Dobio. Troisième, mise sur pied du comité pour la révision des textes statutaires de l'association en quatre divers. Compte tenu des points importants à débattre, la présence de toutes et tous est vivement souhaitée.
1: Page nécrologique, les familles Mingingar, Danalta, Mayadjim, Kemsol, Mbang Nujingar, Yogukleg et Sarasal, les enfants Toydibay et Madame Toydibay, nés Adou Moutoy Beyam, ont la profonde douleur d'annoncer aux parents et amis de Kemkaga, Matkaga, Bedaya, Besada, Djoli, Kumra Sar Mundu, Gwandanga, Mayo, Kemkamba, Bemouli, Kira et Ngara, aux fidèles de l'église baptiste numéro 1 de Mundu, à ceux de l'église baptiste Banda de Sar, aux collègues de l'ANADER et plus particulièrement au Mbang et au chef de canton de Bidaya, aux représentants du chef de village de Kemkaga, à la famille Beyam Bertin à Kumra, à la famille Najingang à Kira, aux ressortissants de Matkaga et Kemkaga, Kemrimbe, Sony, Denis et Dokasi, résidents à N'Djamena. Le décès de leur bien-aimé Toïdibay.

0: Minginga, chef du secteur en Adère du département du lac Wey, chef de village de Kemkaga, décès survenu le mercredi 17 juin 2026 en Djamino des suites de maladie. La dépouille mortelle sera acheminée le dimanche prochain pour être inhumée à Kemkaga le lundi 22 juin 2026. Le lieu du recueillement est chez Mastabaï Mayadim au quartier Mtukwi. L'Éternel a donné, l'Éternel a repris, que l'âme du défunt repose en paix en Jésus-Christ. Amen. Hassan Lamé, Diobol Sylvain, René Aboy Avoksouma, Diola, le docteur Lévi Golbey, député Amoula, toi, Golbey Boguel, Lamé, Tossi Lamé, Amos Maltiangbey, B. Atarkam, Tiangdoum Gouzour, Abdoulaye Haoussou, Doudé Gaius, Jérémie Dangsala, Thomas Haouyoura, Pasteur Do Dapsia, Golgo Akoina, Lemou, Docteur Moïse Haoussou, Abdoulaye, la grande famille Kouré résidant à Djamino, ont la profonde douleur d'annoncer aux parents amis et connaissances le décès tragique de leur fils, oncle et cousin Salamina Djombol Némi, décès survenu le mercredi 17 juin 2026 à Djamino, des suites d'un accident de circulation. Cet avis s'adresse aux parents de Boué par Bongor, Kouré, Kolbey, Koyom, Bol, Amdjaras, de la RCA, pardon, de la RDC, du Togo, du Burkina, du Niger, de la Moldavie, particulièrement à Wangdeo Golbassia, chef de la communauté à Bangor, le docteur Alaa Diaba, Abdoulaye Haoussou à Bol, pasteur André Bobaluma, Alomacho Philippe, Aguyom Edouard, tous à Koyom, Adombi Philippe, à Amdjaras, le colonel Djalaba, Issakou Gouzour, Jérémy Nenek, Abatam Salomon, Adabako, Isaac, Yoyana, Nenek, tous à Boy, Amoula, Michel, Paul, Kassamsou, Jean, Oué, Moussa Harang, André Harang, tous à Kolbe, la belle famille, Gatamsou, Pascal à Djouman, chef de village, Mabakaï, Marandougou, Haringzou, Amos, Karnou, Ambroise, Gaïa, Emmanuel, tous à Langaï, Tienepoul, par Kim, à ceux de l'extérieur, Souboura, Confiance, Hinembi Isaac au Burkina, Gorsana Élisée, Betada Déborah en RDC, Apollinaire Dogbaluma et Gentil Badiang au Togo, Aloé Doudé au Niger, Atienemou Espoir à Moldavie en Europe. Le recueillement est au domicile de son père Sylvain Djombol au quartier Djougoulié par Farcha. L'enterrement aura lieu demain samedi 20 juin 2026 au cimetière de Toukra. La famille remercie d'avance tous ceux qui s'associeront à sa douleur en ces moments particulièrement difficiles. Dieu a donné, Dieu a repris, que son nom soit loué. Les enfants Bourou, Augustin Dagui Bourou, Pierre et Koudji Tadio, Monsieur Gali Massa, Tagui François Nimané, Tadio Sylvain ont la profonde douleur d'annoncer le décès de leur fille, cousine, sœur et tante, la nommée Boko Urbaine Borou, professeure de CG en poste au Madrasa Dar Salam de Ndjari décès survenu le mercredi 17 juin 2026 à l'hôpital Tchatchine. Cette triste nouvelle s'adresse à Bourou, Pierre Djamba, Noël Takissa, David et Kibé Alphonsine. Tous à Kiabé, Monsieur Bayormam Nekor à Koumbra, ainsi qu'à toute la famille Komagui, Bebolo et Gilako par Kiabé. Et d'ailleurs, l'enterrement aura lieu le samedi 20 juin 2026 au cimetière de Toukra. Le lieu des recueillements est à Boutalbakar, au domicile de la refonte. L'Éternel a donné, l'Éternel a ôté, que le nom de l'Éternel soit loué. La famille Toscom, Victor, la famille Abdallah et Laoutin ont le regret d'annoncer le décès de leur mère, tante et grand-mère survenue le jeudi 18 juin 2026 à l'hôpital Notre-Dame des Apôtres des suites de maladie. L'enterrement aura lieu, Dieu voulant, le lundi 22 juin 2026 à Toukra. Le lieu de recueillement est à Dembé. Cet avis s'adresse aux frères et sœurs en Christ, collègues, amis et parents de N'Djamena Moundou, Sarr et Moïsala, sans oublier les villages environnants du département de Bar-Sarr.
1: La famille Soudo, Morkoué, Julienne et tous les ressortissants des Kodjendo ont la profonde douleur d'annoncer le décès de leur fils, neveu, cousin, frère et père Soudo Casimir, survenu le 16 juin 2026 à N'Djamena. Cet avis s'adresse à tous les parents des Satignan 1, Moïsala, Sarr, Moundou et Pala, aux chefs des villages Bitenda, Kouladoumbaye, Madidjoum, Ngoniarki, Bitanda, et à tous les parents des Bitanda, Beda et Koroti. Le lieu de recueillement est à Koundoul chez Béton, Soudo, et l'enterrement aura lieu le samedi 20 juin 2026 à Toukra. Dieu a donné, Dieu a repris, que son nom soit loué. La grande famille Mordim a le regret d'annoncer le décès de leur frère, père et oncle, le commissaire divisionnaire Dimadoum Emmanuel, décès survenu le 13 juin 2026 à N'Djamena des suites de maladie. Cette triste nouvelle s'adresse aux parents et connaissances de N'Djamena, à Aldongar Banio et Dion Yangdi depuis Dombala par Lai, à Ali Mathias depuis Lobo et Beirio Antoine depuis Mundu. L'inhumation aura lieu le samedi 20 juin 2026 au cimetière de Toukra. Le lieu de recueillement est au domicile familial situé au quartier Chagua, à l'angle ouest du centre des jeunes Don Bosco. Dieu a donné, Dieu a repris, que son nom soit loué. Monsieur Ngar Boudim Meder, Jacob Garbi Jonas, Tatouloum Amos, Djidé Manassé, Djimrangar Jean et leurs frères et sœurs, tous les enfants de feu, Mbaye Baroum Jean et Denender Mbaye Jomina, tous en Djamena ont la profonde douleur d'annoncer aux parents, amis et connaissances d'N'Djamena, Moundou, Pala, Doba et Sarr le décès de leur cousine et tante, la nommée Ménodie Tamar, survenue à N'Djamena le 16 juin 2026 des suites des maladies. Cet avis s'adresse plus particulièrement aux enfants de feu Doumsangar Marc, à Bébédia et aux enfants des Nantenum Dorcas Amundu. La date de l'enterrement sera communiquée ultérieurement. Le lieu de recueillement est au domicile de Tatouloum Amos à Abina. L'Éternel a donné, l'Éternel a repris, que le nom de l'Éternel soit béni à jamais.
0: Remerciements, Monsieur Kassengbé, Paul Diabé, Arnaud Lipalbé, Alfred et puis les jeunes, Suhabe, et puis Pani, les femmes Kalchimbe, Pauline, Benodjigoto, Brigitte, Chinyawala, Chouela, Marie, l'Alfalki, Jean et toute la grande famille d'Aba, de Lapto. Remercie la famille Kangze, Lapto, les églises ET numéro 2 et l'Association internationale des Gédions, Kang, Djaménon, 4 de Farcha, le FLT du groupe Macédoine de Djaménon, le FLT francophone du groupe La Persévérance de Djamena, l'Église Baptiste Mid-Mission de Mandelia, la CT de Mandelia, le ET et l'Église catholique de Mandelia pour leur soutien multiforme depuis la maladie jusqu'au décès de leur père, grand frère et mari, le nommé Nyanone Dedi Daba décédé. Le 27 avril 2026, à l'hôpital de la Renaissance de N'Djamena, et inhumé le 30 avril 2026 à Lapto. Les remerciements vont à l'endroit du clan Doué de N'Djamena, son président, le Borné Passiri, les Doués de la diaspora, son parti MPS et ses camarades de parti, Maître Nyaburbe, Pasimi, Emmanuel et le maire de la ville de Guélo, Bournebe Gédéon, les beaux-parents, Miarabel Raphaël de Mundo, même Doël Marc et Madame Délard Denise à N'Djamena, Docteur Mia Djingar Nyangar, Djemrabaï, Casimir N'Djamena, toute la famille Goulé de Terre et de Donomaga, Paimi, Padeu et Bourzabé, David Newabé, Mahmat Lemoudan, Fouli de Tefoul Trendé, Pam Nosing à Mourchané. La famille remercie également les anciens collègues du Defond de la Cotentiade, les responsables des lycées modernes de Djougoulié et leurs élèves, ceux du lycée de Maïlao et des ACT de Mandelia, les beaux-parents de ses fils et de ses filles, sans oublier les voisins, les amis et ceux dont les noms ne sont pas cités ici. Que le Seigneur vous comble de sa riche bénédiction. Les familles Betombaïgé, les familles Betombaïgé, Keitoro, Jérôme et Soti, Balnoudi, Jacqueline, très touchées par les marques de compassion morale, spirituelle, matérielle et financière qui leur ont été témoignées durant la maladie et lors du décès de leur bien-aimé, fils Armand, Bayam Koura Betombaïgé, survenu le 15 mai 2026 à N'Djamena, exprime leur sincère gratitude à tous ceux qui, de près ou de loin, les ont accompagnés dans cette douloureuse épreuve. Ne pouvant citer individuellement toutes les personnes, familles, beaux-parents, amis, collègues, voisins et connaissances qui leur ont apporté réconfort et soutien, elles vous adressent leurs sincères remerciements et leur profonde reconnaissance. Que Dieu le Tout-Puissant vous comble de ses bénédictions et vous rende au centuple vos bienfaits. Amen. Suite au décès de leur regretté époux, père, parent et ami, Lao Maïmbo Netoyo et Jeanne, survenu le 2 juin 2020, si ça n'y a nous, son épouse, ses enfants, ses frères et sœurs, ainsi que l'ensemble de la famille tiennent à exprimer notre gratitude à toutes les personnes qui, de près ou de loin, nous ont accompagnés dans cette dure épreuve. Nous remercions sincèrement tous ceux qui se sont mobilisés parfois en parcourant de longues distances pour assister à la cérémonie funèbre et rendre un dernier hommage au défunt. Votre présence, vos marques d'affection et vos témoignages de sympathie ont été pour nous une source précieuse du réconfort. Nous adressons également nos remerciements à toutes les personnes qui ont apporté leur soutien moral, matériel, financier et spirituel à la famille, ont dédié chaque geste, chaque parole et chaque prière, ont contribué à alléger notre peine et à honorer dignement la mémoire de notre bien-aimé Père. Lao Maïbo Neteyo Echène, nous avons une pensée particulière pour l'église mission Cité Siléo et son pasteur, les familles amies et proches de Lao Troa, Doman, Djou, Lao Kassi, Béa, Mbaïnamar, Tapol, Mondo, Djameno, ainsi que ceux de l'étranger qui se sont tenus à nous dans le deuil et la solidarité que le Seigneur, dans son infinie bonté, vous comble de ses grâces, vous bénit abondamment et vous rende au centuple tout le bienfait que vous nous avez témoigné. Paix à son âme. Bounadé Antoine, Saint-Ibé Marcel, Général Mbagmadji Djimadoumbaï, Gédéon, Rokultar Barnabas Ngaudande, Routag Daniel Mbaï Gedem Philippe Lombay Jassé Garsa Baoul Nekaoudoum Joseph Bebaram Mathias Mbaï Ornom Timon Mbaï Telkon Jacob Maciel Martin Lar Koy Rachel Mbaï Dene, Célestine et les enfants de la défunte, Larsag Djinan adresse aux parents, amis et connaissances leur profonde gratitude et leur sincère remerciement pour les marques de sympathie manifestées lors du décès de leur nièce, sœur et mère, Larsag Djinan, survenue le 26 avril 2026 à Djamena est inhumé le 29 avril 2026 à Toukra. Cet avis s'adresse particulièrement au ministre des Infrastructures, des Enclavements et de l'Entretien routier, au directeur général, directeur technique et tout le personnel du ministère des Infrastructures, des Enclavements et de l'Entretien routier. Aux églises ET numéro 37 francophone de N'Djamena, ET 17 de N'Djamena, ET 16 de N'Djamena, ET 11 de N'Djamena et à toutes les belles familles. Que le Dieu de toute richesse vous rende au centuple toutes vos contributions apportées à la famille pendant cette circonstance douloureuse et vous bénisse richement. 13h passées de 54 minutes. Mesdames et messieurs, ici se referme Radio Service, premier volet. La Radio Tchad, par nos voix, adresse ses sincères condoléances à toutes ces familles endeuillées. Que l'âme de défunt repose en paix.

0: Cet avis de décès qui vient juste de nous
1: Unter
0: parvenir, le général de division Garoboudjem Jacob, le général de brigade Nankemde Daoud Tatolom Amos, Nadia Djem Jérémy, Djemranga Argent et leur sœur Latoudji Salomé, le Ndjebe Goto, Mirom, le Ndjebe Goto, Oussoumri Ndjebegoto, les enfants de Feu Menoti Tamar Ndjebegoto, Konyom Sarah, le Djimbaï Ndoukolgon Rachel, Ndouma Koudel, Valentin, la famille de Feu Mbaïla Bassa et Ngardjigna, Jérémy ont le profond regret d'annoncer aux parents des Bébija, Miandoum, Ngalaba, Dangda, Moundou, Sardoba, Faya, Larjo et de Ndjamino en particulier. À tous les parents de Nenji Dolengar, Djum Djingar Gaston, Djum Lengar Barak, tous à Bibijam, à Doumia Simon, Douma Koudel Barthélémy, Noudji Toloum Mugangar Abel, Moyongar Djumbay et ses frères, tous à Miandoum, les enfants Nyandé à Karoua, les enfants de feu pasteur Toldoum Isaac, et les frères Djemaskar Jairus, tous à Ngalaba, les parents de Dangda, Palkoubou, Jean et ses frères Djemadoum Ozias, Nepidimbay, Gostou Amundou, Lar Tinoji Taro, Ramatou, Ngon Asna, Torbe Sangtolom Bessingé, Nonasum. Non, Asum Djingem Mekoto, tout ça, Madjiborum, Djumabi, Afaya, l'argent, le décès de leur fille, sœur, grande sœur et cousine, Menoji Tamar, les Ndjebe Goto, survenu le 16 juin 2026 à la clinique La Providence de Ndjamena, des suites de maladie. La levée du corps aura lieu le lundi 22 juin 2026 à la cité Bethléem pour le cimetière de Toukra. L'Éternel a donné, l'Éternel a repris, que son nom soit loué à jamais.
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0: J'ai Moussoura, Girambag, tout comme Anjamino, il est 14 heures. T'as d'actualité midi, une présentation de Dian Dumasal. Bonjour Dumasal.
1: Céline, bonjour. Lancement officiel de la campagne d'information et de sensibilisation sur la digitalisation de l'administration, c'était ce matin au ministère des Affaires étrangères. Lutte contre la méningite et le bilan d'activité du ministère de la Santé publique et de la Prévention. Une réunion du comité de coordination a eu lieu ce matin. Vourbo Bepasri interviendra vers la fin du journal pour la chronique politique. Voilà pour les titres. Mesdames, Messieurs, bonjour. La campagne nationale d'information et de sensibilisation sur la digitalisation de l'administration est officiellement lancée ce matin au ministère des Affaires étrangères. C'est le ministre des Télécommunications, de l'économie numérique et de la digitalisation de l'administration, Aliki Choua Mamat, représentant le chef du gouvernement qui a donné le coup d'envoi des travaux en présence des partenaires techniques et financiers et de plusieurs autres invités de marque. Le reportage de Vourbo Bepasiri.
2: Cette campagne nationale entre dans le cadre de la mise en œuvre du projet d'appui à la transformation numérique du Tchad. Elle sera menée dans 7 provinces du pays après ce lancement officiel. Il s'agira de toucher au maximum les établissements scolaires, universitaires et les institutions de l'État sur le numérique. En effet, le projet développe les compétences numériques permettant aux institutions et aux citoyens de tirer pleinement profit des outils digitaux. Le coordonnateur national du ATN, Nassour Bar Mahamat souligne l'importance de la digitalisation de l'administration et situe également la portée de cette campagne.
3: Le Tchad s'est engagé dans un processus progressif de modernisation de son administration et de ses services publics. Dans cette dynamique, le numérique constitue un levier essentiel pour renforcer l'efficacité de l'action publique, simplifier les procédures, améliorer la transparence, faciliter l'accès à l'information et rapprocher davantage l'administration des administrés. Le concept de cette campagne repose sur une approche pédagogique, inclusive, participative et multicanal. Les messages seront diffusés à travers la radio, la télévision, la presse écrite, les réseaux sociaux, l'affichage et les activités de proximité.
2: Pour la réussite de cette campagne sur la digitalisation, les compétences des organisations de la société civile, des jeunes et des institutions étatiques à tous les niveaux sont sollicitées.
1: Le ministre des Télécommunications, de l'économie numérique et de la digitalisation de l'administration, Aliki Choua Mamat, a relevé que la digitalisation est une préoccupation actuelle. C'est pourquoi, dit-il, la campagne nationale doit être menée sérieusement.
4: La transformation numérique constitue aujourd'hui un enjeu majeur de souveraineté, de gouvernance, de compétitivité et de développement. Pour notre pays, elle représente un puissant levier pour réduire les distances, rapprocher les services publics des populations, simplifier les procédures, renforcer la transparence et accélérer le développement économique et social. Cette ambition est inscrite dans le projet de société du président de la République, chef de l'État, le maréchal Mohamed Idriss Déby Itno. Elle est portée par le plan stratégique de développement du numérique qui fixe les priorités du pays en matière de connectivité, de digitalisation de l'administration, de développement des services numériques, de cybersécurité, d'inclusion et de promotion de l'économie numérique. La transformation numérique du Tchad mobilise aujourd'hui une pluralité d'acteurs. Les ministères en charge des finances développent notamment des solutions de fiscalité numérique à l'image de e-tax. Le secrétariat général du gouvernement conduit des initiatives de modernisation administrative, notamment à travers Gouv Connect. Les ministères sectoriels mettent également en place des systèmes d'information et des services numériques dans l'éducation, la santé, la sécurité, la justice, l'agriculture, le commerce et l'administration territoriale. La campagne permettra de sensibiliser les agents publics aux avantages de la digitalisation, à l'usage professionnel des outils numériques, à la gestion électronique des documents, à la protection des données et de la cybersécurité. Elle aidera les étudiants et les enseignants à mieux comprendre les enjeux liés aux compétences numériques, à l'innovation et à l'employabilité.
1: Les propos du ministre des Télécommunications ont été recueillis par Vourbo Bepasri que nous allons retrouver vers la fin du journal pour la chronique politique. Dans le cadre du projet d'appui à la transformation numérique au Tchad, le secrétaire général de la province du Salamat a ouvert hier à Amtiman un atelier de sensibilisation et de plaidoyer sur les enjeux environnementaux et sociaux du dit projet. Djemma Doumita nous en dit plus.
5: L'objectif de cet atelier est de renforcer l'opérationnalisation du mécanisme de gestion de plaintes du projet d'appui à la transformation numérique du Tchad, ainsi que l'information, la compréhension, l'adhésion des parties prenantes locales aux enjeux environnementaux et sociaux liés au sous-projet en vue d'une mise en œuvre responsable, inclusive, transparente et durable. Le spécialiste en sauvegarde environnementale du projet, par ailleurs chef de mission Mamad Tahir Hassan, a relevé qu'à travers le projet d'appui à la transformation numérique du Tchad, les sous-projets seront développés et concerneront les infrastructures numériques, les centres de données, les points d'accès qui, à leur tour, généreront des risques et impacts environnementaux et sociaux à travers lesquels un accent particulier devra mettre sur la sensibilisation aux acteurs locaux. Ouvrant les travaux, le secrétaire général de la province du Salamat, Mab Mara, a souligné que la transformation numérique constitue aujourd'hui un levier stratégique de modernisation de l'État, d'amélioration de l'accès aux services publics, de réduction et de distance, d'inclusion sociale. Le secrétaire général de la province du Salamat a invité les participants à prendre part activement aux travaux de ces assises, car, dit-il, leur contribution, observations et recommandations aideront à la mise en œuvre du projet dans la province de Salamat. Djima Dumita, Amtiman pour la Radio Tchad.
1: Djima Dumita, ici en Djamena, le ministre de la Santé publique et de la Prévention, Dr Abdelmadjid Abrahim, a dirigé ce matin une réunion du comité de coordination consacrée à la vaccination contre la méningite, l'introduction contre le paludisme, la situation du cofinancement des programmes et le bilan des activités de premier et deuxième semestre étaient au centre des échanges. Galami Asil.
6: Autour de la table, les représentants de différents ministères concernés, les partenaires techniques et financiers, ont examiné les avancées enregistrées et les défis à relever pour renforcer le système national des vaccinations. Les discussions ont d'abord porté sur la lutte contre la méningite, une maladie qui demeure une menace sanitaire dans plusieurs régions du pays. Les membres du comité ont évalué les performances des campagnes de vaccination, les niveaux de couverture atteints et les mesures à mettre en œuvre pour protéger davantage les populations exposé. Le comité s'est également penché sur le vaccin contre le paludisme. Les participants ont fait le point sur son introduction et sur les dispositions nécessaires pour assurer son distribution progressive dans les structures sanitaires afin de renforcer la prévention contre cette maladie. Autre point inscrit à l'ordre du jour, la situation du cofinancement des programmes de vaccination. Les échanges ont porté sur la contribution de l'État et l'appui des partenaires indispensables pour garantir un approvisionnement régulier en vaccins, maintenir la chaîne du froid et assurer le bon déroulement des campagnes de vaccination sur l'ensemble du territoire. La représentante de l'OMS, Organisation mondiale de la santé, Ania Blanche, a réaffirmé l'engagement de son institution à accompagner le Tchad dans le renforcement de son programme élargi de vaccination et dans la mise en œuvre des stratégies visant à améliorer la protection des populations contre les maladies évitables par la vaccination. Le ministre de la Santé publique et de la Prévention, Dr Abdelmadjid Abderrahim, a ainsi insister sur l'importance d'une coordination étroite entre le département ministériel et les partenaires techniques et financiers afin de consolider les acquis. La réunion s'est achevée par une série de recommandations portant sur le renforcement de la couverture vaccinale, la consolidation du mécanisme de cofinancement et la poursuite de la collaboration entre le gouvernement et ses partenaires.
1: La deuxième session d'engagement des parties prenantes et la mise en place du comité national de pilotage pour l'entrepreneuriat vert a été lancée hier à Radisson Blum. C'est une initiative de l'Office national pour la promotion de l'emploi ONAPE en collaboration avec ses partenaires techniques et financiers. L'ouverture des travaux a été officiée par le secrétaire général du ministère de la fonction publique et de la concertation sociale, Babalaï. Nous dit Marie Ngara Dumbro Marik, reportage.
7: L'entrepreneuriat vert consiste à créer, développer des activités économiques qui génèrent des bénéfices tout en ayant un impact positif sur l'environnement. C'est dans ce contexte que cette session sur l'entrepreneuriat vert se tient pour explorer, former et offrir l'opportunité de financement aux personnes qui comptent bien se lancer dans ces domaines. Le directeur de l'ONAPE, Nousradine Abakar Kessou, relève le mobile et l'importance de ces assises.
8: La présente session marque une étape importante dans cette dynamique. Elle nous permettra de partager les résultats des consolidations menées, de poursuivre les dialogues entre les différentes parties prenantes et de mettre en place un comité de pilotage de l'entrepreneuriat vert ainsi qu'un comité d'action locale destiné à assurer une meilleure coordination durable des initiatives.
7: De son côté, le secrétaire général du ministère de la fonction publique et de la concertation sociale, Baba Lai, tient à saluer l'engagement des partenaires et invite chaque participant à se mettre au travail afin de renforcer l'entrepreneuriat vert au Tchad.
9: Je suis convaincu que vos échanges permettront de dégager des solutions innovantes pour renforcer durablement notre écosystème.
7: Pour cette deuxième édition, plus de 610 entrepreneurs tchadiens exerçant dans le commerce, l'agriculture, l'électricité, le réseau routier et autres seront soutenus dans leurs choix.
10: 14h10, un tour dans nos provinces politiques. Le président du parti RNDT, le Réveil, Paimi Padaké Albert, est à Doba, dans le Logone oriental. C'est dans le cadre d'une tournée politique de rencontre avec les militants et les sympathisants du parti pour le renforcement et la mobilisation de la base. Abdoul Keoul nous appelle de Doba pour les détails.
11: Le leader du parti Coq Blanc s'est rendu au siège provincial du RNDT, le Réveil, à Doba, où il a animé un meeting devant les militants et sympathisants. Dans son intervention, il a remercié les populations pour l'accueil qui lui a été réservé. Pour lui, cette mobilisation constitue une marque de confiance et de soutien aux idéaux de paix, de justice sociale, de développement et de changement portés par son parti Coq Blanc. Pour Paimi Padaké Albert, cette visite permet de redynamiser la base du parti, de poursuivre son implantation dans le Logone oriental et de renforcer davantage ses liens avec les populations. Selon lui, cette dynamique traduit l'espoir d'un Tchad plus uni, plus prospère, engagé sur la voie du développement, de la démocratie et de la cohésion sociale. De Doba, Abdoul Keoul pour la Radio Tchad.
10: Prélude au lancement du recensement général de la population et de l'habitat, phase 3, les membres du comité provincial du RGPH 3 du Bahr El Ghazal se sont réunis autour du délégué général du gouvernement auprès de la province du Bahr El Ghazal. Question de prendre des dispositions nécessaires pour la réussite de l'opération, nous informe Dida Maïtiari. Sport, Coupe du Monde 2026, football donc. Deuxième match de poule. L'Afrique du Sud a fait match nul avec la République tchèque. La Suisse a écrasé la Bosnie 4-1. Le Canada a également battu le Qatar 6-0 et le Mexique a eu raison de la Corée du Sud 1-0. À l'affiche aujourd'hui, à 20h heure de N'Djamena, les États-Unis vont faire face à l'Australie et à 23h, le Maroc affrontera l'Écosse. À 1h du matin, 1h30, donc toujours heure de N'Djamena, le Brésil s'opposera à Haïti. La chronique politique de ce vendredi, je l'avais annoncé en titre, Vourbobe Passeri nous parle de la diplomatie préventive en milieu rural. Suivez.
2: Au Tchad, la diplomatie préventive n'est pas bien connue. Dans les villages, une diplomatie préventive de terrain est nécessaire. Elle doit se mettre en place visant à désamorcer le conflit avant qu'elle ne s'envenime. Cette approche constitue aujourd'hui un pilier essentiel de la consolidation de la paix dans le milieu rural tchadien. En effet, le milieu rural fait face à des conflits récurrents, principalement entre les éleveurs et agriculteurs. Ils s'affrontent pour l'accès aux terres, aux points d'eau et aux corridors de transhumance. Ces conflits intercommunautaires menacent dangereusement la stabilité. Sans prévention, ils peuvent dégénérer en violence, pouvant créer des déplacements des populations et renforcer la vulnérabilité à la radicalisation. La diplomatie préventive désigne ainsi l'ensemble des actions de dialogue, de médiation et de consolidation de la paix menées en amont pour éviter l'éclatement ou l'aggravation de conflits. Dans le milieu rural tchadien, elle se traduit par la mise en place des comités éleveurs, agriculteurs, autorités locales et représentants de l'État qui siègent ensemble pour prévenir les conflits et gérer localement les incidents. Il y a également les missions de bon office. Il s'agit là de l'intervention des médiateurs pour dissiper les malentendus et développer le consensus entre les parties prenantes. Enfin, l'intégration des femmes et des jeunes est une nécessité. Elles doivent intervenir dans la prévention et la gestion des conflits familiaux et communautaires. En conclusion, la diplomatie préventive dans le milieu rural tchadien n'est pas une option, mais une nécessité vitale face aux tensions agro-pastorales, aux changements climatiques et aux risques de radicalisation. Le dialogue communautaire devient le premier rempart contre la violence. Le Tchad investirait ainsi dans une paix durable, construite de bas en haut, par et pour les communautés rurales elles-mêmes. Vivement à vendredi prochain.
10: À vendredi prochain, Vourbobé Passiri, il est 14h15 à Guilou, même heure à Guétale et à Gouin, province du Mayo-Kébé-Ouest. Point final à cette édition. Mais avant de nous séparer, je vous restitue les principaux points qui l'ont constitué. Lancement officiel de la campagne d'information et de sensibilisation sur la digitalisation de l'administration. C'était ce matin au ministère des Affaires étrangères. Lutte contre la méningite et le bilan d'activité du ministère de la Santé publique et de la Prévention. Une réunion du comité de coordination a eu lieu ce matin. C'est fini pour ce journal réalisé par Adjara Haroun Cheikh. La technique était l'affaire de Sanwe Koyan Kriyo, assisté de Denner Angar Ndok et de Delphine. Présentation, Digne Djimt Djimassal. Merci à toute l'équipe de la rédaction qui m'a aidé à la confection du journal. Je vous retrouve, Dieu voulant, demain à la même heure. Très bon début de week-end à toutes et à tous. Au revoir.

0: auditeurs du Poste National, vous venez juste là de suivre le journal des 14h sur les ondes de la radiodiffusion nationale tchadienne à l'instant. C'était Africa Melody dans M7. Il nous parle ici de ne pas envier les autres, mais de faire plutôt les efforts dans la vie. Ça continue toujours la pression musicale sur les ondes de la radiodiffusion nationale tchadienne. Cette fois-ci, nous voyageons de l'autre côté de la Côte d'Ivoire avec Zosie dans Double G.
1: Et ce son de José, nous envoyons à tous ceux qui ont gagné un an de plus et tous ceux qui se prénomment Romuald et Gervais, les Romuald ou les Gervais également. Bonne fête à vous. Double jeu, c'est pour vous faire plaisir.

0: Et oui, c'était à l'instant José dans Double Jeu qui nous parle.
1: Et beaucoup de choses là à travers sa musique. À présent, nous vous invitons à suivre Radio Service Désinvolé. 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
2: Jeu noir, la famille, Soudo, Madame Morgo, Julienne et tous les ressortissants de Kodundo ont la profonde douleur d'annoncer le décès de leur neveu, cousin, frère et père, Soudo Casimir, survenu le 16 juin 2026 à N'Djamena. Cet avis s'adresse à tous les parents de Satayan, Moïsala, Sarmundo et Pala, au chef de village Bitanda, au Kouladoumbey, Madjadjoum, Ngongar, Ki Bitanda. Et à tous les parents de Bitanda, Beda et Koroti, le lieu de recueillement est à Kundul, chez Béton, Soudo. Et l'enterrement aura lieu demain, samedi 20 juin 2026, à Toukra, Dieu a donné. Dieu a repris que son nom soit loué. Le général de division Ngarboudjem Meder, Jacob, le général de brigade, Nankemde, Daoud Tatolum, Amos, Nadja Djem, Jérémy, Djem Ranga, Jean et leur sœur Latouji Salomé, le Ndjebe Goto, Miram, le Ndjebe Goto, Oussoumri, Ndjebe Goto, les enfants de feu Menodji Tamar, Ndjebe Goto, Kouyom, Sarah, le Djembaï, Ndoukolngon Rachel, Ndouma Koudel, Valentin, la famille de feu Mbaylaou Bassa et Ngar Ndjigenan, Jérémy, ont le profond regret d'annoncer aux parents de Bibija, Miandoum Galaba, Danga, Mundou, Sardoba, Fayalarjo et Djamena, en particulier à tous les parents de Naïdi, Ndolekar, Djemdingar, Gaston, Djemlingar, Barak, Toussa, Bibidja, Doumia, Simon, Douma Koudel, Barthélémy, Nouti, Tolum, Mukangar, Abel, Mouyangar, Djimbaï et ses frères, tous à Miandoum, les enfants, Yandé à Garoua, les enfants de feu pasteur Toldoum, Isaac et leurs frères du Masngar Jairus, tous à Galaba, les parents de Dangda, Palkoubou, Jean et ses frères Djumadoum, Ouzias, Nepidimbaï, Gostoum, Amundou, Lark, Tinoji, Taro, Ramatou, Gonaslan, Torbe, Santoloum, Bessigué, nous assommes Djigem Megoto, tous à Sar, Madjibeurum, Djimambi, à Fayalarjo, le décès de leurs filles, sœurs, grandes sœurs et cousines, Menodji Tamar, le Djibegoto, survenu le 16 juin 2026 à la clinique. Providence de Ndjamena, des suites de maladie, la levée du corps aura lieu le lundi 22 juin 2026 à la CT Bethlehem pour le cimetière de Toukra. L'Éternel a donné, l'Éternel a repris, que son nom soit loué à jamais. Les familles Mingengar, Danalta, Mayadjim, Kemsol, Bang Nujinga, Yogu, Kleg et Sarah Sal, les enfants Toidibay et Madame Toidibay, née Adum Mutoy Beyam, ont la profonde douleur d'annoncer aux parents et amis de Kemkaga, Matkaga, Bidaya, Bissada, Joli, Kumrasa.

De Sarre, aux collègues de l'ANADER et plus particulièrement au Mbang et au chef de canton de Bidaya, aux représentants du chef du village Kiamkaga, à la famille Biyam Bertin, à Kumbra, à la famille Nadjingay, à Kiram, aux ressortissants de Matkaga, Kiamkaga, Kiemrimbe, Soni, Deni, et Dokassi, résident à N'Djamena, le décès de leur bien-aimé Toidjibaï Mingingar, chef du secteur ANADER du département de Lakoué, chef de village de Kiamkaga, décès survenu le mercredi 17 juin 2026 à N'Djamena, des suites de maladie. La dépouille mortelle sera cheminée le dimanche pour être inhumé à Kiamkaga le lundi 22 juin 2026. Le lieu de recueillement est chez Mastabaï, Mayadjemo, Kartiam Tukui. L'Éternel a donné, l'Éternel a repris, que l'âme du dauphin repose en paix en Jésus-Christ. Hassan Lamé, Djobol Sylvain, René Aboye, Avoksoumo, Djoula, Docteur Lévi Golbey, député Amoula, Toua Golbey, Bogel Lamé, Tosi Lamé, Amos Maltiangbey, B. Atarkam, Tiangdoum, Gouzour, Abdoulaye Haoussou, Doudé Kaus, Jérémy Damsala, Thomas Haou, Yohan, Pasteur Don Dapsia, Golgo Akoina, Lemon, Docteur Moïse Aoussou Abdoulaye, la grande famille Kourey, résident à N'Djamena, ont la profonde douleur d'annoncer aux parents amis et connaissances le décès tragique de leur fils, oncle et cousin Salamino Djombol Nehemi, décès survenu le mercredi 17 juin 2026 à N'Djamena, des suites d'un accident de circulation. Cet avis s'adresse aux parents de Boïpa, Bongor, Kourey, Kolbey, Koyom, Bol, Amdjaras, de la RDC, du Togo, du Burkina, du Niger, de la Moldavie, particulièrement Wangdeou Golbassia, chef de la communauté à Bongor, le docteur Aladjaba Abdoulaye Aoussou Abol, pasteur André Dobalouma, Allo Macho Philippe Akuyom Edouard Toussakoyom Adumbi Philippe Amdjaras, colonel Djalaba Issakou Gouzour Jérémy Nenek Abatam Salomon Adabako Isaac Yoyanon Nenek tous à Boy Amoula Michel Paul Samsou Jean Oué Moussa Harang, André Harang, Toussa Kolbey, la famille Gatamsou, Pascal Adjouman, le chef de village Bakaya Mabagay Marangdougou, Haringsou Amos, Karnou Ambroise, Gaya Emmanuel, tous à Langay, Tchenepoul par Kim, à ceux de l'extérieur, Souboura, confiance. Inimbi, Isaac, Obukina, Goursana, Élisée, Betada, Deborah, Nurse, DC, Apollinaire, Dogbalomon, Gentil, Badiang, au Togo, Aloué, Doudé, au Niger, Atienemou, Espoir, à Moldavie, en Europe. Le lieu de recueillement est au domicile de son père, Sylvain, Djombol, au quartier Djougoulier, par Farcha, l'enterrement aura lieu le samedi demain 20 juin 2026 au cimetière de Toukla. La famille remercie d'avance tous ceux qui s'associeront à sa douleur en ces moments particulièrement difficiles. Dieu a donné, Dieu a repris, que son nom soit loué. Les enfants Borou, Auguste Dagui Borou, Pierre
Et Koudji Tadio, Monsieur Galil Massa Dagui, François Nimané, Tadio Sylvain ont la profonde douleur d'annoncer le décès.

De leur fille cousine, sœur et tante, la nommée Boko Urbaine Borou, professeur de CEG en poste au Madrasa Dar Salam de Ndjari, décès survenu le mercredi 17 juin 2026 à l'hôpital Tchatchine. Cette triste nouvelle s'adresse à Borou Pierre Djamba, Noël Takissa, David et Kiwi Alphonsine, tout ça qui avait. Monsieur Mbayor Nekora Kumbra, ainsi qu'à toute la famille Koumaki Bebolo et Gilako par Kiabé. D'ailleurs, l'enterrement aura lieu le samedi 20 juin 2026 au cimetière de Toukra. Le lieu de recueillement est à Boutalwagar, au domicile de la refonte. L'Éternel a donné, l'Éternel a ôté, que le nom de l'Éternel soit loué. Remerciements présents suite au décès de leur regretté époux, père, parent et ami Laoumaïbo Netéo et Jeune survenu le 2 juin 2026 à N'Djamena. Nous, son épouse, ses enfants, ses frères et sœurs, ainsi que l'ensemble de la famille tiennent à exprimer notre profonde gratitude à toutes les personnes qui, de près ou de loin, nous ont accompagnés dans cette dure épreuve. Nous remercions sincèrement tous ceux qui se sont mobilisés, parfois en parcourant de longues distances pour assister à la cérémonie funèbre et rendre un dernier hommage aux défunts. Votre présence, vos marques d'affection et vos témoignages de sympathie ont été pour nous une source précieuse du réconfort. Nous adressons également nos remerciements à toutes les personnes qui ont apporté leur soutien moral, matériel, financier et spirituel à la famille endeuillée. Chaque geste, chaque parole et chaque prière ont contribué à alléger notre peine et à honorer dignement la mémoire de notre bien-aimé Père Laoumaïbo Netoyo et Jeune. Nous avons une pensée particulière pour l'Église Mission Cité Siloé et son pasteur, les familles, amis et proches de Laoutroua, Doman, Diou, Laoukassi, Béyan, Mbaynamar, Tapol, Moundou, Tchameno, ainsi que ceux de l'étranger qui se sont unis à nous dans le deuil et la solidarité. Que le Seigneur, dans son infinie bonté, vous comble de ses grâces, vous bénisse abondamment et vous rende au centuple tout le bienfait que vous nous avez témoigné, paix à son âme. Mbounadé Antoine Saïbé Marcel, général Mbangmadji, Djimadoumbaï Gédéo, Rokultar Barnabas Ngaoudendé, Routag Daniel Mbaïgedem, Philippe Lombaï, Jassé Karsa Baoul, Nkaoudoum Joseph, Bébarm Mathias Mbaïornom, Timon Mbaï Telgon Jacob, Manciel Martine, Larkoy Rachel, Mbaye Amdené, Célestine et les enfants de la défunte Larsak Djinon adressent aux parents, amis et connaissances leur profonde gratitude et leurs sincères remerciements pour les marques de sympathie manifestées lors du décès de leur nièce, sœur et mère Larsak Djinon, survenue le 26 avril 2026 à N'Djamena et inhumée le 29 avril 2026 à Toukra. Cet avis s'adresse particulièrement au ministre des Infrastructures, du Désenclavement et de l'Entretien routier, aux directeurs généraux, directeurs techniques et tout le personnel du ministère des Infrastructures, du Désenclavement et de l'Entretien routier, aux églises ET 37, ET 30,
ET17, ET16 et ET11 de N'Djamena et à toutes les belles familles, que le Dieu de toute richesse vous rende au centuple. Toutes vos contributions apportées à la famille pendant cette circonstance douloureuse et vous bénisse richement. 14h42 minutes, mesdames et messieurs, la radio Tchad par nos voix réitère ses sincères condoléances à toutes les familles endeuillées.

0: Nous sommes à 14h passées de 43 minutes dans ce studio 3 de la radiodiffusion nationale tchadienne. Mesdames et messieurs, merci pour votre position d'écoute depuis 12h. C'est tout pour cette tranche baptisée antenne midi de ce mercredi 19 juin 2026. C'était à votre service le centre émetteur de Guédia pour la mise en onde. Le relais par les stations provinciales à la cabine technique Sangwe Koyankeo et Deneranga Fandokidi, Delphine Mahamat nous était aux enregistrements. Babgue Guedna, Jean Larichi d'Antenne et au micro.
1: Émile Jean Yabi.
0: Et moi-même, Yana Matsédine. À présent, votre émission religieuse, Al-Ifta ou connaissance de l'islam. Bonne écoute.

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0: Bismillahir Rahmanir Rahim, la louange est à Dieu, que la miséricorde soit sur notre prophète Mohammed, soit des prophètes, sur sa famille, ses compagnons, les autres prophètes et tous ceux et celles qui l'ont suivi son droit chemin jusqu'au jour de la résurrection. Ô vous qui croyez, soyez pieux envers Allah selon la piété qui lui est due et ne mourrez qu'en soumis à lui. Ô humains, craignez votre Seigneur qui vous a créé à partir d'un seul être dont il a tiré son conjoint. De leur union, il a fait proliférer tant d'êtres humains, hommes et femmes. Craignez Allah au nom de qui vous vous implorez les uns les autres. Respectez aussi les liens du sang qui vous unissent. Allah observe vos faits et gestes. Ô vous qui croyez, craignez pieusement Allah et ayez un parler pertinent et juste. Il vous corrigera vos actes et vous absoudra de vos péchés. Celui qui obéit à Allah et à son messager a remporté effectivement un succès énorme. Chers auditeurs et auditrices, frères et sœurs en islam, c'est avec un immense plaisir que nous nous retrouvons dans cette deuxième émission. Nous consacrons cette deuxième émission sur le bilan individuel du musulman de l'année écoulée de l'Hégire, deuxième partie, avec Cheikh Abdoulaye Mohamed Djarma. Cheikh, assalamu alaikum.
1: Wa alaikum assalam wa rahmatullahi wa barakatuh.
0: Cheikh, lors de l'émission précédente, vous avez dit que le musulman doit faire le bilan de sa foi, de l'amour et des colères d'Allah, de la prière et de la langue et du discours. Quel autre bilan doit-il encore faire?
1: Bismillah ar-Rahman ar-Rahim. Au nom d'Allah, le tout miséricordieux, le très miséricordieux, salut et bénédiction d'Allah soit sur le prophète Muhammad. Le deuxième bilan à faire, ou les autres bilans à faire, le bilan de la muraqaba, c'est-à-dire l'autocontrôle. Al-muraqaba est l'un des traits de caractère auxquels s'attachent les serviteurs pieux. Elle signifie l'aptitude à faire preuve de vigilance et le fait de constamment ressentir le regard d'Allah sur soi, provoquant ainsi une crainte qui protège des transgressions et une force qui pousse au bien. Elle engendre une obsession pour le divin et fait d'Allah le centre de nos attentions. Aussi, le muraqaba ne se parachève en réalité que lorsque l'individu s'attache à l'istighfar, c'est-à-dire le demande de pardon. Si l'un des bienfaits de cet état d'esprit consciencieux permet d'éloigner le croyant des péchés, la connaissance des attributs divins, Asma Illahi al-Husna, notamment dans sa capacité à châtier les créatures désobéissantes, doit également donner lieu aux demandes de pardon. Le musulman doit faire aussi le bilan des quatre capitaux. Le prophète Mohammed, qu'Allah le bénisse et le salue, rappelle à l'individu quatre éléments qui ont corrompu beaucoup d'hommes et qui ont également permis à d'autres de se rapprocher d'Allah et de bénéficier de son agrément et de sa considération. Il a dit, le fils d'Adam ne quittera son Seigneur au jour de la résurrection jusqu'à ce qu'il soit interrogé sur cinq choses. Sur sa vie, à quoi l'a-t-il consacré? Sur sa jeunesse, dans quoi l'a-t-il passé? Sa fortune, d'où l'a-t-il acquise et dans quoi l'a-t-il dépensé? De ce qu'il a fait, de ce qu'il connaissait. Le souvenir de ce hadith est loin de se limiter à la fin ou au début de l'année. Ceci dit, il s'y trouve des éléments de réflexion qui peuvent encourager l'individu à reconsidérer son comportement et sa manière d'agir au quotidien. Le prophète Mohammed, qu'Allah le bénisse et le salue, a dit « Inna Allah yubsitu yadahu bil layl liyatuba musi'un nahar wa yubsitu yadahu bin nahar liyatuba musi'un layl. » Allah tend la main dans la nuit afin de pardonner à celui qui a commis des péchés le jour. Et il tend la main la journée afin de pardonner à celui qui a commis des péchés la nuit, jusqu'à ce que le soleil se lève de l'ouest. Il y a aussi le bilan de gratitude d'Allah. En cette nouvelle année, un petit retour en arrière s'impose, et notamment en ce qui concerne les innombrables bienfaits qu'Allah nous a accordés. La foi en lui, la guider, la santé, la satiété, l'intégrité physique, la paix, la science et la force, etc. Le souvenir méticuleux de ses faveurs divines dont il aurait très bien pu nous priver devrait nous encourager à faire preuve de reconnaissance envers lui. Dans cette petite chambre du bilan gratitude, prenons comme guide ces quelques versets que, je l'espère, nous renverront à de proches souvenirs. Et lorsque votre Seigneur proclama, si vous êtes reconnaissant, très certainement, j'augmenterai mes bienfaits pour vous. Mais si vous êtes ingrat, mon châtiment sera terrible. Wa idh ta'adhana rabbuka la in shakartum la azidannakum wa la in kafartum in 'adhabi la shadid. Sourate 14, verset 7. Allah dit aussi, sois reconnaissant envers moi ainsi qu'envers tes parents. Anishkur li wa li walidayk wa ilayya al-masir. Vers moi est la destination. Sourate 31, verset 14. L'imam Abu Hamid al-Ghazali, qu'Allah lui fasse miséricorde, disait que la gratitude nécessitait trois éléments. Une connaissance, un état et des œuvres. La connaissance concerne les nombreux bienfaits qu'Allah nous a attribués. Cette connaissance provoque alors un état de bonheur intérieur chez le croyant, qui va l'encourager à œuvrer dans le bien, à titre de reconnaissance, et s'écarter par la même occasion du péché, puisque le fait de s'y adonner consciemment relève de l'ingratitude. Le musulman est appelé aussi à faire le bilan faillite. Muslim rapporte dans son Sahih un excellent rappel concernant les injustices en tout genre. Le hadith se passe de commentaires et peut nous renvoyer à des éventuelles injustices commises au cours de la dernière année. Dans ce hadith, le prophète Mohammed, qu'Allah le bénisse et le salue, demandait aux compagnons qu'Allah les agrée. Atadrouna manil mouflis, sauriez-vous me dire quel est celui que l'on qualifie d'al-mouflis, c'est-à-dire l'indigent, la personne en faillite? Ils lui répondirent, est indigent celui d'entre nous qui ne possède ni bien ni argent. Le prophète Mohammed, qu'Allah le bénisse et le salue, leur dit, dans ma communauté, l'indigent est celui qui, le jour du jugement, aura à son actif des jeûnes, des prières, des aumônes, et qui aura par ailleurs calomnié un tel, volé l'argent d'un autre, versé le sang de celui-ci et frappé celui-là, si bien qu'on lui prendra ses bonnes actions pour les distribuer à ses victimes. Quand il n'aura plus d'œuvres pieuses à son actif, et avant même qu'il ne purge sa peine, on le chargera des péchés de ses victimes avant de le jeter au feu. Qu'Allah nous préserve. Le musulman doit faire aussi le bilan de pudeur. L'année ne sera réussie que lorsque tu auras passé l'œuvre de la pudeur. Celui-ci alterne entre la pudeur dans les propos sur le plan vestimentaire et la pudeur au niveau comportemental. Chacun de nous a une estime de lui-même et la réalité qui nous concerne est soit proche de l'attitude des compagnons et des compagnonnes, qu'Allah les agrée, soit proche de celle de nos congénères, dont le discours, les allures et les conduites relèvent de plus en plus de l'outrance. À ce titre, rappelons ce hadith édifiant rapporté par Al-Hakim, dans lequel le prophète Mohammed, qu'Allah le bénisse et le salue, dit que la pudeur est liée à la foi. Et si l'un disparaît, l'autre disparaît aussi. Le discours souillé par les insultes et la grossièreté, la tonalité extravagante, l'attitude indécente et l'ensemble des tenues et modèles qu'Allah et son messager, prière et salut sur lui, ont condamnés doivent donc être délaissés de notre part. Si vraiment nous désirons vivre à l'abri de la colère divine. Par ailleurs, il convient de citer un hadith authentique rapporté par At-Tirmidhi, dans lequel le prophète Mohammed, qu'Allah le bénisse et le salue, décrit les personnages pour lesquels il a le plus d'estime et également ceux qu'il déteste le plus. Il a dit, « Ceux d'entre vous que j'aime le plus et qui seront assis le plus près de moi le jour de la résurrection sont ceux d'entre vous qui jouissent de la meilleure moralité et qui sont les plus affables. » Ceux d'entre vous que je déteste le plus et qui seront assis le plus loin de moi le jour de la résurrection sont les bavards, les hableurs et les grandiloquents. Ceux qui étaient présents dirent, nous savons qui sont les bavards et les hableurs. Mais que veut dire grandiloquent? Il a dit, les orgueilleux et les fanfarons. La pudeur a été limité à l'aspect physique au sein de notre communauté. Or, et même si effectivement la tenue vestimentaire a son importance, une grande part du discours, de l'attitude en général, font partie intégrante de la pudeur en islam. Elle constitue un tout dont la branche la plus noble se trouve dans l'attitude que l'on peut éprouver à l'endroit d'Allah. À ce propos, le messager d'Allah, qu'Allah le bénisse et le salue, disait « Éprouvez de la pudeur vis-à-vis d'Allah comme il se doit. Que celui qui éprouve de la pudeur vis-à-vis d'Allah comme il se doit préserve sa tête de celle qu'elle contient, son ventre de ce qu'il renferme, et qu'il se souvienne de la mort et de l'épreuve, et que celui qui désire l'au-delà délaisse la parure de ce monde. Celui qui fait cela aura éprouvé de la pudeur vis-à-vis d'Allah comme il se doit. » Hadith authentique rapporté par At-Tirmidhi et Ahmad.
0: Cheikh, d'après ce que vous venez d'énumérer, quelles conclusions pouvez-vous tirer?
1: En cette nouvelle année, puisse Allah nous accorder la réussite dans la foi, nous protéger de sa colère et nous faire bénéficier de son amour. Puisse-t-il nous recenser parmi les gens attachés à la prière et faire d'elle une cause de réussite ici-bas et dans l'au-delà. Puisse Allah éduquer nos langues afin qu'elles ne délivrent que de bonnes paroles. Puisse-t-il accroître notre attention et notre concentration vis-à-vis de ses prescriptions. Puisse-t-il nous donner la force de nous préparer aux 5 questions fatidiques. Puisse-t-il faire de nous des gens plus reconnaissants que l'an dernier et nous protéger de la faillite et de l'injustice envers les gens. Puisse Allah accepter de nous notre dernier mois de jeûne et nous permettre d'accéder au prochain Ramadan. Puisse-t-il éduquer nos âmes afin qu'elles rejoignent l'attitude des prophètes et faire de nous les meilleurs de notre génération. Et notre dernière invocation est « Alhamdulillahi Rabbil Alamin » et « Louange à Allah, le Seigneur des mondes ».
0: Amin. Chers auditeurs et auditrices, frères et sœurs en islam, c'est ainsi que se referme votre émission « Al-Ifta » sur le bilan individuel du musulman de l'année écoulée, deuxième et dernière partie, avec Cheikh Abdoulaye Mohamed Tadjarma. Au micro pour la présentation, Abakar Hassan Boukhari, au revoir et à vendredi prochain, Inch'Allah.
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0: Mesdames et messieurs les sénateurs, bon après-midi. Madame la ministre de l'Action sociale, de la solidarité et des actions humanitaires.
1: Fidèle auditeur à l'écoute, bonsoir et bienvenue au palais des arts et de la culture, siège du Sénat pour la retransmission en direct des questions d'actualité, questions relatives à la situation des catastrophes naturelles d'une gravité particulière survenue dans la province du Mandoul. Ce sont des questions posées par le sénateur Jim Tibai Lapia Neldita à la ministre de l'Action sociale, de la solidarité et des affaires humanitaires, Zahra Mohamed Issa. Une équipe de la radiodiffusion nationale tchadienne est déployée sur place ici, au siège du Sénat pour la retransmission en direct de cet événement. À la technique, Adam Dungus, Mohamed Mazal, Mohamed Daoud, Aboubakar Mohamed Oumar, Oulé Jonas, au reportage en arabe, Abdallah Haroun, et en français, Isabelle Népité. Pour la retransmission en arabe, Ousmane Yaya et moi-même, Vourboué Passiré, en français.
2: Shukran, Mustamir Al-Firam.
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4: Absent 16, le quorum étant largement dépassé, le Sénat peut valablement délibérer. Au titre de communication, mesdames et messieurs les sénateurs, vous savez très bien que demain, on va lancer évidemment le recensement général de la population et de l'habitat sur l'ensemble du territoire national. Les sénateurs sont invités à participer activement, en tout cas à cette opération importante pour recenser toute la population tchadienne. Il est évident que vous serez invité par le gouvernement à prendre part, mais néanmoins, tout ce que je peux vous dire, c'est de participer activement à ce qu'on puisse inviter les populations. population que nous représentons ici de participer à ces recensements importants. Le compte-rendu numéro 18 du 1er juin 2026 a été distribué à mesdames et messieurs les sénateurs pour leurs observations de forme, de fond et des commentaires. Compte-rendu numéro 18. Est-ce qu'il y a des observations? Oui.
5: Merci, très honorable président, de m'avoir accordé la parole. Moi, je voudrais juste attirer l'attention de l'équipe technique du secrétariat que les propos évoqués ici ne sont pas les miens, c'est mon nom. Donc, je le demande de se rapprocher après.
4: Très bien. Oui, madame. Ou bien c'est monsieur, oui.
6: Merci, honorable président, pour la parole accordée.
4: Mm-hmm.
6: Moi, j'interviens pour la page 7.
4: La page 7.
6: La page 7, mon intervention portait sur le département de l'Agnan, mais non l'Agnan Pondé. Parce qu'il y a deux départements qui portaient Nian, qui portent le nom de Nian au niveau oriental. Il y a le département de la Nian et le département de la Nian Pendé. Et mes propos portaient sur le département de la Nian et non Nian Pendé. Merci.
4: Très bien. Donc, il s'agit de la Nian et non la Nian Pendé. Oui, est-ce qu'il y a d'autres observations? Écoutez, donc vous allez vous rapprocher de madame la sénateur pour voir un peu quels sont les propos qu'elle a réellement tenus. Et pour le sénateur Dr Deyom, il faudra corriger la question du département de la NIA et non de la NIA Pendé. Est-ce qu'il y a encore d'autres commentaires, des observations? Non, c'est bon. Bien, on peut considérer qu'avec les amendements et les observations faites par mesdames et messieurs les sénateurs, le compte rendu est adopté. L'ordre du jour de la présente séance plénière porte sur une question d'actualité. Question d'actualité relative à la situation de catastrophe naturelle d'une gravité particulière survenue dans la province du Mandoul. Auteur de la question, le sénateur Jim Sevaï Lapianelita. Est-ce qu'il est dans la salle? Très bien. Donc, conformément donc à cet ordre du jour, le président demande l'autorisation à mesdames, messieurs les sénateurs de pouvoir faire la lecture de la question d'actualité. C'est bon ?

question d'actualité à l'attention de Madame la ministre de l'Action sociale, de la solidarité et des affaires humanitaires. Madame la ministre, le maréchal Mamadi Idriss Déby Itno, président de la République, chef de l'État, et le Premier ministre et chef du gouvernement vous ont fait l'insigne honneur et l'immense privilège de vous confier un important département ministériel, celui de l'action sociale, de la solidarité et des affaires humanitaires. Permettez-moi, à l'entame de mon propos, de vous adresser mes sincères félicitations pour les efforts constants que vous et vos services techniques ne cessez de déployer en faveur des populations vulnérables de notre pays. Conformément aux attributions de votre département ministériel, telles que définies par les textes en vigueur, notamment le décret portant structure générale du gouvernement et attribution de ses membres, votre ministère a pour mission, entre autres, d'assister les populations vulnérables en cas de catastrophe et de proposer des assistances en vivres et non-vivres aux personnes sinistrées en collaboration avec les autorités administratives concernées. À ce titre, il convient de saluer les actions concrètes menées récemment par votre département dans plusieurs localités du pays, notamment à Mandakawa, à Mandakao, à Bongor, au Kanem et dans la province du Lac, où des appuis significatifs en vivre et non vivre ont été apportés aux populations affectées par diverses situations difficiles. Dans cette même optique, il convient de relever que le 30 avril 2026, une tornade d'une rare violence a frappé le village de Béamont, situé dans la sous-préfecture de Beaupepin, département du Mandoul occidental, province du Mandoul. Le bilan de cette catastrophe est lourd. Un décès, 112 blessés, 316 habitations détruites, 327 sacs de céréales anéantis et 58 bœufs d'attelage portés disparus. Cette situation dramatique, qui affecte durement les populations déjà vulnérables, a été portée à la connaissance des autorités administratives compétentes, puis relayée aux plus hautes instances. Il est particulièrement regrettable de constater qu'à ce jour, aucune réaction ni assistance visible n'a été déployée en faveur des sinistrés de la localité de Béamont, contrairement aux interventions rapides observées dans d'autres localités précédemment citées. Au regard de cette situation, et conformément aux dispositions de l'article 154 de la Constitution et 155 du règlement intérieur du Sénat, je viens respectueusement attirer votre attention sur cette situation d'une gravité particulière qui est venue dans la province du Mandoul à travers cette question d'actualité. Madame la ministre, dites-nous, à l'approche de la saison des pluies 2026, marquée par des perspectives de précipitations excédentaires, accompagnées de catastrophes naturelles, vents violents, tornades, etc., quelles sont les mesures préventives d'anticipation des risques par votre département ministériel? Avez-vous envisagé l'activation des mécanismes pour décaisser les ressources financières en cas de sinistre? Votre département ministériel a-t-il développé des liens de collaboration avec les services chargés de la surveillance météorologique et les revues préventives sur l'ensemble du territoire national, de manière à anticiper et à mieux coordonner les réponses humanitaires et sanitaires lors des catastrophes naturelles? Votre département ministériel a-t-il été informé de la survenance de cette catastrophe dans le village de Beaumont, dans la province du Mandoul? Si oui, quelles mesures urgentes le gouvernement a-t-il pris par votre entremise afin d'apporter une assistance immédiate
appropriée et suffisante.

dans les plus brefs délais pour répondre efficacement à cette situation humanitaire fortement préoccupante. Je vous remercie. Le sénateur Jimte Bay Napia Nega. Pour la lecture de cette question d'actualité, je voudrais inviter Madame la ministre, si elle souhaite, de venir au podium pour pouvoir répondre ou bien garder sa place.

Honorable sénateur, permettez-moi avant toute chose de vous adresser mes sincères remerciements pour l'intérêt constant que vous portez aux conditions de vie de nos concitoyens ainsi qu'à la protection sociale de nos populations les plus vulnérables de notre pays. Je voudrais, par ailleurs, au nom du gouvernement de la République du Tchad et en mon nom propre, réitérer l'expression de notre profonde compassion à l'endroit des populations du village de Béhamo, dans la province du Mandoul, qui ont subi les conséquences d'une tornade d'une violence exceptionnelle. Nous adressons également nos condoléances à la famille de la personne décédée et formulons nos vœux de prompt rétablissement aux blessés. Vos préoccupations traduisent l'attachement de la haute chambre aux valeurs de solidarité nationale, de justice sociale et de protection des citoyens face aux épreuves auxquelles ils sont confrontés. Elles rejoignent pleinement les priorités du gouvernement de la République du Tchad sous la haute impulsion de son Excellence le maréchal Mamadou Idriss Déby Itno, président de la République, chef de l'État. Très honorable président du Sénat, honorable sénateur, notre pays fait aujourd'hui face à des défis multidimensionnels d'une ampleur exceptionnelle. Les effets du changement climatique se manifestent par des inondations récurrentes, des sécheresses prolongées, des vents violents et d'autres aléas naturels qui affectent durement les moyens d'existence de nos populations. À ces défis climatiques s'ajoutent les conflits intercommunautaires, les déplacements des populations, les crises humanitaires récurrentes, ainsi qu'une instabilité sécuritaire persistante dans notre environnement régional. Le Tchad continue également d'assumer avec responsabilité et humanité sa tradition légendaire des terres d'accueil et en recevant sur son territoire des centaines de milliers de réfugiés et de retournés fuyant les crises dans les pays voisins, notamment la crise soudanaise. Cette situation exerce une pression considérable sur les ressources nationales, les infrastructures sociales de base et les capacités d'intervention de l'État. Dans ce contexte particulièrement exigeant, le ministère de l'Action sociale, de la Solidarité nationale et des Affaires humanitaires joue un rôle stratégique au sein du dispositif gouvernemental. Il constitue l'instrument principal de l'État en matière de solidarité nationale, de protection sociale, de gestion des urgences humanitaires et de renforcement de la résilience des populations vulnérables. Conformément aux orientations du gouvernement, notre département agit non seulement pour répondre aux situations d'urgence, mais également pour promouvoir des solutions durables permettant aux populations de sortir progressivement de la vulnérabilité et de renforcer leur autonomie économique et sociale. Malgré l'ampleur des défis, les résultats enregistrés témoignent de l'engagement constant du gouvernement aux côtés des populations. Ainsi, au cours des interventions menées à travers l'ensemble du territoire national, plus de 1,5 million de personnes ont bénéficié d'une assistance en matière de sécurité alimentaire. Plus de 350 000 ménages vulnérables ont reçu un appui direct à travers différentes formes d'assistance sociale et humanitaire. 26 624 tonnes de vivres ont été mobilisées à travers des opérations de vente subventionnées et des distributions gratuites afin de soutenir les ménages affectés par l'insécurité alimentaire. 17 528 kits non alimentaires ont été distribués aux populations sinistrées et vulnérables. Des interventions d'urgence ont été réalisées dans plusieurs provinces affectées par les catastrophes naturelles, les crises humanitaires et les déplacements des populations. Ces résultats traduisent la volonté du gouvernement de ne laisser aucun

0: Aucun Tchadien de côté et de faire de la solidarité nationale un véritable levier de cohésion sociale, de stabilité et de développement. Très honorable président du Sénat, honorable sénateur, face aux risques croissants liés aux catastrophes naturelles, notamment les inondations, notre action repose sur l'anticipation, la préparation et la coordination. C'est dans cet esprit qu'ont été élaborés les plans de contingence, les mécanismes d'alerte précoce et les dispositifs de repositionnement des stocks alimentaires afin de garantir une réponse rapide et efficace aux populations affectées. Je voudrais vous assurer que le gouvernement demeure pleinement mobilisé pour renforcer davantage les capacités nationales de prévention et de réponse aux catastrophes, tout en poursuivant ses efforts en faveur de la protection sociale, de la résilience communautaire et du développement humain. C'est dans cet esprit de responsabilité, de transparence et de redevabilité que je voudrais à présent répondre aux différentes préoccupations soulevées par Honorable Djimtabaï Lapia Nejita. Premièrement, sur les dispositions prises pour faire face au risque d'inondation, notre département, en sa qualité d'instrument du gouvernement chargé de la solidarité nationale, a pris, en collaboration avec les ministères sectoriels compétents et les partenaires techniques et financiers, l'initiative d'élaborer un plan national de contingence visant à anticiper et à organiser la réponse aux risques d'inondation et autres catastrophes. Ce plan repose sur plusieurs scénarios de risque et permet d'évaluer à l'avance les besoins humanitaires susceptibles de survenir. Sur la base de ces données, nos services ont proposé à l'estimation des besoins d'assistance et à la constitution progressive des stocks de secours destinés à répondre rapidement aux situations d'urgence. Les dispositions sont actuellement en cours pour l'activation du plan de réponse en cas de catastrophe, conformément aux 6 critiques d'alerte établies, à savoir 1 000 personnes sinistrées pour les provinces et 5 000 personnes pour la ville de N'Djamena. Deuxièmement, sur l'activation des mécanismes pour décaissement des ressources financières, le gouvernement de la République du Tchad a mis en place plusieurs mécanismes destinés à assurer une réponse efficace, coordonnée et rapide aux situations d'urgence humanitaire et aux catastrophes naturelles. À cet effet, il dispose notamment d'un fonds de solidarité nationale destiné à financer les interventions d'urgence, à assister les populations sinistrées et à renforcer la capacité de réponse de l'État face aux crises. En complément de cet engagement gouvernemental, une matrice de répartition des interventions a été élaborée afin de coordonner l'action des partenaires techniques et humanitaires. Cet outil permet de positionner les différents acteurs en fonction de leur domaine d'expertise, de leur capacité opérationnelle et des ressources disponibles, garantissant ainsi une meilleure couverture des besoins et une utilisation optimale des ressources mobilisées. Troisièmement, sur la collaboration avec l'Agence nationale de la météorologie, ANAM, je tiens à rassurer les honorables sénateurs que la collaboration avec l'ANAM est effective et permanente. Le comité chargé de l'élaboration du plan national de contingence regroupe l'ensemble des services techniques de l'État par la gestion des risques et des catastrophes, y compris l'ANAM. Cette collaboration est pleinement institutionnalisée à travers la conception et la mise à jour conjointe du plan de contingence. Les données pluviométriques et les informations météorologiques sont transmises en temps réel à la Direction générale de la protection civile ainsi qu'aux comités provinciaux de gestion des catastrophes afin de prévenir les risques d'inondation. Lorsque les seuils critiques sont atteints, la Direction générale de la protection civile émet les alertes nécessaires, permettant ainsi à notre département et à l'ensemble des partenaires humanitaires d'activer sans délai les mécanismes de réponse appropriés. Quatrièmement, sur l'information relative à la tornade ayant frappé Béhamou, oui, nous avons été informés des événements dans les délais administratifs normaux. Pour rappel, La tornade est survenue le 30 avril 2026. Dès ce même jour, le préfet du Mandoul occidental a conduit une mission de constatation sur le terrain. Le rapport conjoint établi avec les sous-préfets et les chefs de canton a été transmis à notre délégation provinciale à Koumra. Le 4 mai 2026, cette délégation nous a adressé un rapport consolidé faisant état notamment d'un décès, 54 blessés, 106 maisons écroulées, 27 cases détruites, 19 hangars endommagés, 172 sacs de céréales perdus, 58 sacs de riz détruits. Notre département a donc été saisi et informé en temps utile de la situation. Sur les mesures d'assistance apportées aux populations sinistrées des Bahamont, les mesures de prise en charge ont été engagées à deux niveaux. Au niveau local, dès le 30 avril 2026, les autorités administratives ont pris les premières dispositions d'urgence. Le préfet a notamment ordonné la prise en charge gratuite des 54 blessés, parmi lesquels figuraient 7 femmes enceintes grièvement blessées. Une mission d'évaluation conjointe a également été lancée afin d'apprécier l'ampleur des dégâts. Au niveau central, à compter du 8 mai 2026, la direction générale en charge de la solidarité nationale a été saisie afin d'organiser une assistance alimentaire d'urgence destinée à soutenir les ménages affectés et à compenser les pertes importantes enregistrées en vivres. Il convient de préciser qu'au même moment, nos équipes étaient déployées dans plusieurs provinces du pays, notamment dans le Guéra, Wadifira ainsi qu'à Igot, où elles conduisaient des opérations d'assistance en faveur des populations vulnérables, des réfugiés et des communautés affectées par les récents événements tragiques ayant endeuillé plusieurs de nos compatriotes. Malgré ces multiples sollicitations, notre département a veillé à ce que les kits d'urgence soient acheminés à Bahamont avec l'appui de notre délégation provinciale à Koumra. Très honorable président du Sénat, honorable sénateur, je voudrais réaffirmer que l'État dispose d'un dispositif organisé et structuré de prévention et de gestion des catastrophes. À cet effet, il existe un comité national de gestion des inondations et des catastrophes coordonné sous la haute autorité du Premier ministre, chef du gouvernement. Ces mécanismes rassemblent l'ensemble des acteurs concernés afin d'assurer une réponse concertée, efficace et rapide en faveur des populations sinistrées. Je tiens à rassurer la représentation nationale que Bahamont, tout comme toute autre localité touchée par une catastrophe naturelle, ne sera pas laissé pour compte. Le gouvernement demeurera pleinement mobilisé pour apporter, dans le respect de la dignité humaine et des principes de solidarité nationale, une réponse adaptée, coordonnée et efficace à toutes les populations affectées. Je vous remercie pour votre aimable attention.
1: Merci. Très bien. Merci beaucoup, Madame la ministre de l'action sociale. Monsieur le sénateur, est-ce que vous avez quelque chose à dire avant que nous puissions commencer la discussion générale?
2: Merci, très honorable président. Je voudrais également adresser mes sincères remerciements à Madame le ministre de l'Action sociale pour sa première intervention au sein de l'hémicycle du Sénat. Je salue en passant le ministre secrétaire général adjoint du gouvernement. Madame la ministre, j'ai été très réconforté par ce que vous venez de dire. J'ai noté avec une très grande satisfaction les efforts que vous avez déployés et que vous continuez de déployer, et notamment par rapport à ce qui est arrivé à Bahamont. Comme vous l'aurez constaté, Madame la Ministre, l'intitulé de la question, c'était une question d'actualité. Et le droit parlementaire a encadré cette pratique de question d'actualité parce que c'est une question qui arrive au feu de l'action, pendant que l'action se déroule. Et le règlement intérieur du Sénat donne 3 jours au gouvernement pour répondre à la question d'actualité parce qu'on estime qu'il faut que le gouvernement essaie d'expliquer ce qui s'est passé dans un bref délai. Mais au-delà, ça devient donc, l'actualité disparaît et ça devient une simple question orale avec débat. Malheureusement, pour des contingences autres, parce que vous étiez donc en congé de maternité, vous étiez indisponible, ça n'a pas été possible et nous débattons de cette question d'actualité presque un mois. Donc l'actualité en elle-même a un peu perdu de son sens. Mais ce qui est réel, c'est que le cas de Béamont est un cas parmi d'autres. Ce cas est déjà passé, mais si nous avons tenu à maintenir cette question, c'est que ça interpelle tous les Tchadiens. Nous sommes en train d'aller vers la saison des pluies, et comme vous l'avez si bien dit, la saison des pluies s'annonce avec des pluies excédentaires. Et quand on parle des pluies excédentaires, il y a éventuellement des risques de tornades, des risques d'inondations. Et c'est en cela que la prévoyance dont fait preuve votre ministère doit être de mise. Lorsque la catastrophe s'est déroulée, nous, sénateurs de la province du Mandoul, nous avons immédiatement décidé de nous porter sur place. En attendant donc la réaction rapide du gouvernement, tous les 3 sénateurs, nous avons donc, et certains 4 de la province, nous avons initié à nos propres frais une mission pour apporter notre contribution. Et je me réjouis parce que au niveau local, au niveau provincial, le délégué général du gouvernement auprès de la province du Mandoul, que je tiens sincèrement à féliciter ici, a instruit fermement pour que des mesures concrètes soient donc apportées, des mesures urgentes, à travers le préfet du Mandoul occidental, comme vous venez de le relever. Mais le jour de notre arrivée, dans la nuit, il y a eu une tempête également. C'était même pas dans la nuit, c'était dans l'après-midi. Des jeunes qui étaient en concert dans une paroisse de Béboro, des troncs d'arbres sont tombés sur eux. Et sur le champ, il y avait eu 2 morts et 10 blessés. Ça, c'était le jour de notre arrivée, avant que nous ne partions à Béamont le matin. Donc, par rapport à ce que nous avions fait, aux cotisations que nous avons réalisées, nous avons dû prendre en charge également une partie de ces catastrophes-là. C'est pour vous dire que c'est des situations qui vont arriver. Aujourd'hui, c'est Béamont, demain, ce serait aussi d'autres localités. Mais le constat que nous avons vu, Madame la Ministre, c'est qu'il serait souhaitable dans le dispositif que vous venez de décrire, qui est un dispositif macro, de voir un peu au niveau de chaque province. Nous avons estimé que la constitution d'un stock de sécurité au niveau de chaque province est une réponse immédiate. En attendant que le gouvernement au niveau central se mobilise, si votre ministère parvenait à instituer ces stocks de sécurité, ce serait une très bonne chose. Donc, je prends acte de tout ce que vous avez dit et je confirme également que, après notre arrivée, nous avons pris des contacts pendant que vous n'étiez pas là, avec le ministre de la Santé qui assurait votre intérim pendant votre congé. Et grâce donc à vos efforts conjugués, le premier véhicule de dotation des vivres était arrivé à Béamont et ça a été réparti également dans les autres localités où il y avait eu donc ces intempéries. Le second véhicule de non-vivres qui devait arriver, d'après les informations que j'ai eues, jusqu'à aujourd'hui, je crois que les kits ne sont pas totalement apprêtés. D'après les informations reçues, sur les 5 kits, le ministère n'en disposerait que de 2. Il resterait encore 3 autres kits à compléter avant que ce véhicule n'arrive à Biamo. Je ne sais pas si vous pourrez après confirmer ces informations. Pour le reste, je tiens à vous féliciter pour ce que vous avez fait, mais je tiens aussi à vous encourager à attirer votre attention pour ce qui reste à faire, parce que nous entrons dans la saison des pluies, et de ces cas-là, vous en aurez beaucoup. Au lieu de répondre au cas par cas, c'est de penser, comme vous l'avez fait, à une réponse globale, à un mécanisme de financement qui pourrait être décaissé de la manière la plus urgente pour répondre aux besoins urgents issus de cette catastrophe. Voilà, très honorable président, ce que je tenais à dire par rapport aux propos de Madame la ministre. Je vous remercie.
1: Merci, Monsieur le Sénateur. Je voudrais donc, avec la permission de Mesdames et Messieurs les Sénateurs, procéder à l'ouverture de la discussion générale et demander aux différents sénateurs de pouvoir intervenir. Et vous n'avez que 5 minutes d'intervention. Le sénateur Abdelkerim Mamata Abdelkerim.
3: Merci, très honorable président. Je salue la présence des membres du gouvernement ainsi que des collaborateurs qui les accompagnent. D'emblée, je remercie nos collègues Jim Tebaï Lapia qui nous a donné cette opportunité pour se prononcer sur une question très importante. Et je remercie au passage donc la ministre qui, dans son speech, a donné beaucoup d'informations, des informations très importantes, chiffrées aussi, qui nous rassurent. Et surtout, moi, j'ai tenu à intervenir, c'est pour demander deux choses. La présence du plan de contingence, qui est très important et que la ministre vient d'expliquer, c'est une très bonne chose. Mais est-ce que ce plan de contingence est réellement toujours à jour? Est-ce qu'il est à jour? Parce que très souvent, qu'est-ce qui se passe? Nos plans de contingence fonctionnent en fonction de situations, de scénarios qui se présentent devant nous. Si c'est une catastrophe naturelle, je ne sais pas si c'est une situation de crise sécuritaire où il y a des déplacés, etc. C'est là où ces plans de contingence démarrent. Alors, il faudrait nous rassurer qu'il y a un plan de contingence permanent qui est mis à jour, mais franchement efficace, qui puisse intervenir à temps et atteindre donc les populations les plus reculées. Très souvent, qu'est-ce qui se passe? Avec nos plans de contingence, il y a des comités, des cellules qui se créent ici ou qui sont créées au niveau de la capitale, et les interventions très souvent sont circonscrites au niveau de la capitale. Et quand il s'agit aussi d'intervenir dans une province, très souvent on fait d'abord appel au niveau central pour intervenir, et ce qui ralentit nos réponses et ce qui limite vraiment nos actions dans les provinces. Donc vous avez parlé des stocks au niveau des provinces, ça c'est une très bonne chose, mais est-ce que ces stocks-là sont constamment alimentés et est-ce qu'ils sont suffisants? L'autre aspect, c'est la cartographie et la numérisation des personnes vulnérables. Je ne sais pas si au niveau du ministère, parce que je me rappelle que dans les années 2019-2020, je crois qu'au début même de la création de fonds de la solidarité nationale, il y a eu un travail de ce genre avec le ministère de plan et coopération pour cartographier les personnes vulnérables. Et ça s'est passé à N'Djamena. Est-ce que dans les provinces, toutes vos délégations provinciales détiennent la cartographie de leur circonscription et qui puissent leur permettre d'intervenir le plus rapidement possible? Donc voilà mes deux préoccupations. Je vous remercie, Monsieur le Président.
1: Merci, Monsieur le Sénateur Abdelkerim. La sénateur Amné Adjidé Moussa.
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1: Merci, Madame la sénatrice Amné. Le sénateur Asilek Abdelkerim Abaka.
5: Merci, très honorable président, pour la parole accordée. Madame la ministre de l'Action sociale et de la solidarité et des affaires humanitaires, Monsieur le secrétaire général du gouvernement, le ministre secrétaire du gouvernement général adjoint. Je félicite et je salue le sénateur Jim Tabaylapia pour l'opportunité qu'il nous a donnée. Madame la ministre, la situation sociale des personnes vulnérables d'une manière générale touchées par les catastrophes naturelles sont multiples et variées partout au pays. Elle mérite une attention particulière et soutenue par votre département. Madame la ministre, quelles sont les stratégies mises en œuvre par le ministère pour apporter une réponse durable à la vulnérabilité, sociale. Et quelles sont les principales actions menées par votre département ministériel à travers les délégations provinciales afin d'assurer une assistance efficace et équitable aux personnes vulnérables sur l'ensemble du territoire national? Madame la ministre, vous avez tout à l'heure, vous avez répondu, vous avez un plan de contingence au niveau du ministère de l'Action sociale. Mais est-ce que ce plan de contingence est disponible au niveau de nos provinces? Si oui, est-ce que vous avez des stocks d'urgence au niveau des provinces? Madame la ministre, comment se fait la coordination interinstitutionnelle de la réponse sociale entre le ministère, les collectivités autonomes? Si oui, quels sont les mécanismes de contrôle et de suivi évaluation pour garantir les appuis qui parviennent aux vulnérables? Madame la ministre, ces derniers temps, la province du Bata est choquée par de multiples incendies, surtout au département de Sinette, la commune d'Assinette, la commune d'Oumadjar, la sous-préfecture de Kunduru, Alifa et une partie de Grande Nord. Plus de 400 quelques ménages vulnérables et plus de 600 quelques cases et maisons incendiées. Jusqu'à là, aucune réponse concrète du ministère de l'Action sociale. À quand vous serez disponible à côté de ces vulnérables touchés par ces incendies? Merci, très honorable président.
1: Merci beaucoup, monsieur le sénateur Asselek Abdelkerim Abaka. Le sénateur Abaka Malamoucha.

0: Merci, très honorable président. Vous m'excusez parce que je suis un peu enrhumé. Je voudrais saluer la présence des membres du gouvernement et leur équipe. Je voudrais, monsieur le président, rappeler à madame la ministre qu'elle nous a reçu il y a un peu moins d'un an au terme de notre visite, de notre tournée d'imprégnation dans la province du Lac. Au cours de l'audience, nous avons mis un point particulier sur la situation de détresse presque inhumaine que vivent non seulement les retournés et les réfugiés, mais également la population locale sédentaire. C'est vrai, depuis lors, des efforts ont été faits aussi bien du côté du gouvernement que des organisations caritatives locales là-bas sur place, animées par, sur impulsion du gouverneur provincial. Mais cette situation a été brusquement détériorée par l'afflux des milliers de retournés depuis les derniers événements qu'a connu la région. Ils sont à peu près aujourd'hui 58 604 d'après le rapport qu'a produit il y a deux jours le Conseil provincial du Lac, à être dans 13 sites sur les deux départements, à savoir Kaya et Fouli. Alors, ils sont retombés dans la situation antérieure. On est à l'approche de la saison de pluie. Ils sont sans abri. Ils n'ont pas à manger correctement, ni à boire. Et ils sont en proie à la malnutrition et aux intempéries. Et je rappelle que sur les 58 604 personnes recensées, il y a une très forte majorité de femmes et des enfants. Donc, à vrai dire, c'est insupportable. Alors, fort de ce constat, je voudrais interpeller la ministre. Quel est le plan d'espoir qu'elle propose à ces populations dans l'immédiat? Et en deuxième point, quelle est la stratégie d'insertion sociale de manière durable pour ces populations qui semblent avoir tout perdu? Ils se retournent les yeux hagards vers le gouvernement pour pouvoir recommencer leur vie. Alors, y a-t-il une solution qui s'inscrit dans la durabilité pour que ces gens puissent reprendre leur vie normale? Parce qu'ils sont majoritairement des éleveurs et ils ont tout perdu. Voilà mes préoccupations, monsieur le président. Merci.
1: Merci, monsieur le sénateur Abakar Malamoucha, la sénateur Amouna Ali Sougui.
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1: Merci Madame la Sénateur, la Sénateur Zara Dilo.
3: Merci très honorable Président de m'avoir accordé la parole. Je remercie Madame la Ministre de l'Action Sociale. Soyez la bienvenue à l'hémicycle avec vos proches collaborateurs. Mes propos sont en grande partie pris en compte par la sénateur Amouna. Madame la ministre, comme elle vient de dire, le grand BET, j'espère que ça fait partie du tchat. Je vous pose cette question. Est-ce qu'elle ne fait pas partie du tchat? C'est un territoire qui est enclavé. J'ai décidé de dire enclavé aujourd'hui. Si les gens font l'agriculture là-bas, nous, c'est très difficile de faire l'agriculture et il ne pleut pas. Ça, vous le savez très bien. En 2024, il y avait eu des catastrophes et le BET était coupé complètement pendant 6 mois de la capitale. Et votre ministère, entre-temps, ce n'est pas vous, mais quelqu'un d'autre, ils l'ont mis des vivres à la disposition. Il faut les convoyer comment? Par voie aérienne, par voie terrestre, c'est impossible. Il y a des zones qui sont inaccessibles. Et nous avons écrit, entre-temps, je ne suis pas sénatrice, mais on avait écrit pour dire que de prendre des dispositions chaque début de saison. Et ça n'a jamais été. Madame la ministre, vous avez fait tourner dans toutes les provinces, sauf les 3 provinces, le Burkou, Tibesti et les Enedi. Des Enedi et des Enedi, une fois vous êtes parti, Enedi Est, mais ça aussi pour autre chose avec les humanitaires. Mais par contre, ce sont des régions du Tchad, s'il vous plaît. Et comme elle vient de dire, à Zoar, il y avait eu des palmeraies. Nous, c'est notre culture, c'est les dates, hein, madame. Nos parents, on n'a que des dates. C'est ça, non, vraiment, c'est l'économie de nos provinces, c'est les dates. Combien de fois à Fayalarjo, il y avait eu 4 fois d'incendie. À Gouro, 2 fois. À Fada, 3 fois. Et n'en parlons même pas à Onyanga et autres. personne au niveau du ministère n'a mis pied, ni assisté de près, ni de loin. Et j'espère que c'est des régions du Tchad. Mes deux questions sont, madame, est-ce que vous avez pris des dispositions à l'approche de la saison pluvieuse pour approvisionner les différents centres de l'ONOSA? Ça, c'est ma première question. Ma deuxième question, madame la ministre, à la suite de l'incendie survenu le 12 mai 2026 à Béché, dans l'entrepôt du carburant de la société Bila à Abiché, lequel a causé d'importantes pertes matérielles dont le coût était estimé à presque 600 millions, et des blessés, quelles sont les mesures d'assistance, de solidarité et, ou d'accompagnement par votre département est-il envisagé en faveur des victimes, ou aussi cette entreprise nationale était durement affectée, parce que c'est des commerçants. Ils sont durement affectés. Est-ce que vous avez pris des dispositions pour... est-ce que le gouvernement, à travers votre ministère, est-ce que vous avez pris des dispositions pour assister à ces gens? Madame la ministre, au regard des conséquences sociales aussi économiques engendrées par cette entreprise sur l'emploi de revenus des ménages, l'approvisionnement en carburant de plusieurs provinces de l'Est et du Nord du Tchad, votre ministère envisage-t-il la mise en place d'un mécanisme spécifique d'accompagnement des entreprises sinistrées et des personnes touchées par ce type de catastrophe? Si oui, quelles sont les modalités et le calendrier des mises en œuvre? Merci, très honorable président.
1: Merci, madame la sénateur Sarah Diallo. Le sénateur Goni Amad Goni Bichar.
4: Merci, très honorable président. Je salue la présence de madame la ministre de l'Action sociale, de la Solidarité et des Affaires humanitaires. Je salue la présence du ministre SGG et de leurs collaborateurs. Je voudrais d'abord saluer les efforts consentis par votre département en faveur des populations vulnérables à travers le pays, notamment lors des différentes situations d'urgence enregistrées ces dernières années. Toutefois, notre rôle de parlementaire nous impose également d'attirer l'attention du gouvernement sur certaines situations préoccupantes qui nécessitent une réponse rapide. À cet égard, nous avons été profondément touchés par la catastrophe survenue à Béamo, dans la province du Mandoul, où une tornade a causé des pertes humaines et d'importants dégâts matériels. Les populations concernées attendent légitimement l'assistance et la solidarité nationale. Madame la ministre, je voudrais également attirer votre attention sur la situation de plusieurs villages de la province du Bata, notamment Aradib Al-Ashara, Al-Murra, Siego, Yorogunje, Gumfurge, Asafik et Djombo Kiezi, qui ont récemment été frappés par une série d'incendies dévastateurs et laissé de nombreuses familles sans abri, comme l'a évoqué tout à l'heure mon collègue Asilek Abdikarim. À ce jour, selon les informations dont nous disposons, aucune assistance significative de votre département n'aurait été enregistrée au profit de ces populations sinistrées. Cette situation soulève plusieurs interrogations, madame la ministre. Existe-t-il des critères spécifiques permettant à une localité ou une population d'être reconnue comme vulnérable et éligible à l'assistance humanitaire de l'État? Quelles démarches les autorités administratives et locales doivent-elles accomplir pour qu'une catastrophe soit officiellement prise en compte par votre ministère? Les villages sinistrés du Bata ont-ils fait l'objet d'une évaluation? Et dans l'affirmative, quelles mesures d'assistance sont envisagées en leur faveur? Par ailleurs, à l'approche de la saison pluvieuse, les risques d'inondation et de tornades et d'autres catastrophes naturelles demeurent élevés. Je voudrais à cet effet saluer l'initiative prise récemment dans le Bata où les autorités administratives, locales et traditionnelles ont effectué une tournée de sensibilisation et de prévention des conflits agriculteurs-éleveurs avant le début de l'hivernage. Cette démarche d'anticipation constitue un exemple à encourager et à reproduire dans la prévention des catastrophes naturelles. Madame la ministre, nos populations attendent des réponses claires et des actions concrètes. Nous souhaitons connaître les mesures que le gouvernement entend prendre pour renforcer les mécanismes d'intervention d'urgence et apporter l'assistance nécessaire aussi bien aux sinistrés de Béhamo qu'aux populations du Bata victimes de ces incendies. Je vous remercie, très honorable président.
1: Merci, monsieur le sénateur Goni Ahmad Goni Bicharan. Le sénateur Issamar Ndiabi.
5: Merci, très honorable président, madame la ministre de l'Action sociale, de la Solidarité nationale et des Affaires humanitaires, monsieur le ministre SGG adjoint et tous vos collaborateurs. À l'entame de mon intervention, je voudrais d'abord remercier mon collègue Djintibaï Lapia Nergita pour l'occasion qu'il nous offre de discuter des questions aussi importantes telles que les catastrophes. Je voudrais aborder un cas similaire puisque ce genre de situation, on les retrouve un peu partout. Il s'agit de l'explosion de la poudrière militaire de Goudji à Djamena. C'était une catastrophe unique en son genre, avec plusieurs morts, des blessés, un important nombre de maisons détruites ou endommagées, des magasins, des boutiques détruits. Alors, madame la ministre, votre département a-t-il été impliqué dans la gestion de cette catastrophe? Dans l'affirmatif, quel rôle précis a-t-il joué pour sécuriser les personnes sinistrées? Il a été aussi rapporté que les autorités compétentes ont procédé au recensement des personnes affectées par cette explosion. Alors, disposez-vous à ce jour d'un bilan exhaustif de ces victimes? Et pour quelles raisons ces victimes n'ont pas reçu d'assistance à ce jour? Madame la ministre, quelles mesures concrètes votre département entend-il prendre dans l'immédiat pour indemniser ou assister ces victimes de cette explosion? Alors, d'une manière générale, vous avez parlé du plan de contingence, c'est important, mais on ne le ressent pas parce que il y a beaucoup de situations où on n'a pas vu comment le ministère intervient pour soulager les populations victimes justement de ces catastrophes. Est-ce que le ministère intervient dans toutes sortes de catastrophes? Je parle de catastrophes naturelles ou bien de catastrophes produites par l'homme. Est-ce que toutes ces catastrophes-là, vous les prenez en compte ou bien vous avez des situations où vous pouvez intervenir promptement et d'autres, non? Parce que jusqu'à là, on ne comprend pas, il y a un plan de contingence, mais comme vous l'avez suivi, il y a beaucoup de situations à l'intérieur du pays et même ici en Djamena où les populations attendent. Mais on n'a pas vu les réponses promptes, comme vous l'avez dit. Vous avez un plan de contingence adapté vous avez un plan de contingence bien huilé qui répond avec efficacité et le plus rapidement possible. Est-ce que vraiment vous pouvez nous expliquer un peu comment ça se passe? Est-ce qu'il y a un mécanisme qui nous permet de comprendre comment cela fonctionne? Parce que jusque-là, on ne sait pas comment ça se passe et quelles sont même les dispositions que vous prenez pour intervenir au niveau local. Est-ce qu'il y a un dispositif décentralisé qui permet d'intervenir promptement ou bien tout vient de Ndjamena? Je crois que toutes ces questions-là, nous voudrions comprendre pour nous permettre justement de vous saisir le moment opportun. Merci beaucoup, c'est très honorable, Président.
1: Merci, Monsieur le Sénateur Samar Djabine, la sénateur Zahra Moussa Darkala.

0: Vous m'excusez.
1: D'accord.
0: Merci, Monsieur le Président, de m'avoir donné la parole. Soyez le bienvenu, le deux ministres, avec leurs collaborateurs qui les accompagnent. Bon, je voudrais vous poser quelques questions. Face à la recrudescence des catastrophes naturelles, quelles mesures le gouvernement prend-il pour renforcer la prévention des risques et protéger la vie de nos populations? Madame la ministre, les secours rapides demeurent une attente forte de nos concitoyens. Comment votre ministère attend-il à améliorer la rapidité et l'efficacité des interventions en cas de catastrophe naturelle? Madame la ministre, au-delà de l'urgence humanitaire, quelles actions sont prévues pour assurer la reconstruction durable des localités sinistrées et le retour de la vie anormale de la population affectée? Merci, Monsieur le Président.
1: Merci, Madame Zahra Moussa Dakala, sénateur Djidi Salé Kidalaye.
2: Merci, Monsieur le Très Honorable Président, de m'avoir accordé la parole. Je salue la présence du ministre de l'Action sociale et son collègue avec leur staff. Et je félicite notre collègue Lapia pour nous avoir donné cette occasion, une question d'actualité pour que les sénateurs échangent. Madame la ministre de l'Action sociale, des Affaires humanitaires et de la solidarité, votre département est censé répondre urgemment aux premiers secours pour conforter nos sinistrés, qu'ils soient victimes de catastrophes naturelles, incendies, inondations ou tout autre. Madame la ministre, nous prenons acte de vos explications et vous félicitons de tous vos efforts et vous encourageons sur vos interventions sur le plan national à tous nos sinistrés et les réfugiés qui sont dans notre pays. Madame la ministre, j'ai une seule question. Quelles mesures efficaces, concrètes et rapides que le gouvernement entend-il mettre en œuvre pour garantir une assistance rapide, coordonnée pour nos victimes sur le plan national? Merci beaucoup, Monsieur le Président.
1: Merci, Monsieur le Sénateur Djidi Salé Kidalaye. Sénateur Ahmad Taha Mahamat Abdoulaye.
3: Merci, très honorable président, pour la parole accordée. Je voudrais tout d'abord souhaiter la bienvenue aux membres du gouvernement ainsi que leur staff au sein du Sénat. Je voudrais féliciter aussi notre collègue, le sénateur Jim Tibaye Lafia, pour l'opportunité que vous nous offrez. Madame la ministre, je voudrais très sincèrement vous remercier et féliciter pour les efforts que vous êtes en train de faire sur le terrain. Les catastrophes naturelles sont récurrentes et inévitables, mais l'essentiel est de prendre toutes les dispositions pour limiter les dégâts. Je m'en vais donc poser quelques questions à Madame la ministre. Quel est le délai maximal que votre ministère s'engage à respecter entre la survenue d'une catastrophe et le déploiement effectif de l'assistance sur le terrain? Ma deuxième question, disposez-vous aujourd'hui des stocks stratégiques de vivres des tentes et des kits d'urgence dans les différentes provinces? Si oui, où sont-ils positionnés? Ma troisième question, quels sont les principaux obstacles qui empêchent une intervention rapide de votre département en cas de catastrophe et quelles solutions le gouvernement envisage-t-il? Au-delà de l'aide d'urgence, quelle action le gouvernement compte-t-il entreprendre pour renforcer la résilience des populations exposées aux catastrophes naturelles récurrentes? Pour finir, je voudrais, Madame la Ministre, parler un peu sur les événements de Igot. Vous avez envoyé une équipe sur place pour s'imprégner de la réalité. Madame la Ministre, je vous assure que jusqu'à aujourd'hui, rien n'a été fait et la saison pluvieuse s'annonce. Bientôt, les routes vont être, l'accès va être très difficile. Je vais des

0: Merci, Monsieur le Sénateur Amataha Amat Abdoulaye. Madame la Sénateur Maria Amat Djemil.
1: Merci, très honorable Président, de m'avoir accordé la parole. Je salue la présence du ministre de l'Action sociale, de la Solidarité nationale et des Affaires humanitaires, son arrivée pour la première fois à l'hémicycle. Je salue la présence du ministre SGG et tout leur staff. Je salue notre collègue Gimtibaï Labia pour l'opportunité qu'il nous a offerte. La présente séance des questions d'actualité constitue un exercice essentiel de responsabilité publique et de redevabilité gouvernementale et de dialogue institutionnel. À ce titre, l'interpellation de Madame la ministre doit être comprise non comme une remise en cause systématique de l'action gouvernementale, mais comme une opportunité d'évaluer, d'encourager et de renforcer les politiques publiques conduites au profit de nos concitoyens. Je voudrais saluer les efforts engagés par votre département ministériel dans un domaine particulièrement sensible, celui de la protection sociale, de la solidarité nationale et de la réponse aux situations de vulnérabilité humaine. Les défis sont nombreux. Les attentes des populations demeurent fortes, mais il est juste de reconnaître que des actions sont entreprises pour apporter des réponses concrètes aux préoccupations sociales et humanitaires de nos compatriotes. Notre rôle en tant que représentants de la nation est d'accompagner ce mouvement pour des observations constructives, un contrôle exigeant, mais également pour l'encouragement lorsque l'action publique va dans le sens de l'intérêt général. Madame la ministre, recevez nos félicitations pour le travail déjà accompli, ainsi que nos encouragements à poursuivre cette dynamique avec détermination, proximité et sens élevé du service public. Que des actions engagées continuent à consolider la cohésion sociale, à renforcer la solidarité nationale et à préserver la dignité de chaque citoyen. Monsieur le Président, très honorable Président, je vais grignoter un peu sur mes atouts. Je vais utiliser toutes mes minutes qui restent pour intervenir en arabe. 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
0: Merci, Madame la sénateur Maria Amat Djemil. La sénateur Awatif Ousmane Ali Fadel.
2: Merci, très honorable Président. Madame

0: Madame la ministre de l'Action sociale, de l'Action humanitaire, Monsieur le ministre SGG et votre staff, recevez mes salutations. Je remercie le sénateur Dimpe Bai Lapia pour l'opportunité qu'il nous a donnée. Madame la ministre, depuis le début du conflit soudanais au Tchad, notre pays accueille sur son territoire un nombre important de réfugiés. À la fin de l'année 2004, des allégations d'exploitation et d'abus ont été signalées dans les sites accueillant des réfugiés soudanais dans l'est du pays. Des enquêtes menées par une organisation humanitaire internationale ont conduit à l'identification de 59 allégations de comportements répréhensibles et au licenciement de 18 employés selon une annonce rendue publique le 15 juin 2026. Face à la vulnérabilité de ces populations, Madame la ministre, quelles mesures votre département a-t-il mis en place pour prévenir l'exploitation et les abus dans les sites d'accueil? Quels mécanismes sont prévus pour assurer la protection des femmes et enfants réfugiés, recueillir les plaintes des victimes et garantir leur prise en charge médicale, sociale et juridique? Concernant l'assistance aux personnes vulnérables, Madame la ministre, quels sont les critères et les procédures utilisées par le ministère pour identifier les personnes en situation de vulnérabilité nécessitant une assistance de l'État? Quels mécanismes de contrôle, de suivi le ministère a-t-il mis en place pour assurer les aides, pour que les aides parviennent effectivement aux personnes vulnérables? Quels mécanismes sont prévus pour les personnes qui se sentent exclues? Et pour finir, Madame la ministre, quels sont les principaux indicateurs utilisés par le ministère pour évaluer l'efficacité de l'action sociale et humanitaire? Je vous remercie.
1: Merci, Madame la sénateur Awatif Ousmane Ali Fadel. La sénateur Kaltouma Brahim Abdelkerim.
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1: Merci, Madame la Sénateur Kaltouma. Madame la Sénateur Bessoum Dalalidi.
3: Merci, très honorable président.

0: train de mener pour pouvoir répondre à des grands défis. Et surtout que l'année s'annonce justement avec des situations assez préoccupantes selon la météo. Nous savons que le rôle que vous avez est important, mais en même temps, action sociale, c'est surtout réponse en tant que à travers la distribution des kits, dont les kits alimentaires. C'est exactement ce que votre ministère est en train de faire et nous voulons saluer tout ce que vous faites. Nous avons cependant une préoccupation majeure liée aux missions et aux attributions du ministère. Parce qu'aujourd'hui, il y a un défi majeur en ce qui concerne le pilotage et la coordination en matière d'intervention quand on parle de sécurité alimentaire. Parce que c'est vrai, l'action sociale distribue, mais le mécanisme institutionnel inclut d'autres acteurs et en particulier le ministère en charge de l'agriculture. Il y a 2 ans ou 3 ans, je ne sais plus, l'ONASA a un ancrage plutôt au ministère de l'Action sociale. Et donc, plusieurs ministres en charge de l'agriculture s'interrogent de cet ancrage institutionnel parce que quand on parle de l'ONASA, l'ONASA est en charge pratiquement, couvre entièrement les 4 piliers en matière de sécurité alimentaire. Aujourd'hui, vous ne produisez pas, vous recevez un stock et vous distribuez. Avec l'immensité des défis, est-ce que vous êtes à mesure de contrôler la chaîne de production? Parce qu'il s'agit de ça. Et le rôle de l'ONASA, ancré au ministère de l'Agriculture, c'est de veiller à ce que la production soit disponible. La deuxième chose, c'est l'accès. Aujourd'hui, si vous allez dans les zones de production de riz, on vous dira qu'on a vendu moins cher le riz. Ça veut dire qu'il y a une crise en perspective. Les producteurs n'ont pas les moyens d'apporter, de produire suffisamment pour l'année qui commence. Alors, aujourd'hui, comment se fait ce pilotage et cette coordination entre vous et les ministères? À qui est assignée la mission de produire, de contrôler et de mettre à votre disposition? Parce qu'avec la décentralisation, on devait passer à une approche territoriale, on devait avoir une approche systémique et faire en sorte que vous disposez suffisamment de stock pour pouvoir intervenir. Et donc ce débat concernant l'ancrage de l'ONASA au ministère de l'Action sociale est un enjeu majeur. Et je pense que c'est une question même qui va au-delà de votre ministère, qui mérite d'être posée. Mais pour l'instant, comment vous faites pour coordonner tout ça? Parce que vous ne produisez pas. Vous n'avez pas le contrôle de la qualité. Et vous n'avez pas le stock qu'il faut. Comment vous faites au niveau de l'ONASA et dans tout le dispositif de sécurité alimentaire, il y a des systèmes d'alerte précoce. Ce n'est pas vous qui analysez les données en matière de sécurité alimentaire. Ce n'est pas vous qui évaluez les quantités. Et puis l'ONASA sert à stabiliser les prix des denrées alimentaires sur le marché. Ce rôle, par exemple, j'imagine que vous ne le jouez pas. Et donc, ceux qui l'ont transféré au ministère de l'Action sociale, on ne sait pas pourquoi ils l'ont fait, mais c'est un défi qu'on doit encore interroger. Et il est temps que l'ONASA puisse faire l'objet d'un retransfert au niveau du ministère en charge de l'agriculture pour jouer son rôle. Dans tous les pays, l'ONASA, un dispositif comme l'ONASA, se trouve plutôt au ministère de l'Agriculture pour mieux jouer son rôle. Donc voilà ma préoccupation que j'ai voulu exprimer. Et je pense que plusieurs anciens ministres de l'Agriculture dans la salle ont la même préoccupation et beaucoup de citoyens aussi. Je vous remercie.
1: Merci, Madame Yassine Dalidi. Madame Saoul Bafouda.
2: Merci, très honorable président, de m'avoir accordé la parole. Je salue la présence des membres du gouvernement et celle de leurs collaborateurs. Mes remerciements au sénateur Dimtibaï Lapia de nous avoir offert cette opportunité pour nous permettre d'exprimer nos préoccupations liées aux catastrophes naturelles. Madame la ministre de l'Action sociale, de la solidarité et des affaires humanitaires, l'engagement du gouvernement tchadien dans la gestion de la catastrophe naturelle est réel et salué. Mais il se heurte à l'ampleur dévastatrice de la crise et à des contraintes structurelles profondes qui rendent l'effort global insuffisant. Les inondations qui ont frappé la province du Mayo-Kébi-Est ont plongé des milliers de familles dans une détresse extrême. Au-delà de l'urgence alimentaire, ma préoccupation porte sur la protection des populations les plus vulnérables, les jeunes enfants, les femmes enceintes, les personnes âgées et des personnes vivant avec un handicap, que votre ministère a pour mission de couvrir. Madame la ministre, quelles actions concrètes sont menées pour renforcer la résilience des communautés face aux futures inondations? Quels dispositifs d'urgence votre ministère a-t-il déployé pour prévenir les risques de malnutrition aiguë? Les noyades d'enfants et les violences basées sur le genre dans les sites de déplacés. Comment votre département garantit-il que l'aide en espèces ou en nature, les kits alimentaires et non alimentaires bénéficient en priorité aux ménages dirigés par des femmes ou des personnes à mobilité réduite, souvent oubliées dans la distribution des masses? Les témoignages remontés du terrain évoquent des listes de sinistrés incomplètes et des détournements de vivres. Pouvez-vous nous garantir que des audits de contrôle seront diligentés sur toutes les opérations de distribution et que les résultats seront rendus publics? Je vous remercie, très honorable président.
1: Merci beaucoup, Madame la sénateur Saoul Bafoudan, Madame Khadija Nassour.
3: Merci, très honorable président, de m'avoir donné la parole. Madame la ministre, le ministre SG, ainsi que votre staff, soyez les bienvenus dans l'hémiscule du Sonar. Le sénateur Jim Tebaï Lapia qui nous a donné l'opportunité de parler un peu de nos difficultés. Madame la ministre, notre pays est confronté au changement climatique qui est de nos jours problématique mondiale. Le nord et l'est étant des zones sahariennes enclavées rencontrent de jour au jour des contraintes dues à ces changements. Face à cette situation, quelles sont les mesures préventives que votre département a mis en place pour éviter des catastrophes naturelles? Quelles sont les mesures d'accompagnement prévues par votre département par ces contrées? L'ONASA a-t-il prévu des moyens nécessaires pour accompagner cette population? Madame la ministre, l'ONASA n'est pas dans ses droits aujourd'hui. Je ne sais pas qu'est-ce que le ministre, l'ONASA vient chercher à l'action sociale. Sa place n'est pas à l'action sociale. Vous aussi, vous avez beaucoup de choses à faire. Mais l'ONASA, à l'époque, c'est l'ONASA qui est en train de vraiment subventionner tout le monde. Et je reviens encore sur la distribution gratuite que vous faites ici à N'Djamena. Ce n'est pas normal. N'Djamena, si bien qu'il y a des pauvres, il y a des affamés, mais ce n'est pas comme les gens qui sont dans les provinces. Je vais m'expliquer. Par exemple, dans le département de Noï, elle est loin de N'Djamena, elle est loin de la route de la Libye. Et je vais parler aussi des zones enclavées dans les départements de Iriba, tels que les Matadjana, les Troukba, Oué. Ça, c'est des zones qui sont ravitaillées par l'ONASA. Et ils peuvent, si les céréales de l'ONASA parviennent là-bas, les gens peuvent acheter avec leur propre argent pour manger. Ils n'ont pas de problème. Maintenant, vous avez le ministère, ou bien la distribution gratuite, ou le gouvernement, je ne sais pas, ils ont appauvri. Le groupement peut produire plus de 6 000, 4 000, 10 000 sacs. Et l'ONASA achète à travers ce groupement pour subventionner, pour donner à la population, avec un prix subventionné. Aujourd'hui, les groupements, ils ne sont pas dans leur droit, puisque même s'ils cultivent, personne ne va acheter. L'ONASA n'a pas de moyens pour acheter des céréales pour donner ou pour mettre dans ces magasins. Nous, on a des céréales dans notre pays.

0: céréales du Cameroun, du Nigeria ou de l'extérieur, alors qu'on a nos produits nationaux. Normalement, on devait acheter les produits locaux. Aujourd'hui, vous envoyez par exemple 1000 sacs à Amdjaras. Amdjaras, c'est une province qui a 5 départements. C'est un exemple que je donne, je ne commence pas par ma province. Dans ça, si les transports secondaires ne sont pas prévus, alors ceux qui sont à Amdjaras, ils peuvent gagner, mais les autres n'auront rien. Si on envoie à Iriba, c'est la même chose. On peut envoyer à Fada, c'est la même chose. Si les transports secondaires ne sont pas prévus dans le contrat qu'on signe avec les transporteurs ou bien avec les commerçants en question. Donc, vraiment, il faut penser à nos commerces, à nos groupements agricoles. Il faut les aider. Si on a aidé le groupement agricole, ce qui veut dire qu'on a aidé la population. En Djamena, vous envoyez, par exemple, 1000...
1: Très bien. Merci, Madame la sénateur. Madame Achta Saleh Daman.
2: Merci, Honorable Président. Madame la ministre, Monsieur le ministre, bienvenue à vous et à votre formidable équipe qui vous accompagne. Madame la ministre, vous savez que le Tchad accueille près de 1 500 000, pour ne pas dire un peu plus de 1 500 000 de réfugiés dans son sol. Il y a près de 10 000 demandeurs d'asile. Le Tchad offre à ce beau monde-là la protection, la sécurité, les terres pour y habiter, les terres pour cultiver. Le Tchad offre aussi la libre circulation. Le Tchad facilite aussi l'installation de ce bon nombre de réfugiés et de demandeurs d'asile. Et le Tchad ne peut pas indéfiniment supporter ce poids-là parce qu'il y a des conséquences lourdes sur ces populations, sur ces terres aussi. Alors, est-ce que vous avez eu la présence d'esprit d'user de cette diplomatie parallèle et de mettre un peu tous les départements ministériels avec vous pour que dans leur mission de tous les jours et dans leur mission aussi à l'extérieur, qu'ils puissent faire les plaidoyers pour le Tchad pour que le monde puisse soutenir le Tchad dans cette perspective-là. C'est vraiment ma principale préoccupation. Je voudrais aussi vous féliciter pour la mise en place de ce fonds de solidarité. C'est une grande occasion, c'est une opportunité pour votre département de toucher chaque Tchadien dans le tréfonds de notre territoire, chaque Tchadien qui est dans le besoin ou dans une situation de précarité et vraiment arriver à toucher donc chaque Tchadien et remplir un peu le programme politique du président de la République en matière de solidarité et en matière humanitaire. Merci beaucoup, Monsieur le Président. Merci.
1: Très bien. C'est la dernière intervention avant que je ne puisse passer la parole à Madame la ministre pour répondre aux questions posées par Mesdames et Messieurs les sénateurs. Je voudrais exprimer également à l'endroit du ministre EGG notre interprétation de la question d'actualité. L'article 155, alinéa 5 de notre règlement intérieur dit le temps d'intervention sur une question d'actualité est limité à 2 heures maximum. Notre interprétation, c'est que le temps maximum commence à partir du moment où le président du Sénat commence à lire la question d'actualité et jusqu'à Donc, c'est au moment où j'ai dit la question d'actualité qu'on commence à compter le temps. Parce que tout le reste du temps, c'est pour des communications, c'est pour le compte rendu et bien, bien d'autres choses. Donc, je voudrais apporter cette explication pour une meilleure appropriation de cette thématique sur la question d'actualité. Madame la ministre, vous avez la parole.
3: Merci beaucoup, très honorable président du Sénat. Je voudrais remercier une fois de plus les honorables sénateurs pour cette interpellation qui nous donne l'occasion de prendre en compte leurs préoccupations concernant la condition de vie de nos concitoyens et aussi concernant la protection sociale et l'assistance aux personnes les plus vulnérables. Et cette question dont le sénateur Djimtabaï a soulevé s'aligne bien avec les préoccupations du gouvernement. Pourquoi j'ai dit que ça préoccupe le gouvernement? C'est dans ce sens que le gouvernement a d'abord essayé de restructurer notre ministère qui était un seul ministère avec le ministère de la Femme. Donc, vu la question sociale, vu l'afflux de réfugiés dans notre pays et vu aussi les multiples défis en termes de changement climatique, en termes de conflits intercommunautaires, en termes des aléas, nous avons essayé de restructurer le ministère en prenant en compte la question de l'action sociale, la question des affaires alimentaires et aussi de la solidarité nationale. Et au-delà, le gouvernement a donné des bras opérationnels à notre ministère pour pouvoir apporter un nouveau désoulagement à ces couches de personnes. Donc nous avons ONASA qui s'occupe de tout ce qui est de sécurité alimentaire. Nous avons la CENAR qui s'occupe de tout ce qui est protection, assistance aux réfugiés, déplacés internes et retournés. Et nous avons le Fonds national de solidarité qui est un instrument du gouvernement. D'abord, le fonds a été créé en 2020, mais il n'y avait pas un mécanisme de gestion qui clarifie tout ce qui est des critères d'éligibilité, de tout ce qui est de comment gérer les fonds de manière opérationnelle, administrative et financière. Donc, depuis notre arrivée avec toute mon équipe, nous avons pu restructurer les textes qui gouverne ces fonds. Donc, nous avons revu l'ordonnance créant d'abord les fonds et nous avons essayé de mettre en place un décret d'application qui essaie de clarifier tous les mécanismes de gestion et de contrôle. Et tout récemment, nous avons aussi mis en place l'équipe qui va gérer les fonds. Et je souhaiterais bien partager les textes de ces fonds pour que les sénateurs puissent prendre connaissance parce que ça clarifie toutes leurs préoccupations. Donc, en termes de critères d'éligibilité, en termes des bénéficiaires de ces fonds, les mécanismes de contrôle et les missions même de ces fonds. Donc, nous avons les documents entre nos mains. Je souhaiterais qu'ils en prennent connaissance afin que prochainement, ils sauront dans quelles conditions ces fonds seront utilisés. Si j'essaie de résumer toutes les interventions que je trouve objectives, et nous avons aussi essayé de capter certaines choses qui nous échappaient, j'allais dire, en termes de prévention des catastrophes, je pense que cette question repose sur un certain nombre de facteurs. Il y a la disponibilité d'informations fiables et anticipées. Donc, pour qu'on puisse vraiment apporter une réponse rapide, efficace et coordonnée, il faut qu'on ait des informations fiables et anticipées. Quelquefois, nous recevons des informations, des alertes pour dire que dans telle zone, il y a un cas d'incendie qui a ravagé, par exemple, 400 ménages. Et quelquefois, moi-même, je descends personnellement sur le terrain, mais je constate que les données qui nous ont été rapportées ne sont pas conformes au constat réel sur le terrain. Donc, je me retrouve peut-être avec 4 cases ou bien 3 cases au lieu de 400. Donc, il y a cette difficulté. Et quelquefois, les données nous parviennent avec retard. Et parlant du mécanisme de transmission des rapports circonstanciés, il y a d'abord un mécanisme national de gestion pour tout ce qui est des catastrophes naturelles, notamment les inondations. Donc, il y a un comité national sous le patronage du Premier ministre, chef du gouvernement, présidé par le ministre des Finances, et notre département et assure la vice-présidence. Donc, il y a la question de la prévention, donc tout ce qui est d'aménagement en ouvrage hydro-agricole et autres, afin qu'il n'y ait pas d'inondation, et tout ce qui est des mesures d'accompagnement, notamment l'assistance sociale. Et pour les cas d'incendie et autres catastrophes avec de l'ampleur qui n'est pas tellement important, nous avons un mécanisme avec le délégué général du gouvernement auprès des provinces. Le délégué nous transmet un rapport qui a été établi par notre délégation de l'action sociale du terrain. Donc, les délégués de l'action sociale descendent sur le terrain avec les autorités administratives locales pour faire les constats. Ils transmettent ça au délégué général du gouvernement auprès des provinces. Les délégués certifient les rapports en disant que les informations sont fiables. Ils nous envoient. Ça arrive à mon niveau. J'essaye de transmettre ces rapports à mon équipe technique pour analyse et qu'est-ce qu'il faut proposer comme assistance. Donc, mon équipe technique essaye d'étudier les rapports et s'il y a des informations manquantes ou bien des données qui ne sont pas claires, on revient encore vers le délégué général du gouvernement, soit vers notre délégué pour clarifier les choses. Après cette étape, la direction générale de la solidarité essaye de me faire une proposition d'assistance pour dire que pour ces cas, il faut tel nombre de kits en vivres et tel kit en non-vivres, suivant l'ampleur des dégâts. Moi, j'essaie d'apprécier les rapports. J'ai fait, en tout cas, un rapprochement du rapport circonstancié avec la proposition pour voir est-ce que l'assistance est à la hauteur des dégâts que les victimes ont subis. Donc, si je trouve que tout est conforme, j'essaie d'approuver les rapports. Et cela répare encore à la Direction générale des solidarités pour des dispositions pratiques à prendre. Donc, dans ces cas, on essaie de voir aussi la disponibilité du stock au magasin. Pour cette question, donc, il y a ONASA, que moi, je limite vraiment tout ce qui est des distributions gratuites depuis mon arrivée. ONASA, on demande moins de vivre avec ONASA pour distribution gratuite, parce que cela va affaiblir la capacité de ONASA pour casser les prix sur les marchés pendant la période de soudure. Cette année, nous avons consacré la grande partie du stock de ONASA pour la vente subventionnée. Et tout le monde a constaté qu'il n'y a pas d'inflation des prix cette année. Nous nous sommes focalisés sur les magasins de solidarité. Donc, avec les fonds de solidarité, on essaie aussi de constituer des stocks en vivres et non vivres. Ce qui tarde souvent nos actions sur le terrain, les magasins de solidarité n'est pas décentralisé. C'est au niveau de Niamey en ce moment. Mais nous envisageons très prochainement, parce que toutes les dispositions ont été déjà prises. Donc l'équipe du fonds est déjà sur place. Toutes les dispositions ont été déjà prises pour que prochainement nous allons essayer de réfléchir s'il faut mettre une représentation du fonds au niveau du terrain pour ne pas attendre à ce que l'assistance soit acheminée de Niamey. La question a été soulevée par la plupart des sénateurs et je trouve que c'est légitime. Parce qu'une victime ne peut pas attendre. Il faut que l'assistance soit vraiment proactive et très bien coordonnée. Beaucoup ont parlé aussi sur le plan de contingence pour comprendre un peu sa coordination. Donc c'est un plan de contingence qui regroupe notre ministère, le ministère de l'administration du territoire, à travers la Direction générale de la protection civile, qui essaye de coordonner tout ce qui est des données. Et c'est eux qui sont en charge de l'alerte. Donc c'est eux qui doivent alerter si le seuil critique est atteint. Et il y a les ministères sectoriels, dont chacun essaye de prendre des dispositions suivant son mandat. Il y a le ministère de l'eau, il y a le ministère de l'énergie, le ministère de la santé, le ministère de la femme et de la petite enfance, et les autres aussi ministères sectoriels. Et également les partenaires techniques et financiers. Nous essayons de définir plusieurs scénarios pour voir que de tel mois à tel mois, il peut y avoir telle quantité de pluie, et on essaye d'identifier les zones à haut risque. Et suivant la cartographie des zones vulnérables, on essaye d'apprécier la quantité de la réponse à apporter. Et suivant cette logique, on essaye de mettre en place une matrice de positionnement de l'État, tout comme des partenaires techniques et financiers. Donc, les partenaires se prononcent que pour cette année, nous, on veut se positionner dans telle zone, suivant les zones à haut risque identifiées. Et l'État aussi essaye d'activer ces deux bras opérationnels qui sont ONASA et les Fonds National de Solidarité. Je pense que ONASA a commencé déjà à faire la constitution de son stock. Et nous aussi, de notre côté, suivant les plans de contingence, mon équipe a essayé de me proposer un plan de réponse que nous avons essayé de mettre, de relancer en tout cas les mécanismes de constitution de notre stock. Donc, soit la contractualisation nécessaire et aussi en tout cas toutes les démarches nécessaires pour pouvoir vraiment anticiper la réponse. Parce que nous avons déjà toutes les données de l'ANAM et des autres services étatiques compétents pour cette question. Il ne reste que la finalisation de notre plan de réponse dans nos magasins et aussi d'activer les plans de réponse suivant les alertes. Parce que nous, on intervient, c'est vrai qu'on reçoit tout le temps des rapports ou bien des correspondances de la part des sénateurs, de la part des députés, en disant que dans telle zone, il y a tel aléa qui a occasionné telle victime. Mais nous avons les deux mécanismes que je viens de mentionner. Donc, soit les mécanismes suivant la DGPC, la Direction générale de la protection civile, soit les délégués généraux du gouvernement, pour essayer de centraliser en tout cas les informations pour ne pas qu'on soit dispersé, pour qu'on soit vraiment ordonné dans notre réponse et pour assurer aussi une réponse bien coordonnée et structurée. Maintenant, si vous avez besoin d'autres informations, nous sommes disponibles. Vous pouvez passer à tout moment dans nos locaux pour qu'on vous donne ample information sur ces sujets. Je voudrais aussi toucher la question de la cartographie des personnes vulnérables, qui est un défi pour notre pays en ce moment. Tout le monde parle de personnes vulnérables, mais quelquefois, nous ne sommes pas sûrs que l'assistance arrive effectivement chez les concernés. Donc, pour cette question, je crois qu'il y a le registre social unifié qui est logé au ministère du Plan, qui couvre moins d'un million de personnes en ce moment. Et nous avons aussi un projet en cours qui va couvrir 9 provinces. 9 provinces, les projets de filets sociaux adaptatifs et productifs financés par la Banque mondiale. Et je pense que tout le temps avec nos partenaires et aussi du côté gouvernement, on essaie de revenir sur cette question parce que c'est une base de données qui est indispensable parce qu'on ne peut pas parler de l'assistance sans toutefois avoir cette base de données. Et je pense que nous allons continuer à plaider. Ça demande beaucoup de ressources financières et ça demande aussi beaucoup de temps. C'est un exercice qui n'est pas facile, qui se fait tout de suite, mais progressivement, je pense que nous allons atteindre cet objectif-là. Il y a certains sénateurs qui ont posé des questions à propos de l'accueil des réfugiés et l'amélioration de leurs conditions de vie et également des solutions durables. Donc je vais aborder cette question des solutions durables pour les réfugiés tout comme pour la population vulnérable tchadienne. Moi, en tant que ministre de l'Action sociale, de la solidarité et des affaires alimentaires, et aussi le marshal du Tchad, il ne fait que revenir sur cette question. Nous sommes conscients qu'il ne faut pas donner à manger tout le temps. Il faut apprendre à ces couches de la population de travailler et de subvenir à leurs besoins. Bon, il y a une catégorie qui est plus vulnérable, qui n'a pas la validité pour travailler. Donc les personnes de troisième âge, les personnes en situation de handicap et des personnes vivant avec un handicap mental et autres, qu'on pourra les assister directement. Mais les personnes vulnérables qui sont valides pour travailler, je pense qu'avec les fonds de solidarité, pour le moment, notre plan d'action repose sur ces piliers-là. C'est-à-dire que nous avons un plan d'action quinquennal qui prend en compte l'approche territoriale intégrée, identifier les potentialités de chaque zone et définir un plan d'action spécifique pour chaque zone, mettre à la disposition des personnes vulnérables des moyens financiers ou bien des outils de travail pour qu'ils puissent travailler dignement et avoir quelque chose à manger. Je pense que nous sommes dans cette dynamique et le gouvernement en est conscient et est totalement d'accord avec vous. Je pense que si vous allez essayer de prendre connaissance du texte ou bien du décret d'application du fonds, ça prend totalement en compte cette question-là. Notre pays est tellement riche, il n'y a pas une raison à donner à manger. Parce que nous avons suffisamment de terres cultivables. Notre pays est un pays agro-pastoral avec d'énormes potentialités. Il suffit de donner d'équipements ou bien de financements pour que les gens puissent travailler. la préoccupation aussi de plusieurs sénateurs était que dans leur zone, ou bien dans certaines zones, il y a eu des cas d'incendie ou bien d'autres catastrophes, mais le ministère ne sait pas, n'a pas pris en compte ces zones-là pour apporter une intervention rapide. Comme je l'ai dit au début de mon intervention, le gouvernement ne laissera aucune province ou bien aucune localité pour compte. Mais nous essayons de prioriser les zones. Parce que on peut être sur le dossier, par exemple, d'une zone, et subitement, s'il y a un conflit communautaire qui a occasionné plusieurs cas de décès et de blessés qui n'attendent pas à ce qu'on intervienne d'abord dans une zone et afin de les assister, on essaie de prioriser les cas. On peut être sur un dossier de Bata, par exemple. Maintenant, s'il y a des blessés à Abéché lors des cas d'incendie, on doit prioriser les cas d'Abéché. Donc, c'était ça aussi notre approche. Donc, on essaye de prioriser les cas suivant l'ampleur des dégâts. S'il y a des gens qui sont en train de mourir tout de suite, on essaie de les prioriser. Que s'il y a une autre zone où il y a eu incendie, mais il n'y a pas de blessés, et il n'y a pas de cas de décès, c'est normal qu'on parte vers les zones où il y a des pertes en vie humaine, ou bien il y a des blessés qui souffrent à l'hôpital. Mais soyez rassurés que nous avons la situation de tous les rapports qui sont déjà à notre niveau. Et les mesures sont en cours. Et on ne laissera aucune province.

pour les critères, il y a des sénateurs qui ont posé des questions sur la spécificité des critères de sélection, des démarches administratives. Je pense que j'ai eu à clarifier les démarches administratives, mais les critères, donc il y a les textes qui sont entre nos mains, qui clarifient clairement, ou bien je pourrais même faire une lecture des critères. Les ménages affectés par des catastrophes naturelles, des crises climatiques, l'insécurité alimentaire, des conflits ou crises sécuritaires, les jeunes, les personnes vivant avec un handicap, les personnes âgées, soutien effectif, les divorcés et les filles mères en situation de vulnérabilité, les veuves avec des orphelins en situation de vulnérabilité, les enfants non accompagnés, les personnes déplacées internes, les retournés et les réfugiés, les personnes atteintes des maladies chroniques ou invalidantes, toute autre catégorie de ménages définie selon les critères de vulnérabilité du registre social unifié. Donc, les critères sont là. Et la question aussi sur l'incendie ou bien l'explosion de la poudrière, je pense que notre ministère était l'acteur principal dans la gestion de ces données. Donc nous avons déjà finalisé tout ce qui est des rapports, donc les rapports de constatation, la base de données des victimes, et en tout cas toutes les dispositions ont été prises. Maintenant nous sommes à une étape d'indemnisation. Maintenant il faut les ressources financières pour indemniser toutes ces victimes-là. Nous sommes à ce niveau. Donc le gouvernement est en train de s'organiser pour les indemniser.

pour la question de protection des personnes les plus vulnérables, notamment les femmes et les enfants, la prévention des risques de noyade, la question des violences basées sur le genre, je pense que en synergie avec le ministère concerné, qui est le ministère de la Femme et de la Petite Enfance, et tous nos partenaires techniques et financiers, cette question n'est pas perdue de vue. Donc je pense qu'il y a des acteurs qui interviennent.

0: et dans toutes nos actions, nous donnons une attention, nous accordons une attention particulière aux femmes, plus particulièrement aux femmes enceintes et allaitantes et aussi aux enfants. Et je voudrais aussi toucher la question des achats locaux et des groupements agricoles. Je soutiens totalement cette proposition. Pour le moment, Oraza ne produit pas. On a déjà constitué son stock à travers les achats. Et le plus souvent, les achats se font aussi ailleurs. Là, nous allons prendre en compte cet aspect pour appuyer vraiment nos groupements agricoles afin de produire plus et acheter avec eux. Pour conclure, je voudrais vous rassurer que notre département reste disponible. Vous pouvez nous contacter à tout moment pour clarifier toutes les démarches qui nous aideront à assister de manière proactive et de manière efficace nos populations les plus vulnérables. D'une manière brève, il y a des canaux. Donc, il y a la DGPC pour la question d'inondation au niveau national et il y a le délégué général du gouvernement auprès de la province à travers notre délégation de l'action sociale. Parce qu'on intervient que dans des zones où le délégué général du gouvernement nous envoie un rapport certifié en disant que les données sont fiables. Deuxième aspect, nous avons deux bras opérationnels pour apporter réponse à cette question. Donc, il y a ONASA. Si il y a des sénateurs qui, ou bien il y a des groupements, il y a des zones qui nécessitent vraiment à ce qu'on organise des ventes subventionnées, il y a ONASA qui fait la vente subventionnée et aussi la distribution gratuite en cas de force majeure. Et il y a le Fonds national de solidarité qui prend en compte aussi cette question d'assistance aux personnes vulnérables. Pour la question des critères d'éligibilité, le type de bénéficiaires, les mécanismes de contrôle, nous avons les textes entre nos mains. On pourra les partager à tout moment pour qu'on soit tous au même niveau d'information concernant tous ces aspects. Et pour la question d'anticipation des catastrophes, soyez rassurés que nous avons un plan de contingence avec des différents scénarios et un plan de réponse aussi. Et concernant les zones isolées, reculées, ces zones font notre priorité. Et je voudrais dire que depuis ma prise de service, après mes congés, je voudrais commencer par le BT. Donc, je voudrais rassurer les sénateurs du BT que le fait que le BT soit isolé n'est pas une raison afin qu'on les laisse de côté. Et pour la question des solutions durables, nous en sommes parfaitement d'accord. Le gouvernement, ensemble avec nos communautés, nous allons essayer de valoriser nos ressources locales, nos terres agricoles, nos ressources pastorales et toutes nos expertises afin de travailler dignement et subvenir à nos besoins. Donc, c'est ça la dynamique actuelle et le gouvernement s'aligne vraiment sur cette question. Donc, sur ces, s'il y a des questions que, ou bien s'il y a des sénateurs qui ne sont pas satisfaits, je reste attentif afin de revenir sur les manquements. Merci beaucoup. Merci, Monsieur le Président.
1: Merci beaucoup, Madame la

0: Écoutez, la question de l'action sociale et de la solidarité nationale est une question extrêmement complexe et multidimensionnelle qui nécessite évidemment des anticipations, des choses qu'on ne peut pas maîtriser, comme vous le savez très bien. Un incendie qui arrive, une catastrophe naturelle telle que la foudre et que sais-je encore, des feux de brousse et des accidents de toutes sortes, cela peut arriver et ça nécessite effectivement une approche multidimensionnelle, mais une approche plus proactive et proche de ceux qui sont les utilisateurs. Et en ce sens, votre approche de pouvoir mettre en place des systèmes d'organisation au niveau provincial pour une réaction beaucoup plus rapide me paraît la chose la plus urgente à faire. Parce que, comme vous l'avez constaté vous-même, quelque chose qui arrive dans un village, c'est vrai, le temps que le village vienne à la sous-préfecture au département, le département à la province avant d'arriver ici, bon, comme vous le savez, ça peut prendre quelque temps. Et donc, une organisation provinciale avec des moyens nécessaires serait vraiment utile pour une réaction positive et à temps afin d'apporter les solutions durables pour les populations. Une des questions que moi je me... Quand vous parlez de la solidarité nationale, madame, est-ce que les questions des malades, parce que beaucoup de gens nous posent la question, est-ce que c'est le ministère de la Santé continue toujours à apporter son soutien aux populations vulnérables, aux populations malades? Est-ce que c'est la solidarité nationale? Qu'est-ce que vous nous dites de cette situation? Entre-temps, on utilisait un peu le ministère de la Santé, mais maintenant, est-ce que c'est à votre niveau que la situation est résolue ou bien par ailleurs?
1: Merci beaucoup, très honorable président. Je pense que cette question relève beaucoup plus de la compétence du ministère de la Santé. Et il y a la gratuité des soins d'abord pour les personnes vulnérables. Et il y a aussi l'assurance santé qui prend en compte cette catégorie de personnes. Donc, c'est le ministre de la Santé qui préside les conseils d'administration et l'assurance santé pour les personnes vulnérables est ancrée aussi, dont l'ancrage est aussi au niveau du ministère de la Santé. Maintenant, il y a des cas de force majeure, quelquefois. Nous, on essaye d'intervenir parce qu'en voyant certaines personnes très vulnérables et dans une situation aussi qui nécessite une action rapide, on essaye quand même de les assister. Parce que depuis mon arrivée, nous avons à travers les fonds de solidarité puis à prendre en charge quelques cas de blessés, quelques cas des malades, en tout cas, en assurant même leur évacuation de la province vers Niamena, ainsi de suite. Je vous remercie.
0: Très bien. Nous voulons savoir comment agir parce que des questions, on nous fait parvenir des situations qu'on ne sait pas comment les orienter parfois. Est-ce que c'est vers le ministère de la Santé, vers la solidarité nationale et parfois vous-même vous intervenez? Donc, très prochainement, nous saurons où aller. Merci beaucoup pour l'information. Mesdames et messieurs les sénateurs, vous avez écouté Madame la ministre de l'Action sociale essayer d'apporter des éléments de réponse à vos questions. Elles sont très nombreuses, c'est vrai, c'est une préoccupation majeure pour les catastrophes naturelles qui viennent perturber la vie de nos concitoyens. Mais je crois que le ministère fait de son mieux pour apporter des solutions, même si ce n'est qu'avec retard, à ces populations qui sont touchées par ces catastrophes. Les catastrophes, c'est difficile de les prévoir, mais ce qui est important, c'est une approche d'anticipation, des moyens à mettre en place pour pouvoir aider les populations qui sont en détresse. Mesdames et messieurs les sénateurs, je pense que nous pouvons considérer que Madame la ministre a apporté des éléments de réponse. S'il y a des questions spécifiques qui doivent être posées, je pense que vous pouvez envoyer sûrement une question écrite à Madame la ministre pour avoir de plus amples informations. Madame la ministre, merci beaucoup d'être venue. Je sais que c'est une question qui est attendue depuis longtemps. Maintenant qu'on a fini, en tout cas, les sénateurs seront plus au repos sur la question, parce que la dernière fois, on a programmé, on attendait des ministres, ils ne sont pas venus. On l'a reprogrammé, ce n'était pas possible. On l'a reprogrammé, cette fois-ci, c'est la bonne. Merci beaucoup. La séance est levée.
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3: Voilà, fidèle auditeur à l'écoute, c'est pratiquement terminé ici au siège du Sénat. La ministre de l'Action sociale, de la solidarité et des actions humanitaires a répondu aux questions des sénateurs sur la nécessité d'un plan de contingence et urgence décentralisée dans les différentes provinces. Le mécanisme de financement rapide en cas de catastrophe naturelle ou sinistre tout court. Elle a également évoqué les critères pour les actions en faveur des sinistrés et des mesures prises pour assister promptement les populations victimes dans toutes les provinces du pays. La coordination des distributions des vivres. Voilà les préoccupations soulevées par les sénateurs et la question et la réponse de la ministre de l'Action sociale, de la solidarité et des affaires humanitaires, Madame Zahra Mahamat Issa, était claire. Étant à la retransmission en direct de cette question d'actualité au siège du Sénat, Ousmane Yahya en arabe et Bourou Passiri en français. Et bonne suite de programmes sur Radio Tchad.

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Mesdames et messieurs, bonsoir et ravi de vous savoir si nombreux à l'écoute de votre poste national. 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Vendredi 19 juin 2026, 20h, passé de 3 minutes dans nos studios et bienvenue dans cette tranche française titrée Service d'Union. Tout à l'heure, à partir de 20h10, vous aurez donc la livraison de vos annonces. 20h30, ça sera donc le grand renouveau de l'actu.

10 minutes, vous écouterez un magazine sur la Drip à nous Action. 21h30, vous écouterez notre magazine sur une ONG dénommée ACPEV à Doba dans l'Ogone oriental. 21h45, vous suivrez toujours notre magazine, cette fois-ci c'est sur les fossiles. 22h, comme nous sommes vendredi, vous aurez droit à votre émission Flashback Souvenir. 23h, chat d'actu dernière. 23h30, le journal en arabe littéraire. Et l'apothéose est prévue pour 24h. Service de nuit de ce vendredi 19 juin 2026. Pour vous servir à la technique, c'est Agidiri Gobert Reuta. Aux écritures, c'est Hassan Alifa. Le transport, c'est donc l'affaire de Abdiguine. L'informatique, l'enregistrement et la maintenance nous épaulent également. La mise en œuvre est assurée par les techniciens du centre émetteur de Gridia. Et dans vos oreilles depuis chez vous, je suis Benan Selaïou. 20h passées de 5 minutes dans nos studios, voici pour vous le tout premier coussin musical.

Merci donc au groupe Logon Band pour ce son exclusivement instrumental. 20h passées de 11 minutes, on est à présent à la lecture de vos avis communiqués. Le vice-recteur de l'Université de la Francophonie de N'Djamena, UFN, porte à la connaissance de l'ensemble du personnel, toutes catégories confondues, étudiants, étudiantes, enseignants, enseignantes et administration, que les examens de la session normale du second semestre de l'année universitaire 2025-2026 vont se dérouler comme suit, du 22 au 27 juin 2026, toutes les premières années, toutes les filières confondues, du 6 au 11 juillet 2026, toutes les deuxièmes et troisièmes années, toutes les filières confondues. Un calendrier sera disponible dans les différents tableaux d'affichage et servira d'aiguillon pour tous les renseignements complémentaires d'ordre pratique. L'Université de la Francophonie de N'Djamena souhaite une bonne préparation afin de mieux affronter ce futur challenge. Et ceci est par le vice-recteur Dr Lamlam Douagué Nestor. 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La clinique Al-Basma organise une caravane ophtalmologique d'opération gratuite de 2 jours à compter du dimanche 21 au lundi 22 juin 2026 à 80 patients et une consultation générale d'une semaine des différents examens à savoir échographie, NFS, GE, RBG, UIDAL, ECBU, KAWAP, AGH, pylori, sel, et le prix des examens varie de 1000 francs à 3500 francs. Par ailleurs, la consultation des patients commence ce vendredi 19 juin 2026 au sein de la dite clinique située à la rue de 30 mètres en face du lycée de la Liberté. À cet effet, la clinique Al-Basma invite les personnes concernées à profiter de l'unique occasion pour se faire consulter ou opérer gratuitement. Pour toute information, contactez les numéros suivants, 6602-21-93 ou encore 99-02-21-93 à la ceinture de la clinique Al-Basma. Le président de l'association Oumatouda du canton Tougoudé convie tous les ressortissants, filles et fils du canton demeurant à N'Djamena et ses environs à une assemblée générale qui se tiendra demain samedi 20 juin 2026 de 10h à 12h très précise au centre des jeunes de Walia. Hors du jour, un mise au point sur la vie de l'association Oumatouda 2. Affaire famille Madi et famille Dobio 3, mise sur pied du comité pour la révision des textes statutaires de l'association et 4 divers. Compte tenu des points importants à débattre, la présence de toutes et tous est vivement souhaitée. Le coordonnateur pour le suivi d'appui au recensement général de la population et de l'habitat, abrégé RGPH3 pour la province de la Tandjilé, l'honorable sénateur Mahadi Kassouri, par ailleurs vice-président du groupe parlementaire MPS au Sénat, convie tous les camarades militants, notamment ministres,
sénateurs, députés, CPN, CNS et les cadres de la province à une réunion qui aura lieu demain, samedi 20 juin 2026 à 14h30 au centre Don Bosco. L'ordre du jour sera communiqué, séance tenante. La présence de tous est indispensable et ceci par le coordinateur, l'honorable sénateur Mahadi Kassouré. Le coordonnateur de l'équipe provinciale d'appui et de suivi du troisième recensement général de la population et de l'habitat RGPH3 de la province de Logan Oriental invite les membres de CNS et CPN, les ministres, les députés, les sénateurs et les cadres de la dite province à prendre part à une importante réunion qui aura lieu demain, samedi 20 juin 2026 à 10h à l'École nationale d'administration ENA. Compte tenu de l'importance des points inscrits à l'ordre du jour, la présence de tout un chacun est très indispensable. Et ceci par le coordonnateur de l'équipe provinciale du Logone Oriental, Dr David Oudengar Ngarimaden. Décès à présent, le général de division Ngarboudjim Meder Jacob, le général de brigade Nan Kemdi Daoud, Tatoloum Amos, Nadia Jim Jérémy, Jim Rangar Jean et leur sœur, Latoudi Salomé, le Djebe Goto, Mirom le Djebe Goto, Oussoumri Djebe Goto, les enfants de feu Menoudi Tamar Djebe Goto, Ngonyom Sarah le Ndimbay, Ndou Kolongon Rachel, Douma Koudel Valentin, la famille des feux Mbaylaou Bassa et Ngar Ndigena Jérémy ont le profond regret d'annoncer aux parents de Bébédia, Miandoum, Ngalaba, Danda, Mundou, Sar, Doba, Faya et de Njamena en particulier, à tous les parents de Nindi Ndolengar, Jim Ndingar Gaston, Jim Lengar Barak, Toussa Bébédia, Ndoumia Simon, Douma Koudel Barthélémy, Nojitoloum Mugangar Abel, Mouyangar Ndimba et ses frères Toussa Miandoum, les enfants Yadé Karoua, les enfants de feu pasteur Toldoum Isaac et leurs frères Jim Asngar Jairus Toussa Ngalaba, les parents de Dangda, Palkoubou, Jean et ses frères, et Djimodoum Ozias, Nepi Dimbay Gosdoum Mundou, Lartinoudi Taro Ramatou, Ngon Asna Torbe, Sang Toloum Bissige, Non Hassem Dingue Megoutou, tout ça sar, Madi Borem Ndimabie Faya, le décès de leur fille, sœur, grande sœur et cousine Menoudi Tamar, le Djebe Goto, Menoudi Tamar, le Djebe Goto survenu le 16 juin 2026 à la clinique Providence de N'Djamena, déçu d'une longue maladie. La levée du corps aura lieu le lundi 22 juin 2026 à l'ACT Bethléem pour le cimetière de Toukra. L'Éternel a donné, l'Éternel a repris, que son nom soit lui à jamais. Les enfants Mbourou Augustin Dagui, Mbourou Pierre et Koudji Tadio, Monsieur Gali Massa, Dagui François Nimané, Tadio Sylvain ont la profonde douleur d'annoncer le décès de leur fille, cousine, sœur et tante. La nommée Boko Urbain Mbourou, Boko Urbain Mbourou, professeur de CEG, en poste au Madrasa Dar Salam de Ndjari, décès survenu le mercredi 17 juin 2026 à l'hôpital Tchad de Chine. Cette triste nouvelle s'adresse à Mbourou Pierre, Djamba Noël, Takissa David et Kibey Alphonsine, tous à Kabe. Mbaour même Nekora Kumra ainsi qu'à toute la famille Kumagi, Bebolo et Gilako par Kabe. D'ailleurs, l'enterrement aura lieu demain, samedi 20 juin 2026 au cimetière de Tokura. Le lieu de recueillement est à Boutalba, gare au domicile de la défunte. L'Éternel a donné, l'Éternel a ôté, que le nom de l'Éternel soit loué.
La famille Soudo, Madame Morco, Julienne et tous les ressortissants de Cogindo ont la profonde douleur d'annoncer le décès de leur fils, neveu, cousin, frère et père Soudo Casimir. Soudo Casimir, survenu le 16 juin 2026 à N'Djamena. Cet avis s'adresse à tous les parents de Satayan 1, Moinsala, Sar, Mundu et Pala, au chef de village Bitanda, Kouladoumbeï, Majidjoum, à Ngwangar, Ki, Bitanda et à tous les parents de Bitanda, Beda et Koroti. Le lieu de recueillement est à Koundoul, chez Bétan, Soudo et l'enterrement aura lieu demain samedi 20 juin 2026 à Toukra, au cimetière de Toukra. Dieu a donné, Dieu a repris, que son nom soit loué. Les familles Migengar, Danalta, Mayajim, Kemsol, Mbang Nujingar, Yog Klek et Sarasal, les enfants Touadibaï et Madame Touadibaï, née Admoutoy Biyam, ont la profonde douleur d'annoncer aux parents et amis de Kemkaga, Matkaga, Bedaya, Besada, Joli, Kumra, Sar, Mundu, Ngonanga, Mayo, Kemkamba, Bemouli, Kira et Ngara, aux fidèles de l'église baptiste numéro 1 de Mundu, à ceux de l'église baptiste Banda de Sar, aux collègues de l'Anader et plus particulièrement aux Mbang et aux chefs du canton de Bedaya, aux représentants du chef du village de Kemkaga, à la famille Beyam Bertin à Kumra, à la famille Nadjingay à Kira, aux ressortissants de Matkaga, de Kemkaga, Kemrimbe, Soni, Deni et Dokasi, résidant à N'Djamena, le décès de leur bien-aimé Touadibaï Mingengar, chef de secteur Anader, du département de Lakoué, chef du village de Kemkaga, décès survenu le mercredi 17 juin 2026 à N'Djamena, à dessus d'une longue maladie. La dépouille sera acheminée le dimanche 21 juin 2026 pour y être inhumée à Kemkaga le lundi 22 juin 2026. Le lieu de recueillement est chez Mastabaï Mayajim au quartier Mtukui. L'Éternel a donné, l'Éternel a repris, que l'âme du défunt repose en paix en Jésus-Christ. La grande famille de Pierre Ouala a le regret d'annoncer le décès de leur père et grand-père Pierre Ouala, infirmier admis à la retraite, décédé le lundi 15 juin 2026 à l'hôpital provincial de Pala. Cet avis s'adresse à Ses Majestés, les chefs de canton de Bissi, Mafou et de Lagon, à ses anciens collègues de travail du Belac de Pala, aux religieuses et religieux du diocèse de Pala, du diocèse de Novara en Italie, à la congrégation des sœurs Ursulines de la Suisse, ses connaissances, amis, oncles maternels et beaux-parents, à Zoutane Daba Martin, secrétaire général adjoint du ministère de la Communication, à Kemaya Christophe, président du conseil provincial du Mayo-Kébu Ouest, au docteur Manikase Paluma, à Daba Wakongo, à Kagne Kadere, Keb Tebe Kerba, Kagombe Mazegao, tous à N'Djamena, Taino Mada Pakware, ex-maire de la ville de Léré, au député Taipabe Pagui du département de El Waya, à Patale Roy Zachou, sous-préfet de Torok, à Pazimi Manin, ex-député résident à Bissi Mafou, à l'Association pour le développement de Bissi Mafou, à tous les ressortissants de Bissi Mafou, El Waya et du lac Léré, à la grande famille du clan Kézuré par Tezune du Tchad et de la diaspora. La levée du corps est prévue pour la levée du corps a eu lieu ce vendredi 19 juin 2026 à la morgue de l'hôpital provincial de Mundu, suivi de l'inhumation. Demain samedi 20 juin 2026 à Bissi Mafou. Dieu a donné, Dieu a repris, que son âme repose en paix. 20h passées de 25 minutes dans nos studios, la suite de vos annonces, ça sera après le journal.

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0: Mesdames et messieurs, nous sommes le vendredi 19 juin 2026 et merci toujours de votre confiance. N'Djamena, comme sur l'ensemble du réseau national, le journal est annoncé. Et voici le 20h30 à 7h, Mactoigné Wallan, bonsoir.
1: Benan Selayou, bonsoir. Bonsoir à tous et bienvenue dans ce journal du soir. La ministre de l'Action sociale et de la Solidarité nationale au Sénat ce vendredi, Zahra Mamadissa, a répondu aux préoccupations des sénateurs relatives aux catastrophes naturelles survenues dans la province du Mandoul. La transformation numérique, un enjeu de développement économique et social, une campagne nationale de communication et de sensibilisation pour la promotion du numérique dans l'administration est lancée ce matin ici à N'Djamena. Et puis, les acteurs nationaux du système semencier tchadien ont achevé leur session de formation cet après-midi ici à N'Djamena. La fin des travaux marquée par plusieurs recommandations. Et puis ce vendredi, à suivre la politique, la chronique politique en fond d'édition. C'est le rendez-vous avec vous, Bébé Facile. C'est tout pour le sommaire. Et je le disais en titre, la ministre de l'Action sociale, de la Solidarité nationale et des Affaires humanitaires, Zahra Mamadissa, était face cet après-midi aux sénateurs. Elle a répondu aux questions d'actualité relatives aux catastrophes naturelles d'une gravité particulière survenue dans la province du Mandoul. Et c'est le président du Sénat, Dr Haroun Kabadi, qui a dirigé la séance plénière. Le compte-rendu est signé Isabelle Népité.
2: La ministre de l'Action sociale, de la Solidarité et des Affaires humanitaires, Zahra Mamadissa, s'est voulue rassurante. Elle affirme que le gouvernement, conscient de la détresse des populations de la province de Mandoul, a déjà pris toutes les dispositions nécessaires pour apporter une réponse adaptée, rapide et coordonnée sur le terrain. La ministre Zahra Mamadissa rassure les sénateurs qu'un mécanisme de financement rapide et les critères d'intervention sont bien élaborés. Le sénateur Dimtebaï Lapia Neldita, auteur de la question, a salué les efforts louables du ministère en charge de l'action sociale. Dans la discussion générale, certains sénateurs ont vivement questionné sur deux axes stratégiques, à savoir le plan des contingences nationales et la cartographie des personnes vulnérables dans les provinces. Les débats ont rapidement dépassé le cadre strict du Mandoul pour aborder la question la plus large de la gestion des catastrophes sur l'ensemble du territoire national. D'autres ont évoqué les délais d'une intervention en cas de catastrophe et la quantité suffisante de vivres. Par ailleurs, une élue a demandé la maîtrise de la chaîne de production de vivres. Pour elle, il faut impliquer le ministère de l'Agriculture dans la coordination de distribution de denrées par ONASA. La ministre Zahra Mamadissa s'est réjouie de la qualité des échanges, bien que critique, ce qui lui permet de mieux ajuster les interventions de ces services pour améliorer concrètement les conditions de vie des populations les plus vulnérables.
1: La campagne nationale d'information et de sensibilisation sur la digitalisation de l'administration est officiellement lancée ce matin au ministère des Affaires étrangères. Et c'est le ministre des Télécommunications, de l'Économie numérique et de la Digitalisation de l'administration, Ali Kishua Mamad, représentant le chef du gouvernement, qui a donné le coup d'envoi des travaux en présence des partenaires techniques et financiers, ainsi que plusieurs autres invités de marque. Le reportage de Vroubibi Passiri.
3: Cette campagne nationale entre dans le cadre de la mise en œuvre du projet d'appui à la transformation numérique du Tchad. Elle sera menée dans cette province du pays après ce lancement officiel. Il s'agira de toucher au maximum les établissements scolaires, universitaires et les institutions de l'État sur le numérique. En effet, le projet développe les compétences numériques permettant aux institutions et aux citoyens de tirer pleinement profit des outils digitaux. Le coordonnateur national du PATE Nassour Bar Mahamat souligne l'importance de la digitalisation de l'administration et situe également la portée de cette campagne.
4: Le Tchad s'est engagé dans un processus progressif

0: L'action publique, simplifier les procédures, améliorer la transparence, faciliter l'accès à l'information et rapprocher davantage l'administration des administrés. Le concept de cette campagne repose sur une approche pédagogique, inclusive, participative et multicanal. Les messages seront diffusés à travers la radio, la télévision, la presse écrite, les réseaux sociaux, l'affichage et les activités de proximité.
1: Pour la réussite de cette campagne sur la digitalisation, les compétences des organisations de la société civile, des jeunes et des institutions étatiques à tous les niveaux sont sollicitées.
2: Et le ministre des Télécommunications, de l'Économie numérique et de la Digitalisation de l'Administration, Ali Kishwa Mamad, a relevé que la digitalisation est une préoccupation actuelle. C'est pourquoi la campagne nationale doit être menée sérieusement. On l'écoute.
3: La transformation numérique constitue aujourd'hui un enjeu majeur de souveraineté, de gouvernance, de compétitivité et de développement. Pour notre pays, elle représente un puissant levier pour réduire les distances, rapprocher les services publics des populations, simplifier les procédures, renforcer la transparence et accélérer le développement économique et social. Cette ambition est inscrite dans le projet de société du président de la République, chef de l'État, le maréchal Mohamed Idriss Déby Itno. Elle est portée par le plan stratégique de développement du numérique qui fixe les priorités du pays en matière de connectivité, de digitalisation de l'administration, de développement des services numériques, de cybersécurité, d'inclusion et de promotion de l'économie numérique. La transformation numérique du Tchad mobilise aujourd'hui une pluralité d'acteurs. Les ministères en charge des finances développent notamment des solutions de fiscalité numérique à l'image de e-tax. Le secrétariat général du gouvernement conduit des initiatives de modernisation administrative, notamment à travers Gouv Connect. Les ministères sectoriels mettent également en place des systèmes d'information et de services numériques dans l'éducation, la santé, la sécurité, la justice, l'agriculture, le commerce et l'administration territoriale. La campagne permettra de sensibiliser les agents publics aux avantages de la digitalisation, à l'usage professionnel des outils numériques, à la gestion électronique des documents, à la protection des données et de la cybersécurité. Elle aidera les étudiants et les enseignants à mieux comprendre les enjeux liés aux compétences numériques, à l'innovation et à l'employabilité.
2: À l'instant, le ministre des Télécommunications, de l'Économie numérique et de la Digitalisation de l'Administration, ce matin à l'occasion du lancement de la campagne nationale d'information et des mobilisations relatives à la digitalisation de l'administration. Et puis, dans ce processus de mise en œuvre du projet d'appui à la transformation numérique au Tchad, le secrétaire général de la province du Salamat a ouvert hier à Amtiman un atelier de sensibilisation et de plaidoyer sur les enjeux environnementaux et sociaux du projet. Dima Domita.
4: L'objectif de cet atelier est de renforcer l'opérationnalisation du mécanisme de gestion de plainte du projet d'appui à la transformation numérique du Tchad, ainsi que l'information, la compréhension, l'adhésion des parties prenantes locales aux enjeux environnementaux et sociaux liés au sous-projet en vue d'une mise en œuvre responsable, inclusive, transparente et durable. Le spécialiste en sauvegarde environnementale du projet, par ailleurs chef de mission Mohamed Tahir Hassan, a relevé qu'à travers le projet d'appui à la transformation numérique du Tchad, les sous-projets seront développés et concerneront les infrastructures numérique, les centres de données, les points d'accès qui, à leur tour, généreront des risques et impacts environnementaux et sociaux à travers lesquels un accent particulier devra mettre sur la sensibilisation aux acteurs locaux. Ouvrant les travaux, le secrétaire général de la province du Salamat, Mab Mara, a souligné que la transformation numérique constitue aujourd'hui un levier stratégique de modernisation de l'État, d'amélioration de l'accès aux services publics, de réduction et de distance, d'inclusion sociale. Le secrétaire général de la province du Salamat a invité les participants à prendre part activement aux travaux de ces assises, car, dit-il, leur contribution, observations et recommandations aideront à la mise en œuvre du projet dans la province de Salamat. Dima Dumita, Amtiman, pour la Radio Tchad.
2: L'actualité en santé, une réunion du comité de coordination consacrée à la vaccination contre la méningite, l'introduction du vaccin contre le paludisme et la situation du cofinancement des programmes de vaccination. Réunion dirigée ce matin par le ministre de la Santé publique et de la Prévention, Dr Abdelmadjid Abdrahim. Le compte-rendu de Galamia Sil.
5: Autour de la table, les représentants de différents ministères concernés, les partenaires techniques et financiers, ont examiné les avancées enregistrées et les défis à relever pour renforcer le système national des vaccinations. Les discussions ont d'abord porté sur la lutte contre la méningite, une maladie qui demeure une menace sanitaire dans plusieurs régions du pays. Les membres du comité ont évalué les performances des campagnes de vaccination, les niveaux de couverture atteints et les mesures à mettre en œuvre pour protéger davantage les populations exposées. Le comité s'est également penché

0: et sur le vaccin contre le paludisme. Les participants ont fait le point sur son introduction et sur les dispositions nécessaires pour assurer sa distribution progressive dans les structures sanitaires afin de renforcer la prévention contre cette maladie. Autre point inscrit à l'ordre du jour, la situation du cofinancement des programmes de vaccination. Les échanges ont porté sur la contribution de l'État et l'appui des partenaires indispensables pour garantir un approvisionnement régulier en vaccins, maintenir la chaîne du froid et assurer le bon déroulement des campagnes de vaccination sur l'ensemble du territoire. La représentante de l'OMS, Organisation mondiale de la santé, Ania Blanche, a réaffirmé l'engagement de son institution à accompagner le Tchad dans le renforcement de son programme élargi de vaccination et dans la mise en œuvre des stratégies visant à améliorer la protection des populations contre les maladies évitables par la vaccination. Le ministre de la Santé publique et de la Prévention, Dr Abdelmadjid Abderrahim, a insisté sur l'importance d'une coordination étroite entre le département ministériel et les partenaires techniques et financiers afin de consolider les acquis. La réunion s'est achevée par une série de recommandations portant sur le renforcement de la couverture vaccinale, la consolidation du mécanisme de cofinancement et la poursuite de la collaboration entre le gouvernement et ses partenaires.
1: Tout autre chose à présent, la deuxième session d'engagement des parties prenantes et la mise en place du comité national de pilotage pour l'entrepreneuriat vert a été lancée hier ici à N'Djamena. C'est une initiative de l'Office national pour la promotion de l'emploi en collaboration avec ses partenaires techniques et financiers. L'ouverture des travaux a été officiée par le secrétaire général du ministère de la fonction publique et de la concertation sociale, Babalay Noudjimaringaradoum Roumarik. Nous faisons
2: L'entrepreneuriat vert consiste à créer, développer des activités économiques qui génèrent des bénéfices tout en ayant un impact positif sur l'environnement. C'est dans ce contexte que cette session sur l'entrepreneuriat vert se tient pour explorer, former et offrir l'opportunité de financement aux personnes qui comptent bien se lancer dans ces domaines. Le directeur de l'ONAPE, Nousradine Abakar Kessou, relève le mobile et l'importance de ces assises.
3: La présente session marque une étape importante dans cette dynamique. Elle nous permettra de partager les résultats des consolidations menées, de poursuivre les dialogues entre les différentes parties prenantes et de mettre en place un comité de pilotage de l'entrepreneuriat vert ainsi qu'un comité d'action locale destiné à assurer une meilleure coordination durable des initiatives.
2: De son côté, le secrétaire général du ministère de la fonction publique et de la concertation sociale, Baba Lai, tient à saluer l'engagement des partenaires et invite chaque participant à se mettre au travail afin de renforcer l'entrepreneuriat vert au Tchad.
4: Je suis convaincu que vos échanges permettront de dégager des solutions innovantes pour renforcer durablement notre écosystème.
2: Pour cette deuxième édition, plus de 610 entrepreneurs tchadiens exerçant dans le commerce, l'agriculture, l'électricité, le réseau routier et autres seront soutenus dans leurs choix.
1: L'atelier de renforcement des capacités des acteurs nationaux du système semencier tchadien s'est achevé cet après-midi dans un hôtel de la place. La cérémonie a été marquée par plusieurs recommandations. Gloire à Dundigna.
5: Au terme de 4 jours de formation intensive, les acteurs du système semencier tchadien conseillent au ministère de la production et de l'industrialisation agricole d'accélérer la mise en œuvre de la réglementation semencière nationale et régionale. Ils lui demandent de faciliter l'accès des institutions concernées aux outils numériques et infrastructures nécessaires à la gestion moderne du secteur semencier. Les participants exhortent par la même occasion le CILS, Comité inter-État de lutte contre la sécheresse dans le Sahel, à poursuivre l'appui technique aux États membres pour l'harmonisation des procédures d'homologation des variétés et surtout de faciliter les échanges d'expériences et de bonnes pratiques entre les pays de la région. Il recommande au Comité national des semences et plans d'organiser régulièrement des sessions de renforcement de capacités et d'assurer un accompagnement technique continu des acteurs impliqués dans l'inscription des variétés semencières. Pour l'expert du CILS, Konaté Moumouni, les acquis de cette formation doivent être valorisés. C'est pourquoi il invite les bénéficiaires à être de relais des connaissances auprès de leurs collègues et institutions respectives. Le directeur général adjoint de la production agricole et de la formation, Senoussi Hissène Hamdan, représentant le ministre des tutelles, se réjouit car pour lui, les attentes de cette formation sont comblées entièrement. Il a fait un plaidoyer auprès de partenaires techniques et financiers pour l'organisation d'une autre série de formations en vue d'une parfaite assimilation avant de rassurer que le ministère mettra tout en œuvre pour le suivi et l'application des recommandations recommandations émises.
1: Radio Tchad, il est 20h, passé de 45 minutes ici en Djamena. C'est la même heure qu'il fait à Doba, tout comme à Moussoro, la suite du journal. Après ceci. Le président du parti RNDT Le Réveil, Paimi Padaké Albert, est à Doba, dans le Logone oriental. C'est dans le cadre d'une tournée politique de rencontre avec les militants et les sympathisants du parti pour le renforcement et la mobilisation de la base à Doulkeyoul.
6: Le leader du parti Coq Blanc s'est rendu au siège provincial du RNDT Le Réveil à Doba, où il a animé un meeting devant les militants et sympathisants. Dans son intervention, il a remercié les populations pour l'accueil qui lui a été réservé. Pour lui, cette mobilisation constitue une marque de confiance et de soutien aux idéaux de paix, de justice sociale, de développement et de changement portés par son parti Coq Blanc. Pour Paimi Padaké Albert, cette visite permet de redynamiser la base du parti, de poursuivre son implantation dans le Logone oriental et de renforcer davantage ses liens avec les populations. Selon lui, cette dynamique traduit l'espoir d'un Tchad plus uni, plus prospère, engagé sur la voie du développement de la démocratie et de la cohésion sociale. De Doba, Abdoul Kewoul pour la Radio Tchad.
1: Et puis, prélude au lancement du recensement général de la population de l'habitat, phase 3, les membres du comité provincial du Bahr El Ghazal se sont réunis autour du délégué général du gouvernement auprès de la province. Question de prendre des dispositions nécessaires pour la réussite de l'opération. C'est ce que nous informe Dida Maïtari, notre correspondant sur place à Moussoro. Et à présent, la chronique politique ce vendredi. Vous le voyez pas, Siri nous parle de la diplomatie préventive en milieu rural.
7: Au Tchad, la diplomatie préventive n'est pas bien connue. Dans les villages, une diplomatie préventive de terrain est nécessaire. Elle doit se mettre en place visant à désamorcer le conflit avant qu'elle ne s'envenime. Cette approche constitue aujourd'hui un pilier essentiel de la consolidation de la paix dans le milieu rural tchadien. En effet, le milieu rural fait face à des conflits récurrents, principalement entre les éleveurs et agriculteurs. Ils s'affrontent pour l'accès aux terres, aux points d'eau et aux corridors de transhumance. Ces conflits intercommunautaires menacent dangereusement la stabilité. Sans prévention, ils peuvent dégénérer en violence, pouvant créer des déplacements de population et renforcer la vulnérabilité à la radicalisation. La diplomatie préventive désigne ainsi l'ensemble des actions de dialogue, de médiation et de consolidation de la paix menées en amont pour éviter l'éclatement ou l'aggravation des conflits. Dans le milieu rural tchadien, elle se traduit par la mise en place des comités éleveurs, agriculteurs, autorités locales et représentants de l'État qui siègent ensemble pour prévenir les conflits et gérer localement les incidents. Il y a également les missions de bon office. Il s'agit là de l'intervention des médiateurs pour dissiper les malentendus et développer le consensus entre les parties prenantes. Enfin, l'intégration des femmes et des jeunes est une nécessité. Elles doivent intervenir dans la prévention et la gestion des conflits familiaux et communautaires. En conclusion, la diplomatie préventive dans le milieu rural tchadien n'est pas une option, mais une nécessité vitale face aux tensions agro-pastorales, aux changements climatiques et aux risques de radicalisation. Le dialogue communautaire devient le premier rempart contre la violence. Le Tchad investirait ainsi dans une paix durable construite de bas en haut par et pour les communautés rurales elles-mêmes. Vivement à vendredi prochain.
1: À l'instant donc, la chronique politique. Merci, vos bébés Passili. Et à vendredi prochain, Radio Tchad, il est 20h. Passez bientôt de 50 minutes à retenir de l'actualité. Le ministre des télécommunications, de l'économie numérique et de la digitalisation de l'administration, Ali Kishwa Mamat, a officiellement lancé ce vendredi la campagne nationale d'information et de communication sur la digitalisation de l'administration. La transformation numérique du Tchad, selon lui, constitue un levier de développement économique et social. Sachez que la ministre de l'Action sociale et de la solidarité nationale était au Sénat ce vendredi. Zahra Mamatissa a répondu aux préoccupations des sénateurs relatives aux catastrophes naturelles survenues dans la province du Mandoul. Il est 20h, passé de 50 minutes, madame, messieurs. C'est la fin de ce journal. Merci à toute l'équipe de Tchad Actualité Soir. Ce journal a été réalisé par Mbaïlino Djidene. À la technique, à Guidiri Gobert, au micro, à Seyda Mactouandi Hollande. Merci de votre fidélité. Passez une excellente suite de nos programmes. À demain, plaisir. Adieu.

20h passé de 54 minutes dans le studio, à présent la suite et fin de vos annonces. Décès, la famille Toscom, Victor, la famille Abdel et Lautin ont le regret d'annoncer le décès de leur mère, tante et grand-mère survenue le jeudi 18 juin 2026 à l'hôpital Notre-Dame des Apôtres de maladie. L'inhumation aura lieu, Dieu voulant, le lundi 22 juin 2026 au cimetière de Tokora. Le lieu de recueillement est à Dembe. Ce avis s'adresse également aux frères et sœurs en Christ, collègues, amis, les parents de N'Djamena, Mundu, Sar et Moinsala, sans oublier les villages environnants du département de Tubar, Sarapé à son âme. Monsieur Ngarboudjim Meder Jacob, Ngarbi Jonas, Tatolum Amos, Jide Manasse, Jimrangar Jean et leurs frères et sœurs, tous les enfants de feu Mbaye Barum Jean et Denander Mbaye Jumina Toussandiamena ont la profonde douleur d'annoncer aux parents mis en connaissance de N'Djamena, Mundu, Pala, Duba et Sar le décès de leur cousine et tante la nommée Menoji Tamar survenue à N'Djamena le 16 juin 2026 de suite de maladie. Cet avis s'adresse plus particulièrement aux enfants de feu Doumsangar, Marka, Bibi Diaye, aux enfants de Nantenem, Dorcas, Mundu. La date de l'enterrement sera communiquée ultérieurement. Le lieu de recueillement est au domicile de Tatolum Amos à Abena. L'Éternel a donné, l'Éternel a repris, que le nom de l'Éternel soit béni à jamais. La grande famille Mordjim a le regret d'annoncer le décès de leur frère, père et oncle, le commissaire divisionnaire Djimadoum Emmanuel, décès survenu le 13 juin 2026 à N'Djamena, déçu de maladie. Cette triste nouvelle s'adresse aux parents et connaissances de N'Djamena, à Aldangar Banyo et Dion Yagdi à Dombala par Laï, Ali Mathias à Lobo, Berio Antoine à Mundu. L'inhumation aura lieu demain, samedi 20 juin 2026, au cimetière de Tokora. Le lieu de recueillement est au domicile familial 6 au quartier Chagoua, à l'angle ouest du centre des jeunes Don Bosco. Dieu a donné, Dieu a repris, que son nom soit loué. Hassan Lamé, Djombol Sylvain, René Aboy, Avoksouma Djoula, Docteur Lévis Golbey, le député Amoulatoua Golbey, Bogel Lamé, Toussi Lamé, Amos Mal Tchangbe, Bé Atar Kam, Tchangdoum Gouzour, Abdoulaye Haoussou, Doudé Gaïs, Jérémy Dansala, Thomas Haounyouran, Pasteur Don Dapsia, Golgos Akwana Lemou, Docteur Moïse Haoussou Abdoulaye, la grande famille Kourey résidant à N'Djamena ont la profonde douleur d'annoncer aux parents, à mise de connaissance, le décès tragique de leur fils, oncle, cousin Salamina Djombol Nihimi. Salamina Djombol Nihimi, décès survenu le mercredi 17 juin 2026 à N'Djamena des suites d'un accident de circulation. Cet avis s'adresse aux parents de Boy par Bongor, Kourey, Kolbey, Koyom, Bol, Amdiaras, de la République démocratique du Congo, du Togo, du Burkina Faso, du Niger, de la Moldavie, particulièrement Vangdeou Golbassia, chef de la communauté à Bongor, Docteur Aladjab Abdoulaye Haoussou à Bol, Pasteur André Dobalouma, Allo Mathieu Philippe, Agouyom Edouard Toussa Koyom, Adoumbi Philippe à Amdiaras, le colonel Djalaba, Issakou Gouzour, Jérémy Nenek, Abatam Salomon,
Adabako, Isaac, Yuyana, Nenek, Tusa Boy, Amoula, Michel, Paul, Kassamsou, Jean Oué, Moussa Arang, André Arang, Tusa Kolbey, la belle famille Ngatamsou, Pascal Djouman, le chef du village Mabagay Marandougou, Arinzou Amos, Carnou Ambroise, Gaïa Emmanuel, Tusa Langay, Tienepoul par Kim, à ceux de l'étranger, Soubour Confiance et Inimbi Isaac au Burkina Faso, Gorsana Élysée et Vétad Deborah en République démocratique du Congo, Apollinaire Dogba Luma et Gentil Bandiang au Togo, Aloé Ndoudé au Niger, Atchenemou Espour en Moldavie, le leader Kemal est au domicile de son père Sylvain Djombol au quartier du Goulier par Farcha. L'enterrement aura lieu demain samedi 20 juin 2026 au cimetière de Toukoura. La famille remercie d'avance tous ceux qui s'associeront à sa douleur en ces moments particulièrement difficiles. Dieu a donné, Dieu a repris, que son nom soit loué. Condoléances. De retour du village, suite au décès de leur mère, grand-mère, épouse Kélan Martha, survenue le 13 juin 2026 à Besmé, la délégation qui s'est rendue au village est de retour. Dominique Ngarmbaroum, Félix Ngarmbaroum, Asibgué Marie, Ndel Suzanne, Singyuli Simon, Dobono Boy, El Hadj Douligué, John Gag et la famille Comion annoncent le décès aux parents, pasteur, le décès aux parents, au pasteur Kadiri Josias, pasteur Men Chang, résident à N'Djamena, a mis connaissance que les condoléances sont reçues respectivement à compter de demain samedi 20 et le dimanche 21 juin 2026 chez Dominique Ngarbaroum à Ngonba Massano, loin de la mosquée. Remerciements à présent suite au décès de leur regretté pour père, parent et ami Laoumaïbo Netoyo Eugène, Laoumaïbo Netoyo Eugène, survenu le 2 juin 2026 à N'Djamena. Nous, son épouse, ses enfants, ses frères et sœurs, ainsi que l'ensemble de la famille, tient à exprimer leur profonde gratitude à toutes les personnes qui, de près ou de loin, nous ont accompagnés dans cette dure épreuve. Nous remercions sincèrement tous ceux qui se sont mobilisés, parfois en parcourant de longues distances, pour assister à la cérémonie funèbre et rendre un dernier hommage aux défunts. Votre présence, vos marques d'affection et vos témoignages de sympathie ont été pour nous une source précieuse de réconfort. Nous adressons également nos remerciements à toutes les personnes qui ont apporté leur soutien moral, matériel, financier, spirituel à la famille endeuillée. Chaque geste, chaque parole et chaque prière ont contribué à alléger notre peine et à honorer dignement la mémoire de notre bien-aimé Père Laoumaïbo Netoyo Eugène. Nous avons une pensée particulière pour l'Église Mission Cité Siloué et son pasteur, les familles, amis et proches de Lao III, Doman, Djou, Lao Kassi, Béyan, Mbaynamar, Tapol, Mundo, N'Djamena, ainsi que ceux de l'étranger qui se sont unis à nous dans le deuil et la solidarité. Que le Seigneur, dans son infinie bonté, vous comble de ses grâces, vous bénisse abondamment et vous rende au centuple tout le bienfait que vous nous avez témoigné. Paix à son âme. Les familles Betom Baïdé, Keitoro, Jérôme et Souti Mbal, Noudi, Jacqueline, très touchées par les marques de compassion morale, spirituelle, matérielle et financière qui leur ont été témoignées durant la maladie et lors du décès de leur bien-aimé fils Armand Bayam Koura Betom Baïdé.
survenus le 15 mai 2026 à N'Djamena expriment leur sincère gratitude à tous ceux et toutes celles qui, de près ou de loin, les ont accompagnés dans cette douloureuse épreuve. Ne pouvant citer individuellement toutes les personnes, familles, beaux-parents, amis, collègues, voisins, connaissances qui leur ont apporté réconfort et soutien, elles vous adressent leurs sincères remerciements et leur profonde reconnaissance. Que Dieu le Tout-Puissant vous comble de ses bénédictions et vous rende au centuple vos bienfaits. Mbounadé Antoine Saïbé Marcel, général Mbangmadi Djima Doumbaye Gédéon, Rokultar Barnabas, Gaudandé Reutag Daniel, Mbaye Guédem Philippe, Lombay Zaché Ngarsa Boel, Nekaoundoum Joseph, Bebarem Mathias, Mbaye Ornom Timon, Mbaye Telgon Jacob, Maciel Martine, Larkoy Rachel, Mbayam Dene, Célestine et les enfants de la défunte Larsac Dina adressent aux parents, amis et connaissances leur profonde gratitude et leur sincère remerciement pour les marques de sympathie manifestées lors du décès de leur nièce, sœur et mère Larsac Dina, survenue le 26 avril 2026 à N'Djamena et inhumé le 29 avril 2026 à Toukra. Cet avis s'adresse particulièrement au ministre des Infrastructures, du Désenclavement et de l'Entretien routier, aux directeurs généraux, directeurs techniques et à tout le personnel du ministère des Infrastructures, du Désenclavement et de l'Entretien routier, aux églises EET 37 francophones de N'Djamena, EET 17 de N'Djamena, EET 16 de N'Djamena, EET 11 de N'Djamena et à toutes les belles familles. Que le Dieu de toute richesse vous rende au centuple toutes vos contributions apportées à la famille pendant cette circonstance douloureuse et vous bénisse richement. Et enfin, ce dernier avis de remerciement, Monsieur Kassengbe Paul, Denabe Arnaud, Lipelba Alfred, Epele Eugène, Soyabe Epiphanie, les femmes, Kalchimbe Pauline, Benodi Goto Brigitte, Chinwela Marie, Lalfalki Jeanne et toute la grande famille d'Aba de Lamto. Remercier la famille Ganseux Lamto, les églises EET numéro 2 et l'association internationale des Gédéon Camp N'Djamena 4 de Farcha, le FLT du groupe macédoine de N'Djamena, le FLT francophone du groupe La Persévérance de N'Djamena, l'église baptiste Médinchion de Mandelia, l'ACT de Mandelia, l'ET et l'église catholique de Mandelia pour leur soutien multiforme depuis la maladie jusqu'au décès de leur père, grand frère et époux, le nommé Ignanone Deli Daba, décédé le 27 avril 2026 à l'hôpital de la Renaissance de N'Djamena, inhumé le 30 avril 2026 à Lamto par Léré. Leurs remerciements vont à l'endroit du clan Doué de N'Djamena, son président Levourne Passeri, les Doués de la diaspora, son parti PES et ses camarades du parti, Maître Ian Vourbe Pazim Emmanuel et le maire de la ville de Guélo Bournandé Gédéon, les beaux-parents Miarabel Raphaël de Mondou, Memduel Marc et Madame Delar Denise à N'Djamena, Docteur Mia Djingar Yangar, Djimrabai Casimir à N'Djamena, toute la famille Goulé de Terre et de Dono Manga, Paimi Padeu et Bourzabe David, Newabe Mahamat, les Mundang Fouli de Tefoul Trené, Pamnosin à Mourchane. La famille remercie également les anciens collègues du défunt de la Coton Tchad, les responsables du lycée moderne de Djougouli et leurs élèves, ceux du lycée de Maïlao et des ACT de Mandelia,
ceux de la cité de Mandalia, les beaux-parents de ses fils et de ses filles, sans oublier les voisins, les amis et ceux dont les noms ne sont pas cités ici. Que le Seigneur vous comble de sa riche bénédiction. 21 heures passées, pratiquement de 10 minutes dans nos studios, toutes nos compassions, familles, attristées. À l'instant même, je vous convie à l'écoute de votre magazine sur la Dépanno Action. Bonne portion d'écoute.

Le technicien me dit que l'émission n'est pas encore disponible. Veuillez garder vos positions car d'un mois à l'autre, vous aurez droit à votre émission. Très certainement. Mercedes Nanchoyo.

0: Mesdames, Messieurs, bonjour. Dans ce magazine, il sera question de cette maladie génétique des globules rouges, la drépanocytose, qui génère des crises vaso-occlusives douloureuses. Les signes sont variés, de l'anémie aiguë à chronique. Pour en parler, je reçois Madame Gertrude Virginie Badegue, fondatrice de Drépano Tchad et de l'association des parents d'enfants drépanocytaires du Tchad. Et à ses côtés, Mademoiselle Gelbay Barbara, drépanocytaire SS, cette forme sévère de cette maladie génétique. Bienvenue sur cette émission. Madame Gertrude, votre expérience et vos actions dans la lutte pour inverser la drépanocytose nous a parlé de cette infection et de la prophylaxie. Qu'est-ce qui vous a motivé à créer Drépano Tchad? Parlez-nous de vos actions sur le terrain.
1: Sont-elles porteuses?
2: Alors, déjà, je porte le projet ou je porte la vision. Quand j'arrive au Tchad, j'avais commencé à l'antenne colérique à l'hôpital de district de Chagua. Et de là, ma petite fille avait fait une crise. Et il fallait la porter dans un centre où ce n'était pas indiqué. À l'époque, nous n'avons pas encore le SME, le mère et enfant. C'était toujours l'hôpital central qui est aujourd'hui l'hôpital de référence. Et quand nous arrivions, il n'y avait pas vraiment le savoir-faire, je peux dire ainsi. Et la maladie était peu connue. Il a fallu que je sorte les carnets d'où nous sortons pour qu'on puisse voir de son carnet, de son suivi, traitement. Alors c'est de là que naît d'abord, pour revenir à votre question, ce fardeau. J'étais un peu déçue. Parce que c'était ça qui était venu dans mon cœur, parce que j'avais beaucoup pleuré toute la journée. Je peux pas oublier ce jour. J'avais pleuré. On pensait que j'avais perdu quelqu'un et je pouvais imaginer ce qui tournait autour de ceux qui étaient comme moi dans le pays que j'ai adopté par alliance. Et alors, depuis 2012, je commençais doucement à questionner dans des couloirs, les bureaux, puisque je suis d'abord un personnel de santé. Et en 2013, j'ai eu un contrat à l'hôpital de la place.
1: Avez-vous un plan directeur pour guider vos actions?
2: Pendant que j'y travaillais, je posais la question de savoir, il n'y avait pas, j'étais peu informée dessus. Et un jour, j'ai rencontré une dame qui me parlait effectivement de sa lutte et qui avait déjà eu une association à l'époque en 2003 qui parlait des amis drépanocytaires dont ils avaient essayé de faire une association et qui n'avait pas abouti, elle s'était éteinte. Et là, j'ai décidé de me lever à mon tour. Et j'ai présenté la chose d'abord à ceux qui étaient autour de moi et ils m'ont encouragé. Et là, j'ai parlé à mon directeur, comme je vous parle aujourd'hui, et je crois que j'ai été touché avec mes mots, mon cœur. Il m'a donné une autorisation. J'ai commencé à parler aux médecins qui sont mes cofondateurs et qui sont fondateurs aujourd'hui avec moi à l'association des parents d'enfants drépanocytaires. Donc, j'ai parlé au docteur Adia qui était le pédiatre consultant à l'époque où je déposais un registre qui sont pour moi de rassembler ces personnes par un contact. Et jour pour jour, chose faisant, j'ai eu assez de moraux de parents et j'avais déjà plus de 200, 300. C'était impressionnant que j'ai décidé, avec l'autorisation du directeur, de lancer les activités. Et mes collègues, des amis qui ont aimé le projet, se sont joints à moi. Nous avons marché. Et nous avons eu notre première journée mondiale en 2014. Et en 2015, on fonctionnait à l'époque avec une autorisation provisoire. Et j'avais rencontré sur le terrain, effectivement, des dames qui avaient déjà une association, Action Drépanocytose, avec laquelle je m'étais attachée et j'ai donné ma vision. Et nous avons cheminé. Malheureusement, au moins d'un an, nous avons perdu Khadija Goudi, qui était la fondatrice d'Action Drépanocytose, et Mariam Goudi, sa sœur, qui elle portait sain parce que l'autre était porteur, avait été malade. Donc l'autre était SS, l'autre était AS, qui aujourd'hui s'est découragée parce qu'elle n'a pas eu, je peux dire, le courage, la force. Et c'est pour cela que j'ai décidé, moi, de pas me décourager. Et je les salue d'ailleurs, et voilà. Et pendant que nous avons commencé, je m'attachais à des associations parallèles pour pouvoir porter plus haut le problème. Et là, j'étais coordonnatrice humanitaire à Adiassa. Donc je salue les pères fondateurs d'Adiassa. Et en tant que coordonnatrice humanitaire, je porte dans le projet de l'arbre de Noël des enfants drépanocytaires du Tchad pour la toute première fois en 2015. Et nous avons écrit au gouvernement à la première dame, l'ex-première dame Ina Déby, qui n'a pas arrêté de parrainer les éditions jusqu'à la dernière édition qui était la quatrième édition. Donc vous connaissez, notre pays a eu une étrogie, une tragédie, et voilà. Nous n'avons pas arrêté des projets, nous avons continué et j'ai continué à militer. Je suis, comme je vous ai dit, un personnel de santé. Dans ma thérapie, d'abord mon appel personnel, j'ai porté ce projet auprès de l'ambassadeur de Turquie au Tchad, qui est aussi affecté. Et là, je sors accompagner un enfant drépanocytaire en milieu scolaire, dont nous avons fait la première édition, la deuxième édition. Nous avons mis plusieurs enfants drépanocytaires. Nous avons scolarisé ces enfants orphelins, parce que c'était ça la vision. Les plus vulnérables qui ne parviennent pas à porter haut leur douleur, nous venons à leur chevet pour leur donner un sourire. Et au cours de mes activités, parce qu'on en a tellement fait, de 2012-2014 jusqu'à nos jours, je décide, parce que c'est un domaine très élargi. Je décide donc de faire des dérivés, de sectionner pour mieux orienter les départements de ce que je veux faire. Alors, l'association des parents drépanocytaires a un bureau. Ils sont en train de travailler. Là, ils sont au terrain que je salue d'ailleurs. Ils ont fait une nouvelle assemblée l'année dernière. Donc, c'est la première année sur le terrain. Et ce bureau, déjà, qui tâtonnait, qui ne comprenait pas la vision. Et comme ce sont des parents eux-mêmes qui sont des moteurs de l'association, je crois que maintenant, le message se véhicule comme il se doit. Et là, je me retourne maintenant sur des hommes d'action dont Drépanotiat, dont nous bougeons pour agir. Là, ça incombe déjà mon appel ministériel parce que je suis missionnaire. Pourquoi je porte vraiment ce fardeau où je cherche les âmes de bonne volonté?
1: Avez-vous un plan directeur pour guider vos actions?
2: Nous n'avons pas élaboré un planning au départ, non. La Drépanotiat bouge quand il voit un échec apparent. Il bouge quand il voit le besoin d'aider ou de sauver une vie.
1: Dans cette lutte contre cette maladie génétique, il y a certainement des victoires et des échecs. Lesquels?
2: Ça me venait à cœur de donner tout ce que nous avons pour aider ces plus grands qui cheminaient avec nous au fur et à mesure qu'ils avançaient. Qu'est-ce qu'ils deviennent? Alors, dans ce projet de Drépanotiat, nous avons perdu beaucoup d'enfants. Nous avons rencontré sur le terrain des personnes déjà à l'âge adulte qui n'arrivait pas à se traiter normalement parce que après la pédiatrie, il faudrait être orienté. Et là, c'était mon appel. J'ai rencontré le directeur de la banque de sang, Dr Banga, que je salue également, et qui a accepté mon activité, un don pour sauver une vie.
1: La société appréhende avec beaucoup de crainte les maladies qu'elle n'arrive pas à exprimer et cela génère une stigmatisation. La drépanocytose entre-t-elle dans ce chemin?
2: Et là, nous avons travaillé directement avec l'imam de la grande mosquée, avec le chargé d'affaires et l'hôpital Roi Faoussal, où en 2021, malgré la négation que nous avons eue, cet échec, cette perte douloureuse, nous avons continué les activités pour montrer à la population, avec financement ou pas, d'un franc à un franc, nous pouvons atteindre les objectifs. Et Dieu merci, ils ont touché des cœurs de plusieurs partenaires, des groupes Abassi, des brasseries, des gens de bouche à oreille qui venaient donner un franc pour pouvoir donner du lait ou de l'eau à ces personnes volontaires qui donnaient de leur sang pour sauver, pour remplir la banque de sang, pour sauver une vie. Et de là, nous avons continué le terrain. Il s'avère que j'ai fait une longue période d'absence dû à une santé fragile que j'ai eu entre-temps, entre 2021 à 2023, parce que là, je sors d'une longue période de maladie où je rends grâce à Dieu, je profite déjà. Moi-même, étant drépanocytaire, et j'y suis revenue pour reprendre mes activités.
1: Madame Gertrude, quand dit-on qu'une personne est drépanocytaire?
2: On dit qu'une personne est drépanocytaire lorsqu'il est porteur des traits drépanocytaires.
1: C'est-à-dire?
2: C'est-à-dire qu'il est drépanocytaire par les parents parce que c'est une maladie génétique qui se transmet du père, la mère à l'enfant. Lorsque la transmission est détectée uniquement par un examen de laboratoire, et là on pourrait dire que la personne est porteur ou est malade de la drépanocytose.
1: D'accord. Quelles sont les causes de la drépanocytose?
2: Les causes de la drépanocytose ici, c'est le manque de l'oxygène, de l'hémoglobine, entraîné sur une déformation des globules rouges en fascie, s'accrochant entre elles, et ils obstruent les vaisseaux, déclenchant des crises douloureuses, surtout au niveau des os. Ces globules rouges déformés sont détruits, et ce qui entraîne une anémie, une pâleur et une grande fatigue. Voilà en quelque sorte les causes qu'on peut citer ici.
1: D'accord. Donc, si on comprend bien, c'est les parents qui souffrent, qui ont des gènes, c'est ça?
2: Traits.
1: Des traits de la drépanocytose. C'est ça qui transmet la maladie à l'enfant, c'est ça?
2: Oui.
1: Mais est-ce qu'il y a des chances qu'un enfant né des parents drépanocytaires n'ait pas cette maladie?
2: C'est à très faible dose, parce que là, c'est vrai que nous revenons dans un cours de biologie. Je ne veux pas entrer dans les recherches, mais déjà, je peux juste vous faire le petit schéma, parce que nous sommes à la radio. Vous voyez, nous avons une mère porteuse et un père porteur. Donc ici, pour faire un enfant malade, il faudrait que la mère porteuse soit déjà du gène AS, et le père également du trait AS. Et là, c'est des porteurs sains. Ils ont des traits sains. Donc, ils ne font pas la maladie. Alors, dans le croisement, nous avons un AS. Le père va donner le A, la mère va donner le S. Le père donnera le S, la mère donnera le A. Il y a de fortes chances que dans les enfants qui vont faire, on aura des enfants AS, des enfants AA, des enfants AS et des enfants SS. Donc, c'est tout un schéma que seule la loi de la science pourrait expliquer pourquoi dans le couple, si un couple a 4 enfants, nous avons des AS, nous avons des AA et nous avons des SS. Déjà, les AA, c'est à faible pourcentage. C'est pas vraiment calculé parce que le S est parfois toujours dominant.
1: D'accord. Mais et quelles sont les différentes formes de la drépanocytose qui existent?
2: Voilà. Déjà, il y en a plusieurs formes. Nous avons d'abord, comme je l'ai dit, les porteurs sains. Les AS, nous avons les AC, ce sont les porteurs sains. Et maintenant, les malades, nous avons les SS et nous avons les SC.
1: D'accord. Et parmi les différentes formes que vous venez de citer, laquelle des formes est plus aiguë?
2: Les deux formes, les SS ou les SC.
1: D'accord. Ok. Et comment peut-on prévenir la drépanocytose?
2: Déjà, pour prévenir de la drépanocytose, ici, nous parlons d'abord, premièrement, d'un test que nous faisons, qui est un test d'électrophorèse, qui est carrément un test biomédical au laboratoire. Là, quand tu connais déjà ton trait ou tu connais déjà dans quelle génétique tu te trouves, c'est facile pour toi de choisir ton partenaire ou ta partenaire. Voilà pour nous d'abord la première forme de prévention. Parce que quand tu connais déjà ton groupe, tu sauras également faire le choix de ton partenaire ou ta partenaire.
1: D'accord. Et où on peut faire le test?
2: Le test N'Djamena, déjà, se fait à l'hôpital mère et enfant. Ça se fait également à l'hôpital Notre-Dame des Apôtres. Le même test se fait à l'hôpital général. Je sais pas s'il y a souvent un problème des réactifs et autres. Mais le plus sûr où je pourrais envoyer avec toutes les valeurs que ce test peut nous fournir pour pouvoir aider les médecins à mieux faire leur travail, c'est d'aller au centre mère et enfant. Oui, à l'hôpital Tchatchin, à la Renaissance également, voilà, il y a des tests d'électrophorèse.
1: D'accord. Quelles sont les complications liées directement à la drépanocytose?
2: Bon, déjà, la complication, il y en a tellement de complications sur la drépanocytose, parce que ici, nous avons déjà des complications du sang, nous avons des complications aiguës, nous avons des complications osseuses, nous avons des complications neurologiques, nous avons des complications chirurgicales, nous avons des complications cardiovasculaires. Il y en a tellement de complications. Chaque personne atteinte de la maladie, son organisme ou la force ou les défenses qu'il procure de son propre corps le permettent de pouvoir éviter certaines complications. Je peux donc citer ici la complication la plus connue, par exemple les crises vasculo-occlusives, qui est un gonflement des membres comme l'œdème, c'est des douleurs articulaires et qui n'a pas un moyen, il déclenche au même moment. Quand nous observons ces personnes souffrant, vous ne savez pas par où commencer, juste avoir le palliatif pour pouvoir calmer, je peux dire, temporairement, provisoirement, ces crises. Et généralement, ces complications amènent à la mort, ces complications entraînent des paralysies et des handicaps. Je peux dire, c'est une maladie handicapante.
1: Que conseillerez-vous aux personnes qui semblent être bien portantes de faire avant le mariage?
2: Ok, ce que je conseillerais aux personnes de faire avant leur mariage, avant de faire leur union, c'est de vraiment d'abord, premièrement, faire le test d'électrophorèse. Parce que de cette union naîtra certainement un enfant malade. Et le monde se développe. Nous voulons vraiment avoir un monde sans drépanocytose.
1: Et comment vit-on avec cette maladie?
2: En tant que fondatrice, puisque j'ai plusieurs visages sur mon quotidien, je comment vivre, c'est très difficile. C'est très difficile parce que ça nécessite des moyens. Ces parents ou ces orphelins, parce qu'il y en a ceux qui sont nés et qui n'ont plus de parents, et plus tard, lors de leur vie ou au croisement de leur vie, ils se rendent compte qu'ils sont drépanocytaires. Parfois, ils sont rejetés. Parfois, ils sont peu acceptés par la société. C'est vraiment, comme je l'ai dit tout à l'heure, une maladie orpheline.
1: D'accord. Nous avons également avec nous, mademoiselle Gelmbaye Barbara, malade drépanocytaire SS, la forme la plus sévère de cette maladie. Barbara, ça va?
3: Ça va.
1: D'accord.
3: Je vis avec la maladie depuis l'enfance.
1: D'accord. Quel est le regard des autres dans ton milieu, à l'école, à la maison? Est-ce qu'il y a une sorte de curiosité qui les attire vers toi?
3: C'est pas facile. C'est difficile de vivre avec la drépanocytose, surtout que on ne méprise pas une maladie au détriment des autres maladies, mais disons que c'est vraiment une maladie pas facile à vivre en fait. La drépanocytose, c'est un handicap invisible. Les gens ne peuvent pas voir du coup que tu es en train de souffrir, mais à l'intérieur de toi tu souffres. Ça se voit pas en fait, c'est un handicap invisible tout simplement. C'est ce que je peux dire.
1: D'accord. Avant que la crise ne commence par exemple, est-ce que tu pressens ça avant de sortir de la maison ou bien comment ça se passe?
3: Oui, il y a des signes. Il y a de ces moments-là que tu ressens la crise venir et il y a de ces moments-là où ça te tombe, du coup tu es là, tu es bien portant et du coup tu ressens la douleur, des maux de tête intenses au niveau des pieds, de la poitrine, ça vient du coup. Il y a de ces moments-là aussi tu sens la crise venir, tu es fatigué, essoufflé, il y a de ces signes.
1: D'accord. Quel est le mot qui te vient tout le temps en tête à chaque fois quand tu as cette crise ou quand tu croises les regards des gens qui te regardent, qui te voient autrement?
3: Bon, moi je peux d'abord dire que Dieu merci, j'avais eu des parents qui m'ont forgé. Je ne me sens pas si différente des autres en fait. Je me dis que c'est une maladie comme toute autre.
1: Quel est le mot qui te revient tout le temps ou bien la phrase qui te revient tout le temps à chaque fois quand tu croises les regards des gens ou bien quand tu te rappelles de cette maladie qui est en toi?
3: Je me dis je vais y arriver, ça va aller, je suis plus forte que la maladie. C'est ce que je me dis toujours parce que c'est ce que les parents m'ont appris.
1: D'accord. Et je suis sûr qu'il y a beaucoup de jeunes ou bien beaucoup de parents qui souffrent avec cette maladie, soit avec leurs enfants. Est-ce que tu as un mot à leur dire?
3: Aux parents d'abord, je demande à ces parents-là d'être forts et patients avec les enfants en fait. Il y a de ces caprices-là, ils peuvent pas comprendre. Oui, ils peuvent souvent se dire que ce sont des caprices, mais il faut souvent être patient avec les enfants parce que eux, ils subissent.
1: D'accord. Barbara souhaiterait faire quoi dans la vie?
3: Je suis en formation droit notarial, être notaire.
1: Être notaire.
3: Oui.
1: Merci et bonne chance.
3: Merci.
1: On va revenir à vous, Madame Gertrude. Dites-nous pourquoi la drépanocytose est plus fréquente ici en Afrique.
2: Ce que l'OMS estime, qu'il y a plus de 50 millions de personnes porteuses des gènes dans le monde, elle est très fréquente en Afrique. On se pose toujours la question, le pourquoi. Et vu mon expérience, je peux pas dire bêtise, que j'ai sur le terrain, j'ai beaucoup fait des pays subsahariens, je me rends compte que c'est à cause d'abord, d'ignorance. Nous n'en parlons pas dans nos maisons, nos familles, nos foyers, dans nos bureaux. Nous n'en parlons pas. Ce manque de communication ou de connaissance crée maintenant cette, comme je l'ai dit tout à l'heure, ce qui facilite pourquoi il y a ces craies. Donc, un jeune ou une jeune se retrouve en train de faire un enfant, ne sachant pas qu'il s'est couplé avec un mauvais porteur, si je peux m'exprimer ainsi. Donc, je dis déjà en Afrique, c'est le manque de connaissance, le manque de communication. La sensibilisation n'a pas encore atteint le top.
1: D'accord. En termes d'efforts pour l'amélioration, voire le traitement de la drépanocytose au Tchad, qu'est-ce qu'on peut retenir?
2: Ce qu'on peut retenir déjà au Tchad, c'est d'appeler encore une fois de plus le gouvernement pour envoyer déjà massivement des médecins en spécialisation. Il y en a déjà ceux qui sont partis, mais qu'on renforce encore parce que le besoin est vraiment très très important. Deuxièmement, la sensibilisation, donc nos confrères qui militent devrait vraiment toucher du doigt, c'est un appel. Troisièmement, le personnel soignant, tout le personnel soignant, donc tous ceux qui œuvrent en dehors des médecins, le personnel soignant dans leur formation ou au cours de leur formation devrait avoir encore un accent dessus. Et dans l'éducation également, c'est vrai que nous parlons de la drépanocytose en première et dernière année de notre parcours lycée ou collège, donc de la terminale. Je crois qu'il y a une matière sur la drépanocytose, mais qui n'est pas suffisant. Il faudrait encore vraiment faire une large diffusion dessus. Donc, pour le moment, c'est le gouvernement. Deuxièmement, la communication devrait vraiment faire, vous, les hommes des médias, pour multiplier les efforts qui sont déjà fournis.
1: D'accord.
2: J'ai trouvé que tout ce qui est sur le terrain, ils sont en train de bien mener ou de continuer certaines visions dont nous avons commencé.
1: Et en termes de traitement, quels sont les traitements disponibles pour les patients atteints de cette maladie et comment peut-on avoir accès?
2: Déjà, un traitement radical de la drépanocytose n'existe pas, n'est pas encore connu. Nous savons que les chercheurs partout dans le monde sont toujours dans leur laboratoire pour trouver le remède ou le traitement radical adéquat pour éradiquer cette maladie. Le traitement varie, comme je le disais. Le traitement infantile, ici nous parlons chez les pédiatres, ceux qui sont habilités, ça dépend. Ils font plusieurs formes. C'est selon le constat, l'examen clinique du pédiatre, il pourra maintenant pallier ce soulagement. Maintenant, quand nous quittons la pédiatrie, dont notre appel aujourd'hui, c'est l'âge adolescent-adulte. Ils ne savent plus où s'orienter. Déjà, nous saluons l'œuvre de cet honorable qui a présenté il y a quelques jours ce sujet. Et j'ai dit, waouh, parce que c'était le fardeau que nous venons cette année porter. Après l'adolescence, où est-ce que ces enfants se dirigent? Nous n'en parlons pas. Ils se dirigent normalement, comme nous parlons de traitement, au service d'hématologie. C'est l'hématologue après le pédiatre. Quand ils finissent le passage enfant, ils doivent voir le spécialiste qu'on appelle hématologue. Et il se trouve dans un service d'hématologie. Donc, j'ai dit tout à l'heure, le directeur de la bande de sang est un hématologue. Et nous avons milité effectivement pour trouver le traitement. Le traitement ici, d'abord, la première chose, c'est dans la transfusion sanguine, qui est encore un mystère chez nous, qui est peu développé avec tout ce qui consiste des techniques sur la transfusion, dont ces derniers hématologues également vont en étude par le gouvernement dont nous saluons. Nous demandons encore le renfort et un service vraiment d'hématologie où nous pourrons avoir un service ou une salle ou un rayon drépanocytaire pour pouvoir mieux les suivre. Sinon, le traitement proprement dit, non. Nous avons les nutrithérapeutes de leur façon ou autre, d'une manière dont à la grammaire, nous soulageons les petits bobos. Je peux pas oublier ça parce que j'en suis témoin. Donc, j'encourage aussi tous ces naturopathes qui font dans la lactoscience vraiment et ces nutritionnistes parce que la drépanocytose a besoin de beaucoup de conseils alimentaires. Donc, le traitement, voilà les trois points dont je parle. La pédiatrie, c'est un spécialiste pour les enfants qui varie. Ces enfants ne font pas la même maladie. C'est différent, varié. Et à l'âge adulte, c'est l'hématologue qui, dû au traitement, au manque du sang, saura comment prévenir ou encadrer ces adultes. Et enfin, les nutritionnistes et les physiothérapeutes dans la phytoscience, leur appeler également pour voir comment cheminer et lutter pour le bien-être de ces personnes vivant de la drépanocytose.
1: D'accord. Vous avez commencé vos activités depuis 2012. Que sont devenus les enfants drépanocytaires que vous avez en vos seins?
2: Avant de me prononcer d'ailleurs, parce que ça me tenait à cœur, je voudrais observer quelques minutes, une minute de silence pour tous ces enfants, pour tous ces drépanocytaires. Je salue d'abord tous les parents parce que qu'est-ce qu'ils sont devenus? C'est un processus qui a commencé quelque part et nous ne savons pas où il s'en va parce que nul ne peut prédire le lendemain si ce n'est Dieu. Nous, sur la terre des vivants, nous ne faisons que notre part. Demain, ça sera nous parce que c'est un combat, c'est une bataille. Vivre avec la drépanocytose, nous ne savons pas quand est-ce nous allons tomber, quand est-ce nous allons revenir, quand est-ce nous allons être sauvés. Et qu'est-ce qu'ils sont devenus? Déjà depuis quelques jours, quelques semaines, nous avons fait le porte-à-porte. Nous avons quelques qui, je ne veux pas dire découragés, par faute de moyens, sont lancés dans des activités. D'autres ont arrêté l'école, d'autres ont continué l'école, d'autres sont carrément dans le chaos, dans le noir, dans le découragement. Donc, pour échanger avec nous, même c'était, ils sont tombés très bas et nous le comprenons. Donc, ça m'a permis d'orienter mes activités autrement. Donc, j'ai pris l'engagement de vraiment investir tout ce que je peux pour les sortir de là. Je fais appel ici aux psychologues dont nous avons vraiment besoin parce que ce que nous avons rencontré sur le terrain ces jours-ci, c'est, je vais pas dire scandaleux, mais c'est catastrophique. Pour moi, quand je parle de catastrophe, ces personnes nous en veulent de leur avoir abandonné. Manque d'amour, nous ne les avons pas accompagnés. Que ce soit l'un ou l'autre, quand tu es fondatrice, tu portes le fardeau de ceux qui ont fait ou qui n'ont pas fait. Voilà pourquoi je dis, nous sommes accusés aujourd'hui d'avoir délaissé, dont je porte le fardeau, et également je fais appel à tous nos confrères qui ont l'association. Ici, nous avons tellement d'associations depuis que je suis arrivée qui parlent de la drépanocytose, comme je le disais, de toucher du doigt, du i. Chacun a sa vision, il est temps de se lever et que chacun, vraiment, selon ses activités, selon leur feuille de route, de toucher à leur vision. Ces personnes malades, adultes, vieillards, bébés, enfants, adolescents, élèves, étudiants, professionnels, chômeurs, femmes au ménage, ils sont partout, ces drépanocytaires, et ils ont besoin, ils t'attendent, ils m'attendent. Donc mes frères, que ce soit Élan de l'Espoir, dont je salue déjà Saboura, que ce soit la prévention contre la drépanocytose, que j'ai vu leur page sur les réseaux sociaux,

0: oubliez tous les autres actions drépanocytaires, ne vous découragez pas. C'est la maladie, comme on parle du cancer, comme on parle du palu, il y en a tant d'associations, nous n'allons pas nous taper, il y a tant d'activités à faire, nous n'allons pas discuter le terrain. Que chacun touche son point sur le i pour pouvoir ramener, éduquer, encadrer ces personnes.
1: D'accord, madame. Nous sommes pratiquement à la fin de ce magazine. Et quelles sont les difficultés que vous éprouvez actuellement sur le terrain?
0: Comme je le disais, je l'ai déjà dit, et là je reviens en disant, cette difficulté est comme si nous discutons un bien. Et je vais prendre une autre casquette. Là, je vais parler, je vais vous répondre avec ma casquette de missionnaire. Que ce soit un missionnaire, celui qui parle pour Dieu, le Créateur, je n'indexe pas une religion. Nous sommes tous venus d'une création. Il y a quelqu'un au-dessus de nous. La difficulté sur le terrain, c'est le travail avec la crainte. C'est le manque d'accompagnement. Donc, moi personnellement, je ne me sens pas rejetée, non. Mais je me sens parfois dans certains endroits où je vais arriver. Parce qu'il y a X ou Y qui portent le fardeau. C'était des associations, il fallait avoir plus des adeptes ou de membres pour pouvoir travailler. Ici, j'ai dit non. Dans cette difficulté, je veux dire de faire part. La différence, c'est d'abord la première difficulté. Et pourtant, nous militons pour la même cause. La première difficulté, que nous soyons les enfants de X ou Y, nous allons tous trépasser demain cette difficulté que les gens ne comprennent pas pourquoi nous nous levons pour aider ces vulnérables, ces personnes, je veux dire, pauvres, parce que la pauvreté, c'est un état d'esprit. Il y a tellement à faire, cette difficulté du rejet, peut-être parce que je ne suis pas habilitée ou à parler selon mes origines, voilà, ça ne va pas me décourager. Moi, je dis, selon les droits de l'homme, nous sommes tous égaux. Et s'il faille faire quelque chose pour l'humanité, c'est de travailler où je me trouve, à temps opportun et au moment opportun. Donc, cette difficulté de différence, cette difficulté de parce que je n'ai pas X ou Y qui me parraine, parce que j'ai rencontré ça dans le bureau, qui est derrière moi, c'est le Dieu créateur. Je n'attends personne. Tout ce que j'ai cité, que j'ai fait, je ne l'ai pas fait avec un sponsor, mais je l'ai fait avec, selon les opportunités que Dieu a permis et que des hommes aussi ont permis, parce que si je suis arrivée, c'est des hommes et des femmes courageux qui se sont levés pour embrasser mes projets, ma vision.
1: D'accord. Avant qu'on se sépare, est-ce qu'il y a un dernier appel à lancer?
0: Oui, l'appel que je lance, c'est à l'égard de ces personnes, ces étudiants, qu'est-ce qu'ils sont devenus? Parce qu'on en a écouté plein de témoignages sur notre page, qui sont en études quand ils vont rentrer. Ces dames qui ont déjà l'âge, ici je prends un témoignage de madame Hassan qui a 35 ans, ne sait pas si un jour elle sera mère dans un foyer. Donc c'est un appel à notre population et au monde que ces drépanocytaires, ces hommes, ces femmes ont droit aussi à une vie comme autre. Que les tests d'électrophorèse, ces machines, si le gouvernement peut encore multiplier, que les médecins aillent en formation spécialisée, que ce soit en hématologie, que le centre déjà de lutte contre la drépanocytose, tout ce que le gouvernement nous avait offert il y a quelques années passées, que ces centres-là revivent, qu'on sente que nous avons eu un joyau pour donner ce sourire à ces enfants, que ce soit le centre de prise en charge à mères et enfants, que ce soit le centre national de lutte contre la drépanocytose au sein de l'hôpital Tchatchine, vraiment que les personnels, le ministère de la Santé et voire même le MS, pour une fois plus porter plus haut encore nos voix pour vraiment sensibiliser, prévenir et voir comment vraiment mettre cette prévalence qui n'a jamais été faite, dont les médecins jour et nuit crient pour cette prévalence au Tchad. Donc mon appel est encore pour que le gouvernement revoie les différents médecins qui ont déposé leur prévalence, leur projet. Ils ont eu à cœur d'apporter cette prévalence au Tchad pour pouvoir au moins avoir une idée de ce qui est de la drépanocytose, que le gouvernement appelle les concernés et voie sur quel point ils pourraient faire cette prévalence.
1: Merci beaucoup, madame.
0: Je vous remercie.
1: Maladie génétique qui touche l'hémoglobine, la protéine contenue dans les globules rouges qui sert à transporter l'oxygène à travers le corps. La drépanocytose se manifeste par des signes variés, notamment l'anémie aiguë ou chronique, une plus grande sensibilité aux infections et des crises douloureuses causées par une mauvaise circulation sanguine. Pour éviter les décès dus à l'anémie fréquemment causée, la transfusion sanguine est indiquée. La drépanocytose impose des règles d'hygiène de vie qui sont essentielles pour prévenir les complications et maintenir la qualité de vie malgré les la maladie. Si les traitements actuels ont permis d'augmenter grandement l'espérance de vie des patients affectés, il reste encore limité. La recherche poursuit donc ses efforts pour les améliorer, voire traiter la maladie à la source, là où naissent

les globules rouges. Mesdames, Messieurs, je rappelle que nous avons comme invité Madame Gertrude Virginie Badeg, fondatrice de Drépano Tchad et de l'association des parents d'enfants drépanocytaires du Tchad. Elle n'était pas seule, elle est avec Mademoiselle Genbei Barbara, malade drépanocytaire SS, qui est la forme sévère de la drépanocytose. Merci de nous avoir prêté une oreille attentive. Cabine technique, Twiki Alfred Wakou, réalisation Abdelaitoche, et à la présentation Alexis Dimaskar. Prenez soin de vous tout en restant connecté sur la chaîne nationale.

0: Mesdames, Messieurs, chers amis des ondes, aujourd'hui nous sommes au quartier Djarabe 1 dans le 3e arrondissement à la rencontre d'un jeune Abdelaziz Anno Djoubara qui coordonne une ONG à but non lucratif, ACEIPEV, action de lutte contre les stupéfiants pour l'encadrement et l'intégration des personnes vulnérables avec qui on va discuter autour de cette ONG qu'il dirige. Au micro pour la coordination, je suis Anoudi Matindi. Marius, bonjour.
1: Bonjour.
0: Présentez-nous brièvement votre ONG.
1: L'ONG ACEIPEV est une ONG nationale à but non lucratif, laïque et apolitique au service du développement intégral de l'homme. Avant de devenir une ONG nationale, elle était d'abord une association dénommée ACERT, Association de lutte contre les stupéfiants pour l'encadrement et l'intégration des enfants de la rue au Tchad. Créée en 2017, ACERT a eu son autorisation de fonctionner le 8 avril 2019 sous le folio numéro 5974. Elle est reconnue comme une ONG nationale le 12 mars 2021 par arrêté numéro 0049 / ministère de l'économie du plan et du développement et de la coopération internationale du 2021 sous le numéro d'identification 0119-2021. Après plusieurs activités et projets réalisés dans la capitale et le reste des provinces du Tchad, l'organisation est sollicitée un peu partout et le besoin se font toujours sentir. C'est dans ce cadre que l'ONG ACER a tenu son assemblée générale en date du 25 octobre 2021 portant amendement des textes de base, changement de dénomination et de restructuration du bureau suite à cet AG. Un arrêté modificatif du ministère de l'Intérieur a été signé en date du 31/12/2021, d'où l'ONG ACER prend le nom d'Action de lutte contre les stupéfiants pour l'encadrement et l'intégration des personnes vulnérables, en abrégé ACEIPEV. Le ministère du Plan confirme par un arrêté modificatif numéro 0026/PCMT/PMT. Bar ministère de l'économie du plan, le développement et de la coopération internationale le 10 février 2022 pour la reconnaissance en tant que ONG nationale. Elle regroupe en son sein des jeunes Tchadiens conscients et soucieux du bien-être de leurs concitoyens en particulier et de tous les humains de manière générale. Le siège de l'ONG ACEIPEV est à N'Djamena, cependant, pour se rapprocher de tous les Tchadiens, des coordinations provinciales ont été créées dans les provinces.
0: D'accord, merci pour cette brillante présentation de votre ONG. Justement, parlant de la suite, qu'est-ce qui explique l'implantation de votre ONG ici à Doba, dans la province du Logone oriental?
1: L'ONG a mis sur pied plusieurs coordinations dans les différentes provinces du Tchad. D'abord, la province du Logone oriental est l'une des plus vastes provinces après N'Djamena. Elle compte 6 départements, dont le département de la Pende avec le chef-lieu de Louba, département de la Nia, chef-lieu Bébidja, département de Mondelam, chef-lieu Baibokoum, département de la Nia Pende avec chef-lieu Goré, département de Kouest avec chef-lieu Bodo et le département de Kouest avec chef-lieu Béboto. Ensuite, elle a 23 sous-préfectures. Selon le dernier recensement démographique, la province du Logone oriental compte 1 186 715 habitants répartis hommes, 578 166 et nombre de femmes qui est 608 549. Étant peuplée, elle est confrontée à plusieurs maux qui constituent un frein pour son évolution, tels que la pauvreté, la VBG, la non-scolarisation des filles, l'abus de consommation de substances psychoactives telles que drogue, alcool, tramol, etc. L'arrivée en masse des réfugiés centrafricains et retournés tchadien de la RCA depuis le début des années 2000. C'est dans ce sens qu'en date du 7 juillet 2021 que l'ONG fut installée officiellement dans la province du Logone oriental sous le haut patronage du gouverneur de la province. Cet acte pouvant permettre à la population de la province du Logone oriental d'en profiter des actions de la dite ONG et en vue de réduire la recrudescence des crises susmentionnées.
0: Merci, on aura compris. Monsieur Le Cordo, Abdelaziz Anno Djoubara, pouvez-vous nous présenter brièvement le fonctionnement institutionnel et la gestion de votre ONG?
1: L'ONG est représentée au niveau de la province par un coordonnateur terrain qui est assisté par un assistant. On a aussi le trésorier, le conseiller et d'autres membres. On est presque au nombre de 25 personnes travaillant jour et nuit pour le bien-être de la population vulnérable.
0: D'accord, on ne peut pas créer une ONG sans se fixer des objectifs. Alors, monsieur Le Cordo, terrain, dites-nous quels sont les objectifs assignés à votre ONG.
1: Contribuer d'abord à la lutte contre le comportement déviant, contribuer à l'amélioration des conditions de vie des personnes en situation de vulnérabilité et lutter contre les maladies pour la mobilisation en vue d'une prise de conscience et promouvoir la santé des reproductions, contribuer à la lutte contre la consommation des stupéfiants, accompagner les personnes dépendantes des stupéfiants à son abandon, aussi contribuer à l'autonomisation de la femme et des personnes vulnérables, promouvoir la santé des personnes en situation de vulnérabilité, lutter aussi contre la violence basée sur le genre, promouvoir l'hygiène et l'assainissement, faire le plaidoyer auprès des autorités administratives, législatives, judiciaires et traditionnelles, les institutions nationales et internationales pour la cause des personnes en situation de vulnérabilité.
0: Au vu de ces multiples objectifs que s'est assigné votre ONG, dites-nous, monsieur Le Cordo, l'ONG a des moyens adéquats pour parvenir, sinon réaliser tous ces objectifs que vous êtes fixés?
1: Sans vous mentir, depuis sa création, l'ONG, oui, a pu réaliser beaucoup de projets avec l'appui des partenaires techniques et financiers tels que la Banque mondiale et d'autres. Le projet qu'on a réalisé au nom de l'ONG en général dans les provinces de Borku, Enedi, Est Enedi, Ouest et Tibesti, on a des projets qui sont en cours aussi de réalisation et d'autres projets, le projet suivi et évaluation de COVID-19 qui est déjà réalisé. Et il y a d'autres projets de sensibilisation que nous aussi on a réalisé avec nos propres fonds et avec aussi le don des personnes ou bien des dons privés, avec les fonds propres aussi, des membres aussi de l'ONG qui ont cotisé quand même pour que au moins certains projets se réalisent. Bon, en fait, au niveau provincial ici, on a aussi réalisé certains projets de sensibilisation via les médias et tout ça. Sur le terrain, on a aussi rédigé certains projets qui sont en instance aussi d'approbation et toujours en réalisation au profit des personnes vulnérables.
0: D'accord. Dites-nous, monsieur Le Cordo, quelle est l'importance de vos actions sur le terrain?
1: Bon, d'abord, les actions de la CPF sont pilotées toujours par les valeurs et les principes tels que la transparence, la responsabilité, l'intégrité, la solidarité et l'équité, la performance.
0: D'accord. En fait, votre mission recoupe un peu la mission régalienne de l'État, ce qui amène peut-être à dire que vous êtes le partenaire déjà de l'État. Alors, dites-nous, monsieur Le Cordo, en quoi vous collaborez avec l'État tchadien?
1: D'abord, nous sommes une organisation non gouvernementale, mais on travaille toujours en étroite collaboration avec l'État. D'abord, comme au début, je vous ai signalé, on travaille beaucoup plus avec les enfants de la rue ou bien les drogués. On a signé un partenariat avec le ministère de la Femme et de la Famille et de la Protection de la Petite Enfance à son temps. Maintenant, le ministère du Genre et de la Solidarité Nationale. On a un partenariat de 5 ans. C'est quelque chose qui concerne aussi la santé. On a aussi signé avec le ministère de la Santé et de la Solidarité Nationale. Avec ces deux ministères, on a déjà des partenariats et on travaille toujours en collaboration. Toutes les coordinations provinciales qui sont sur place, ils travaillent toujours avec les représentants du ministère, c'est-à-dire les délégués provinciaux. Maintenant, nous, on travaille avec le délégué du genre et de la solidarité nationale et on travaille toujours avec le délégué en charge de la santé.
0: D'accord. Alors, avez-vous des contraintes et des difficultés? Si oui, lesquelles?
1: Certes, on a aussi assez de difficultés. Il y a toujours le manque de moyens tels que les équipements, les machines, les moyens de transport, parce que certaines zones, on a ciblé pour qu'on descende, sensibiliser aussi la population sur le méfait des stupéfiants. On n'arrive pas à arriver là-bas, manque de moyens de transport. On a aussi des manques de groupes électrogènes parce qu'ici, on a le problème d'électricité. L'électricité n'est pas permanente. On a aussi les matériels de sonorisation qui sont aussi un problème. Alors, je profite de votre micro de lancer à l'endroit des autorités administratives, judiciaires et les partenaires techniques financières de venir en appui à notre organisation pour que au moins la population cible qu'on a déjà citée, ils en profitent quand même de notre organisation.
0: Quels sont vos projets et perspectives d'avenir pour l'accomplissement de vos objectifs?
1: D'abord, ici, au niveau de la province de Logone Oriental, l'ONG envisage mener plusieurs activités. En effet, pour l'année 2023, qui est déjà vers presque la fin, on envisage aussi pour que l'année 2024, on doit aussi créer un centre d'accueil, d'écoute et d'hébergement des jeunes afin de les sensibiliser, les initier sur les activités génératrices de revenus. On pense aussi à organiser souvent les causeries éducatives à travers les thèmes sensibles, à aussi initier une visite à domicile pour le suivi et appui des personnes en situation critique, faire aussi la sensibilisation dans les différents départements de la province afin d'informer la population sur la consommation des produits stupéfiants, sur la violence faites aux femmes, sur d'autres choses qu'on vient de citer.
0: D'accord. Monsieur Le Cordeau, notre entretien tire progressivement vers la fin. Quel est votre mot de la fin?
1: Je vous remercie de votre déplacement et le temps que vous nous avez accordé pour passer cette émission. D'abord, nous, le message qu'on doit passer dans les radios, au niveau local et même maintenant à la radio Onama, c'est toujours dire aux parents des enfants, surtout, d'éveiller beaucoup plus de penser à éduquer leurs enfants parce que sans éducation, on ne peut rien faire. Maintenant, on a beaucoup d'enfants de la rue qui sont à Doba, dans le marché et tout ça. Ces enfants sont certains abandonnés, certains qu'ils ont quittés suite à des conflits avec leurs parents. Donc, on cherche toujours pour que les parents ne bafouent pas le droit des enfants. Maintenant, ce n'est pas du tout facile. Il faut qu'il y ait quand même une compréhension avec les enfants pour que le message passe. Il faut toujours dialoguer avec nos enfants, les orienter pour qu'ils ne prennent pas d'autres chemins. Parce que si on les laisse comme ça, ils vont toujours errer dans les rues et après, ils deviennent aussi un danger pour la population, un danger pour l'État aussi. Donc, en même temps, je profite aussi de votre micro. Je lance un appel à l'endroit des partenaires techniques et financiers. On a beaucoup de projets. Nous sommes une organisation au terrain. Nous sommes une organisation qui travaille déjà au terrain et nous ne sommes pas une organisation qui sont dans les sacs, certaines organisations qui sont là en train de courir derrière le projet, mais ils font rien. Donc nous, au terrain, pensons toujours à quand même financer quand même le projet qu'on a déjà déposé pour que au moins la population en bénéficie de tout ce qu'on a énuméré sur le projet.
0: Merci, mesdames, messieurs. C'est ici que prend fin l'entretien. Je rappelle que Abdelaziz Anodjoubara est le coordonnateur de l'ONG ACFR Entendez, action de lutte contre les stupéfiants pour l'encadrement et l'intégration des personnes vulnérables section de Doba. Avec lui, l'échange était porté sur les actions et le fonctionnement de cette ONG dans la ville de Doba. Merci à vous tous pour vos oreilles attentives. Merci aussi à toute l'équipe de production de la Radio-Diffusion Nationale Tchadienne, à la prise de son Abdoulaye Kabo. La réalisation est assurée par Abdoulaye Toche au micro. Je suis Alnoudi Marius. Portez-vous bien, au revoir et à la prochaine, toujours avec le même plaisir.

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1: Mesdames et messieurs, amis, auditrices, auditeurs de la radio diffusion nationale tchadienne, bonjour, bonsoir et bienvenue sur les 94.5 MHz pour le voyage musical dans le passé, appelé Merveille du passé au flashback, chaque vendredi de 22h et le samedi à 12h, heure du Tchad, à bord de l'Airbus 320 Griffé Wanaman. Prise de son ou Alfred alias Alfredo, réalisation Madi Mahamat Abdoulaye, au micro Naïle Mambay Toubam. Nous sommes au mois de juin, le mois de la musique, le mois de la musique qu'on fête chaque 21 juin appelé Fête de la Musique ou Journée Mondiale de la Musique. Pour ce faire, je souhaite une très bonne fête de la musique à tous les musiciens professionnels ou amateurs du Tchad et dans le monde entier et surtout aux mélomanes de cette émission Merveille du Passé, aux flashback, ceux-là qui suivent cette émission régulièrement et qui ne cessent de nous écrire pour nous critiquer ou nous encourager. Dans ce numéro de flashback, nous allons parler de l'origine de la Fête de la Musique pour vous permettre de vous installés. Voici les anges incontournables de la capitale soubiana la musique qui ouvre cette fête de la musique sur les ondes de la radio Tchad. Et avec cette chanson que je vous laisse deviner le titre.
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1: Célébrée chaque année, le 21 juin, la fête de la musique a été créée en 1982 en France avec le ministère de la Culture, avec l'initiative de Maurice Fleuret et du ministre Jack Lang. L'idée était de permettre aux musiciens amateurs ou professionnels de jouer gratuitement dans les rues, devant les arrondissements, un peu partout, rendant la musique accessible et gratuitement aux mélomanes de se divertir. En France, l'objectif de la fête de la musique est de faire descendre dans la rue plus de 5 millions de Français qui jouaient d'un instrument de musique. La fête de la musique a lieu à travers le monde le 21 juin, date qui coïncide le plus souvent avec le premier jour de l'été dans l'hémisphère nord. La date du 21 juin a été choisie parce qu'elle coïncide le plus souvent avec le solstice d'été, donc le jour le plus long de l'année ou la nuit la plus courte pour ceux qui festoient jusqu'à l'aube. La fête de la musique se passe principalement le soir et la nuit, jusqu'au lendemain matin dans le monde entier chaque 21 juin de l'année. Le 10 juin 1981, André Henry, nommé dans le nouveau ministère du Temps Libre, organise la fête de la musique et de la jeunesse pour célébrer l'arrivée de François Mitterrand au pouvoir et le discours du 10 juin 1936 de Léopold Langrit sur les loisirs. C'était un concert gratuit qui a réuni environ 100 000 personnes à la place de la République. Public avec Jacques Ilinch inspire Jacques Lande pour créer une fête musicale populaire appelée la fête de la musique. Voici l'orchestre African Melody qui est aussi l'orchestre qui est aussi l'un des orchestres du Tchad qui a vu le jour dans les années 60-70 qui nous propose son titre Dounia ou la vie.
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0: Nous sommes dans le sixième mois de l'année qui est appelé mois de juin et c'était un mois également de la musique car la fête de la musique était célébrée chaque année le 21 juin depuis 1982, date de son lancement officiel. La 45e édition de la fête de la musique est célébrée ce dimanche 21 juin 2026. À Damenan, les sites retenus pour célébrer la fête sont l'IFT, Amandine, les maisons de quartier, Chagua, Dembe, Walia, Diguel, mais aussi à Mundu, Mongo et Abéché vibreront au rythme des musiques en séjour. Et à travers cette émission, je vous demande d'avoir une pensée pieuse à nos artistes tchadiens qui nous ont quittés, mais un artiste ne meurt jamais. Je profite également de ce micro pour vous annoncer le décès de Mbaïtissem Ramis, président de la Confédération nationale des traducteurs praticiens du Tchad, qui s'est éteint la semaine dernière ici à N'Djamena. Mbaïtissem Ramis était plusieurs fois dans l'émission Le Kingana Le Studio avec Télim Gayus. Il a également sa pharmacopée au nord du stade d'Abénan et à Sonama. Voici African Melody Dounia pour saluer la mémoire de tous les artistes musiciens, peintres, comédiens, conteurs qui ne sont plus de ce monde. Mais leurs œuvres nous font danser, nous font lire, nous font rire.
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0: Jackland, ministre de la Culture, Maurice Fleuret, directeur de la musique et de la danse du ministère également, influencé par Cohen, donne ainsi l'impulsion décisive à l'événement et la première fête de la musique nationale était célébrée le 21 juin 1982. En 2011, la fête de la musique s'est complètement internationalisée. En moins de 30 ans, la fête de la musique est reprise dans 110 pays sur les 5 continents dès 1985 en Europe et les deux hémisphères avec plus de 340 villes participantes dans le monde. Parmi les dernières en date, la ville de Bogota, l'immense capitale de la Colombie depuis 2012. En 2014, le site français recense plus de 120 pays ayant repris cette manifestation musicale. La fête de la musique a pour vocation de promouvoir la musique de deux façons. Sous le slogan Homophore, à son nom, fête qui vient de verbe faire de la musique, elle encourage les musiciens amateurs à se produire bénévolement dans les rues et espaces publics. Grâce à l'organisation de nombreux concerts gratuits d'amateurs, mais aussi de professionnels, la fête de la musique permet à un public large d'accéder à des musiques de toutes sortes et origines telles que la musique classique, le jazz, art music, musique traditionnelle et même celle chantée dans les langues. En parlant de musique chantée dans les langues, je vous amène dans le premier arrondissement de la capitale, précisément à Farsha, écouter un groupe de jeunes appelés les jeunes de Farsha, créés dans les années 1960 et 70.
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1: Le jour de la fête de la musique, c'est-à-dire le 21 juin, de nombreux établissements comme bars, alimentation, snacks, cabarets et autres sont autorisés à rester ouverts plus longtemps ce soir-là pour accueillir le public et de nombreuses rues sont fermées à la circulation dans les grandes villes pour laisser la place aux scènes organisées ou improvisées et aux spectateurs qui déambulent d'un spectacle à l'autre. Toutefois, ce n'est pas le cas partout où les scènes sont alors montées dans les espaces mieux délimités tels que des parcs sportifs mais aussi des salles de spectacle avec des entrées exceptionnellement gratuites ce soir-là. À côté des spectacles gratuits et concerts amateurs de rue, des concerts de jazz peuvent aussi être parfois organisés pour des artistes confirmés mais ne peuvent prétendre l'appellation fête de la musique. Il faut noter, mesdames et messieurs, que le succès de la fête de la musique ne démentit pas lors de chaque édition annuelle. Ainsi, uniquement en France, la fête de la musique permet chaque année, selon le ministère de la Culture, l'organisation dans tout le pays de plus de 18 000 concerts par environ 5 millions de musiciens ou chanteurs amateurs, rassemblant près de 10 millions de spectateurs. Tant qu'en France qu'à l'international, les organisateurs adhèrent à une charte internationale des villes organisatrices, plus de 340 dans le monde qui tient à maintenir la gratuité et le libre accès aux événements organisés sous son label et la valorisation de l'expression musicale des amateurs. Dans certains pays, la fête de la musique est connue par 97% du public, dont 1 sur 10 y a contribué, que ce soit en tant que musicien ou chanteur, et 79% en tant que spectateur au moins une fois depuis plus de 25 ans. Les pratiquants réguliers de musique comptent en effet pas moins de 1,7 million de jeunes de moins de 15 ans, non compris les 10 millions d'élèves qui suivent les cours de musique à l'école et plus de 80 000 élèves inscrits dans les cours privés ou publics des écoles de la musique. De son nom d'état civil, Amat Saleh Rugalta, alias Maître Gazunga, est né le 27 mai 1948 en Timan, décédé le 1er avril 2006 à N'Djamena, était chanteur-compositeur tchadien. Maître Gazunga est entré dans le groupe international Chalal à l'âge de 20 ans, dont il est membre fondateur. Il enregistre son premier album Golden Afrique à Abidjan en 1984. Je vous propose d'écouter son titre Les Jaloux Saboteurs.
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2: Mesdames, mesdemoiselles, messieurs, et voici l'international Chalal et Maître Gazunga depuis Abidjan. Les amis, est-ce qu'on peut y aller?
3: Ah, bien sûr.
2: Ok, d'accord. Nous allons.
3: Ah oui, bien sûr.
4: Je suis allé.

0: Mesdames, Messieurs, amis mélomanes de l'émission Merveille du passé au flashback, si vous venez d'atterrir sur les ondes, je vous rappelle que vous êtes à bord de l'Airbus 320 griffé en amont, un voyage musical dans le passé, mais flashback spécial fête de la musique. Nous parlons de l'origine de la fête de la musique et qui est aussi appelée Journée mondiale de la musique et qui est célébrée chaque année le 21 juin. À l'inverse des chiffres de fréquentation des équipements culturels classiques, la fête de la musique qui a vu le jour le 21 juin 1982 permet d'attirer plus de spectateurs ruraux que citadins et moins les cadres que les agriculteurs, artisans ou commerçants grâce à la gratuité et l'ouverture la plus large possible à tous les styles musicaux qui autrement ne trouvaient pas en de place dans les circuits culturels usuels. D'autre part, la fête de la musique s'est avérée révélatrice des talents dans des genres musicaux, c'est-à-dire la population alors naissant comme le rap, le hip-hop ou la techno, les danses de la rue ou encore les musiques des minorités, notamment africaines et antillaises, ainsi que tous les genres de musique traditionnelle, régionale qui s'entrechoquent et se renouvellent dans un joyeux des influences. Grâce à la fête de la musique, les artistes cohabitent et tissent des relations et cultivent la paix et la cohabitation et le vivre ensemble. La fête de la musique assure ainsi la publicité et le succès des artistes professionnels et amateurs. Je vous propose d'écouter Pascal Emmanuel Sinamouyi, Tabou, alias Taboulé Rouchirou, né également le 13 novembre 1940 à Bagata, une localité dans l'ancienne province de Bandundu en RD Congo. Il est mort le 30 novembre 2013 à Bruxelles en Belgique. Un homme politique congolais. Voici le titre Femme d'autrui.
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1: En Allemagne, mesdames et messieurs, faites de la musique dans le flashback, bien sûr, en Allemagne. L'idée d'adopter la fête de la musique est d'abord évoquée à Munich. Mais c'était en 1995 que la ville de Berlin devient la première ville allemande à organiser des concerts sur le modèle de cette fête de la musique. Depuis 2001, de plus en plus de villes la célèbrent régulièrement au fil du temps jusqu'à atteindre la cinquantaine en 2015. En Belgique, la fête de la musique est organisée depuis 1985. C'est le Conseil de la musique qui coordonnait celle-ci. Organisée chaque année autour du 21 juin, la fête de la musique est un événement totalement gratuit. Au Québec, la province la plus vaste du Canada, la ville a adopté la fête de la musique sous l'égide d'art dans la ville à partir de 2008. En Chine, l'ambassade de la France en Chine a commencé à organiser ponctuellement des événements le 21 juin 1992. En Colombie, la première fête de la musique est organisée à Medellin en 2003. Quelques années après, suivent les villes de Cali et Barranquilla et enfin Bogota depuis 2012. À New York, aux États-Unis, la fête de la musique appelée Make Music New York a été organisée en 2006 sous l'impulsion Aaron Fiertman. L'édition 2009 comprend 900 groupes inscrits qui ont produit. En Grèce, la première capitale culturelle de l'Europe en 1985, à Stockholm, en Suède, la première édition de la fête de la musique a été organisée le 18 juin 2010. Quelques 35 groupes locaux ont joué dans les rues de la ville et c'était un succès. Danos David Laurent, de son vrai nom et son nom de scène Kanta Niboma, était chanteur, auteur, compositeur congolais, né le 24 décembre 1952, que je vous propose de l'écouter dans sa chanson Doublé Doublé.
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1: Jacqueline et Maurice Fleury, ancien directeur de la musique et de la danse du ministère, se sont inspirés de cet événement festif et des Saturnales de la musique de Joël Cohen pour créer la fête de la musique dont le titre était initialement « Fête comme verbe faire de la musique » afin d'inciter les amateurs à se produire en France. Cette fête de la musique a pour but de célébrer la musique sous toutes ses formes et de permettre aux artistes de se produire gratuitement devant un large public. L'idée est d'offrir à tous les musiciens amateurs ou professionnels un espace d'expression libre dans l'espace public. En ce qui concerne les règles à respecter lors de la fête de la musique en France, la loi s'applique. Le tapage diurne et nocturne reste interdit et peuvent être punis d'une contravention de troisième classe, pouvant aller de 450 euros à 750 euros en cas de récidive. Il faut noter que la Journée internationale de la musique est créée par l'UNESCO le 1er octobre 1975. Le 21 juin, c'est la journée où chaque année la musique est célébrée dans tout le pays. Et bien au-delà, la fête de la musique est au départ une initiative française. La fête de la musique est un événement qui permet de mesurer quelle place occupait la musique dans la vie individuelle et collective. Un mouvement spectaculaire de prise de conscience, un élan spontané pour alerter l'opinion et peut-être aussi la classe politique. C'est pourquoi le ministère de la Culture devrait organiser la fête de la musique chaque année dans la place publique pour permettre aux artistes, musiciens professionnels et amateurs de faire passer les messages de paix, de l'amour de son prochain et de cohabitation pacifique et de mettre la joie dans le cœur de la population des pays et de se détendre en public devant les annoncements sur le rond-point ou les places publiques une fois dans l'année. C'est pratiquement terminé pour ce numéro de Merveilles du passé au Flashback, spécial fête de la musique ou faire de la musique. Merci à vous, chers fidèles auditeurs mélomanes de cette émission. Merci également à mes copilotes, Tuki Waku Alfred alias Alfredo et Madi Mahamad Abdoulaye Naïlem Baitoum devant le crachoir. Bonne suite des programmes de la radio nationale tchadienne. Comme c'est la fête de la musique, on se quitte avec un artiste du Tchad, Vassi Darsila, Balade Toumaï ou le pays des Toumaï.
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0: Elle a répondu aux questions d'actualité relatives aux catastrophes naturelles d'une gravité particulière survenue dans la province de Mandoul. C'est le président du Sénat, Dr. Aaron Kabadi, qui a dirigé la séance plénière. Isabelle Népité y était pour le compte de Radio Tchad. Suivez son compte-rendu.
1: La ministre de l'Action sociale, de la solidarité et des affaires humanitaires, Zahra Mahmad Issa, s'est voulue rassurante. Elle affirme que le gouvernement, conscient de la détresse des populations de la province de Mandoul, a déjà pris toutes les dispositions nécessaires pour apporter une réponse adaptée, rapide et coordonnée sur le terrain. La ministre Zahra Mahmad Issa rassure les sénateurs qu'un mécanisme de financement rapide et les critères d'intervention sont bien élaborés. Le sénateur Dimtebaï Lapia Neldita, auteur de la question, a salué les efforts louables du ministère en charge de l'action sociale. Dans la discussion générale, certains sénateurs ont vivement questionné sur deux axes stratégiques, à savoir le plan de contingence nationale et la cartographie des personnes vulnérables dans les provinces. Les débats ont rapidement dépassé le cadre strict du Mandoul pour aborder la question la plus large de la gestion des catastrophes sur l'ensemble du territoire national. D'autres ont évoqué les délais d'une intervention en cas de catastrophe et la quantité suffisante de vivres. Par ailleurs, une élue a demandé la maîtrise de la chaîne de production de vivres. Pour elle, il faut impliquer le ministère de l'Agriculture dans la coordination de distribution de denrées par ONASA. La ministre Zahra Mahmad Issa s'est réjouie de la qualité des échanges, bien que critique, ce qui lui permet de mieux ajuster les interventions de ces services pour améliorer concrètement les conditions de vie des populations les plus vulnérables.
0: Isabelle Népité, merci pour ce compte-rendu fidèle. La campagne nationale d'information et de sensibilisation sur la digitalisation de l'administration est officiellement lancée ce matin au ministère des Affaires étrangères, sur le ministre des Télécommunications, de l'Économie numérique et de la digitalisation de l'administration, Ali Kishua Mahamat, représentant le chef du gouvernement, qui a donné les coups d'envoi de travaux en présence des partenaires techniques et financiers et plusieurs autres invités de marque. Bourboube Passiri nous fait découvrir.
2: Cette campagne nationale entre dans le cadre de la mise en œuvre du projet d'appui à la transformation numérique du Tchad. Elle sera menée dans 7 provinces du pays après ce lancement officiel. Il s'agira de toucher au maximum les établissements scolaires, universitaires et les institutions de l'État sur le numérique. En effet, le projet développe les compétences numériques permettant aux institutions et aux citoyens de tirer pleinement profit des outils digitaux. Le coordonnateur national du PATE Nassour Bar Mahamat souligne l'importance de la digitalisation de l'administration et situe également la portée de cette campagne.
3: Le Tchad s'est engagé dans un processus progressif de modernisation de son administration et de ses services publics. Dans cette dynamique, le numérique constitue un levier essentiel pour renforcer l'efficacité de l'action publique, simplifier les procédures, améliorer la transparence, faciliter l'accès à l'information et rapprocher davantage l'administration des administrés. Le concept de cette campagne repose sur une approche pédagogique, inclusive, participative et multicanale. Les messages seront diffusés à travers la radio, la télévision, la presse écrite, les réseaux sociaux, l'affichage et les activités de proximité.
2: Pour la réussite de cette campagne sur la digitalisation, les compétences des organisations de la société civile, des jeunes et des institutions étatiques à tous les niveaux sont sollicitées.
0: Prenant part à cette activité, le ministre des Télécommunications, de l'Économie numérique et de la digitalisation de l'administration, Ali Kishua, a relevé que la digitalisation est une préoccupation actuelle. C'est pourquoi, dit-il, la campagne nationale doit être menée sérieusement. Il est dans un enregistrement de Bébé Passiri.
4: La transformation numérique constitue aujourd'hui un enjeu majeur de souveraineté, de gouvernance, de compétitivité et de développement. Pour notre pays, elle représente un puissant levier pour réduire les distances, rapprocher les services publics des populations, simplifier les procédures, renforcer la transparence et accélérer le développement économique et social. Cette ambition est inscrite dans le projet de société du président de la République, chef de l'État, le maréchal Mohamed Idriss Déby Itno. Elle est portée par le plan stratégique de développement du numérique qui fixe les priorités du pays en matière de connectivité, de digitalisation de l'administration, de développement des services numériques, de cybersécurité, d'inclusion et de promotion de l'économie numérique. La transformation numérique du Tchad mobilise aujourd'hui une pluralité d'acteurs. Les ministères en charge des finances développent notamment des solutions de fiscalité numérique à l'image de e-tax. Le secrétariat général du gouvernement conduit des initiatives de modernisation administrative, notamment à travers Gouv Connect. Les ministères sectoriels mettent également en place des systèmes d'information et de services numériques dans l'éducation, la santé, la sécurité, la justice, l'agriculture, le commerce et l'administration territoriale. La campagne permettra de sensibiliser les agents publics aux avantages de la digitalisation, à l'usage professionnel des outils numériques, à la gestion électronique des documents, à la protection des données et de la cybersécurité. Elle aidera les étudiants et les enseignants à mieux comprendre les enjeux liés aux compétences numériques, à l'innovation et à l'employabilité.
0: Activité des membres du gouvernement toujours, cette fois-ci c'est en santé. Le chef du département de la santé publique et de la prévention, Dr Abdelmadjid Abderrahim, a dirigé ce vendredi une réunion du comité de coordination consacré à la vaccination contre la méningite, l'introduction contre le paludisme par vaccin pardon contre le paludisme et la situation du cofinancement des programmes. Le bilan des activités des premiers et deuxièmes semestres était au centre des échanges. C'est ce que nous dit Galami Assil.
5: Autour de la table, les représentants de différents ministères concernés, les partenaires techniques et financiers ont examiné les avancées enregistrées et les défis à relever pour renforcer le système national des vaccinations. Les discussions ont d'abord porté sur la lutte contre la méningite, une maladie qui demeure une menace sanitaire dans plusieurs régions du pays. Les membres du comité ont évalué les performances des campagnes de vaccination, les niveaux de couverture atteints et les mesures à mettre en œuvre pour protéger davantage les populations exposées. Le comité s'est également penché sur le vaccin contre le paludisme. Les participants ont fait le point sur son introduction et sur les dispositions nécessaires pour assurer sa distribution progressive dans les structures sanitaires afin de renforcer la prévention contre cette maladie. Autre point inscrit à l'ordre du jour, la situation du cofinancement des programmes de vaccination. Les échanges ont porté sur la contribution de l'État et l'appui des partenaires indispensables pour garantir un approvisionnement régulier en vaccins, maintenir la chaîne du froid et assurer le bon déroulement des campagnes de vaccination sur l'ensemble du territoire. La représentante de l'OMS, Organisation mondiale de la santé, Ania Blanche, a réaffirmé l'engagement de son institution à accompagner le Tchad dans le renforcement de son programme élargi de vaccination et dans la mise en œuvre des stratégies visant à améliorer la protection des populations contre les maladies évitables par la vaccination. Le ministre de la Santé publique et de la Prévention, Dr Abdelmadjid Abderrahim, a insisté sur l'importance d'une coordination étroite entre le département ministériel et les partenaires techniques et financiers afin de consolider les acquis. La réunion s'est achevée par une série de recommandations portant sur le renforcement de la couverture vaccinale, la consolidation du mécanisme de cofinancement et la poursuite de la collaboration entre le gouvernement et ses partenaires.
0: Galami Assil, merci. La deuxième session d'engagement des parties prenantes et la mise en place du comité national de pilotage pour l'entrepreneuriat vert a été lancée ce jeudi, ici même en Djamena. C'est une initiative de l'Office national pour la promotion de l'emploi, ONAPE, en commun accord avec ses partenaires techniques et financiers. L'ouverture des travaux a été officiée par le secrétaire général du ministère de la fonction publique et de la concertation sociale, Babalaye. Nous dit Marine Karadoum, Romari Karaporte.
6: L'entrepreneuriat vert consiste à créer, développer des activités économiques qui génèrent des bénéfices tout en ayant un impact positif sur l'environnement. C'est dans ce contexte que cette session sur l'entrepreneuriat vert se tient pour explorer, former et offrir l'opportunité de financement aux personnes qui comptent bien se lancer dans ces domaines. Le directeur de l'ONAPE, Nousradine Abakar Kessou, relève le mobile et l'importance de ces assises.
7: La présente session marque une étape importante dans cette dynamique. Elle nous permettra de partager les résultats des consolidations menées, des poursuivre les dialogues entre les différentes parties prenantes et de mettre en place un comité de pilotage de l'entrepreneuriat vert ainsi qu'un comité d'action locale destiné à assurer une meilleure coordination durable des initiatives.
6: De son côté, le secrétaire général du ministère de la fonction publique et de la concertation sociale, Baba Lai, tient à saluer l'engagement des partenaires et invite chaque participant à se mettre au travail afin de renforcer l'entrepreneuriat vert au Tchad.
8: Je suis convaincu que vos échanges permettront de dégager des solutions innovantes pour renforcer durablement notre écosystème.
6: Pour cette deuxième édition, plus de 610 entrepreneurs tchadiens exerçant dans le commerce, l'agriculture, l'électricité, le réseau routier et autres seront soutenus dans leurs choix.
0: Nous disons Marinkara Dumrumarika, merci à l'atelier de renforcement de capacité des acteurs nationaux du système semencier tchadien. C'est achevé cet après-midi, ici même en Djaménan. C'était au cours d'une cérémonie qui est cérémonie présidée par plusieurs autres recommandations. Gloire à Djindjina.
9: Au terme de 4 jours de formation intensive, les acteurs du système semencier tchadien conseillent au ministère de la production et de l'industrialisation agricole d'accélérer la mise en œuvre de la réglementation semencière nationale et régionale. Ils lui demandent de faciliter l'accès des institutions concernées aux outils numériques et infrastructures nécessaires à la gestion moderne du secteur semencier. Les participants exhortent par la même occasion le CILS, Comité inter-État de lutte contre la sécheresse dans le Sahel, à poursuivre l'appui technique aux États membres pour l'harmonisation des procédures d'homologation des variétés et surtout de faciliter les échanges d'expériences et de bonnes pratiques entre les pays de la région. Il recommande au Comité national de semences et plans d'organiser régulièrement des sessions de renforcement de capacités et d'assurer un accompagnement technique continu des acteurs impliqués dans l'inscription des variétés semencières. Pour l'expert du CILS, Konaté Moumouni, les acquis de cette formation doivent être valorisés. C'est pourquoi il invite les bénéficiaires à être de relais des connaissances auprès de leurs collègues et institutions respectives. Le directeur général adjoint de la production agricole et de la formation, Senoussi Hissen Hamdan, représentant le ministre de tutelle, se réjouit car pour lui, les attentes de cette formation sont comblées entièrement. Il a fait un plaidoyer auprès de partenaires techniques et financiers pour l'organisation d'une autre série de formations en vue d'une parfaite assimilation avant de rassurer que le ministère mettra tout en œuvre pour le suivi et l'application des recommandations émises.
0: Merci Gloire à Djindjina et c'est avec vous que se referme cette dernière édition de ce vendredi 19 juin 2026. Ce fut un plaisir pour nous de vous accompagner et de vous servir. Merci à Dopsadi Kragna Fidel qui a assuré la technique à la présentation. Marie Laguerre Parment, toutes nos excuses pour le désagrément. Et je vous retrouve, Inch'Allah, demain, Inch'Allah.

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0: 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L'émission sera spéciale en hommage à Jacob Félix Desvarié de l'orchestre Kassav.
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Mesdames, Messieurs, amis auditrices, auditeurs et mélomanes de l'émission Flashback, bonsoir et bienvenue. Pour ce numéro, Flashback rend hommage à une grande figure de la musique guadeloupéenne, Jacob Desvarieux. Pour vous permettre de vous installer pour un voyage musical d'une durée de 60 minutes, je vous propose le titre Banzawa de Jacob Desvarieux, sorti en 1983.

Jacob Félix Desvarieux est né le 21 novembre 1955 à Paris, dans le 14e arrondissement. Sa mère l'amène en Guadeloupe après quelques mois. Il vit pendant 10 ans entre Guadeloupe et la Martinique. Ensuite, il part au Sénégal et vit jusqu'à l'âge de 12 ans. À 10 ans, sa mère lui offre une guitare. La musique occupe une grande place dans la vie de Jacob. Il devient arrangeur à l'âge de 16 ans avec ses amis Francis Coletan et Philippe Drey. Pour ne citer que cela, ils fondent un groupe de rock, The Bad Crest, puis, pour des raisons plus commerciales, suite Bananas, ils ont enregistré le titre Belbao Dance pour être générique d'une émission nationale du jeu sur RMC. Ensuite, membre du groupe Ozila. De retour à Paris, à l'époque du disco, Jacob Félix Desvarieux rencontre Pierre-Édouard Desumus et Freddy Marshall, originaire des Antilles, et fondent 1979, le groupe entier Kassav. Tous ensemble, ils ambitionnent d'installer un nouveau style musical à partir de la musique traditionnelle de la Martinique et de la Guadeloupe. Le nom Kassav, qui s'écrit K-A-D-S-A-V, fait référence à la Kassav, qui s'écrit C-A-D-S-A-V-E, est une galette de manioc.

0: 1999, il sort un album solo, Ephrasinus Blue. Puis en 2003, il réalise avec le roi Passy et sa formation Bissouna Bissou, un collectif de hip-hop franco-congolais formé en 1997. Bissouna Bissou qui signifie entre nous. Jacob Duverrier sort une chanson sur l'album Dealer de Zouk, Laisse parler les gens, un trio composé de Jacob, Passy, Jusine Labille et Sheila.
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Hier, réunissant entre autres les voix de Juseline Berrois, Jean-Philippe Martelé, Jean-Claude Némeron ou encore Patrick Saint-Éloi ou Saint-Éloi, commence les tournées en 1982 et c'était le succès. Après plusieurs zéniths et un disque d'or, le groupe rayonne à l'international grâce à son titre phare, Zoukla, c'est le médicament noni.

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2: Mesdames et messieurs, à l'écoute de votre émission Flashback, vous le rappelez, nous avons aussi deux rubriques, à savoir les courriers des auditeurs et les appels aussi de nos fidèles auditeurs de l'émission Flashback. Alors, pour ce soir, nous allons nous rendre du côté de Doba. Oui, Doba. Monsieur Jeremadi Delso. Delso, bonsoir.
3: Ah, bonsoir.
2: Bienvenue dans Flashback de Doba. Nous allons nous rendre dans le Mandoul. Hein. Docteur Tergabin Ngartolum, bonsoir.
4: Bonsoir, Nadine.
2: Vous allez bien?
4: Bonsoir, la radio. Oui, on se porte bien comme le poisson dans l'eau.
2: D'accord. Ok, ça c'est très bien ça. Comment va Penny?
4: Oui, Penny va très bien. La population de Penny se porte encore bien.
2: Allez, docteur Gabin, vous gardez la ligne. Voir avec notre troisième auditeur qui nous appelle du côté d'Amdiaras, Moussa. Monsieur Moussa Bala.
5: D'accord. Ouais, je suis à l'écoute.
2: Ah, Moussa, comment vous allez?
5: Nous allons très bien ici à Amdiaras.
2: D'accord. La coquette ville d'Amdiaras. C'est comme ça que j'appelle. Hein.
5: Ah, ok, c'est bien.
2: D'accord. La maison et vous-même?
5: La maison, ça va. Ça va, la famille. Ma petite famille aussi. Ma petite famille aussi avec moi ici en Amdiaras.
2: Revenir vers monsieur Delso. Oh, vous êtes étudiant à Doba. Quelle filière?
5: C'est anglais.
2: Anglais?
5: Oui, oui.
2: D'accord. Allez, dites-nous comment vous trouvez l'émission en Flashback?
5: Ça reste beaucoup avec l'émission Flashback.
2: Oui, d'accord. Ça vous permet d'étudier?
5: Oui, oui.
2: D'accord. Alors, dites-nous comment se porte Doba maintenant.
5: Doba va bien.
2: D'accord. Monsieur Delso, l'émission Flashback vous permet d'étudier, mais moi j'ai constaté qu'il y a certains quand ils sont en train d'étudier, ils ne veulent pas trop de bruit à côté. La musique ne vous gêne pas, non?
5: Oui, mais pour nous les autres, ça nous permet d'étudier.
2: Quoi. Quelles sont vos suggestions par rapport à cette émission?
5: Donc Flashback, on rentre quand il n'y a pas dans la radio RNC, mais maintenant là, si Flashback est là encore, là, ça me permet de faire la lecture de faire tout ce que je veux.
2: Alors, à Doba, par exemple, quand on prend le week-end, vendredi, samedi, le jeune de Doba, qu'est-ce qu'il fait exactement?
5: Ah, à Doba, il y a des mouvements ici. Même s'il n'y a pas l'argent, il y a le mouvement.
2: Vous avez aussi des maquis qui organisent aussi Bala Papa. Si oui, quelles sont les musiques que vous appréciez là-bas? Surtout vous.
5: Bon, des Bodero, quoi.
2: Ah, Bodero.
5: Ah, ici, à Doba, la majorité Bodero qui anime ça. Après, c'est engagé aussi, peut-être même, qui à Doba. Sinon, moi, j'aime beaucoup la musique de l'autre. Vous aimez avec Mandé Célestin.
2: Oui, ça, c'est sur le plan national. Alors, à l'international, quels sont les véhicules que vous aimeriez écouter?
5: Bon, international, je souhaite la musique aussi le musée.
2: Bon, mais merci beaucoup, monsieur Delso. Bien des choses également, c'est que nous reçoivons en ce mois du côté de Doba. Merci et très bonne soirée à vous.
5: Bonne soirée à vous.
2: Allez, de Doba, nous avons docteur Gabin Ngartolum. Bonsoir.
4: Bonsoir, mon animateur. Nadine Mbaïtouba.
2: Comment vous allez?
4: Je me porte à merveille.
2: D'accord. La maison et surtout la famille?
4: Oui, tout va bien.
2: D'accord. Bienvenue dans Flashback.
4: Oui.
2: Alors, vos appréciations par rapport à cette émission?
4: L'émission Flashback est une incontournable émission, donc je suis souvent.
2: Merci.
4: À tout moment, je fais que suivre ici. Même il y a le manger, j'essaie d'abandonner et venir pour suivre lorsque l'émission se produit.
2: Alors, vous mangez d'habitude à partir de 22h?
4: Oui, si il y a le manger, si il y a le manger.
2: Ah bon, ça ne vous gêne pas?
4: Non, ça ne me gêne pas.
2: D'accord. Allez, dites-nous, quels sont les sons, les musiques que vous aimeriez écouter, surtout d'abord sur le plan national, en ce qui concerne les veilleries? Oui, aussi, parce qu'on a les qui parlent les veilleries, on a les charis jazz, on a les ceci et cela. Quels sont les titres que vous appréciez d'abord côté national?
4: Oui, vous savez, comme j'ai aimé cette émission, c'est mon papa qui m'a ouvert la porte.
2: Oui.
4: Sur le plan international, mon papa c'était un aventurier. Voilà, il me parlait beaucoup de musique de Nico Mbarga. Il me parlait de la musique de Guilobé dans son l'office dégagé. Il me parlait de Orlis Mabélé.
2: Ah bon?
4: Voilà, et c'est bien de musique. On fait à ce que j'ai aimé cette émission, puisque à tout moment, quand j'écoute Je me rappelle de ce que mon père me dit et ça me donne du joie.
2: D'accord.
4: Et il se peut que si je mets la musique ou bien je suis en train d'écouter, mon papa m'approche et il me dit que voilà, s'il écoute cette musique, ça lui rappelle de sa jeunesse.
2: Ok.
4: Oui, sur le plan national, nous avons aussi des incontournables artistes que je suis souvent. Il y a Tembe Tebao, il y a Laurent Satourna, il y a le défunt Talino Manu. Voilà, ces artistes sont ceux-là qui donnent l'importance à notre pays. Ils chantent pour l'amour, ils chantent pour la cohabitation pacifique. Voilà, en quelques mots, c'est que je retiens sur les artistes du Tchad, les artistes de mon pays.
2: Ok. Alors, docteur Gabin,
4: oui.
2: Permettez-moi de vous rappeler que cette émission est spécialement pour rendre hommage à Tchakop Desvarieux, vous le connaissez?
4: Oui.
2: De l'orchestre Kassav.
4: Le Kassav, oui.
2: Oui, il a rendu l'âme en 2021.
4: Oui, oui, Kassav.
2: Voilà, quels sont les titres que vous appréciez dans l'orchestre Kassav?
4: Kassav, bon, vous savez qu'il a chanté beaucoup, mais je n'ai pas retenu un titre. Mais
2: c'est vrai.
4: Dans son lotiste...
2: Oui, c'est ce qui est en fond sonore. Là. Écoutez, gardez. Voilà, c'est ce qu'on vous propose là. Écoutez un peu. D'accord.
4: Exactement.
2: Voilà, c'est ça. Alors, vous écoutez?
4: Oui, exact. J'écoute. C'est mon goût préféré.
2: D'accord. Donc, il chante.
4: Oui, exact. La.
2: D'accord. Allez. Ouais. Donc, nous rendons hommage à Jacob Félix Desvarieux. Alors, en dehors de ce titre, vous aimez encore quel titre de groupe Kassav, de l'orchestre Kassav?
4: Oui, Kassav, comme je venais de dire, je n'ai pas.
2: Il chante toujours avec. Joseline.
4: Exactement. Quand il chante, vraiment, j'ai envie toujours de danser.
2: Ah bon?
4: Parce qu'il fait partie d'une figure emblématique de la musique africaine, donc on ne peut jamais l'oublier.
2: Ça, c'est vrai. Vous avez des suggestions par rapport à cette émission?
4: Oui, cette émission est une émission, vraiment une émission, donc il se peut que les responsables de l'ONAMA doivent déployer assez de moyens pour soutenir cette émission afin qu'il parte de l'avant.
2: Vraiment, merci.
4: Puisque c'est une émission vraiment qui nous donne du joie, qui nous rappelle beaucoup de choses. Parce que il y a certains papas qui réunissent les enfants dans la soirée, ils les rappellent beaucoup de choses. Quand l'artiste chante, il essaye de nous expliquer à partir de là, on peut être sur le droit chemin. Puisque c'est pas seulement les frères quelque chose, mais la musique aussi sensibilise la musique forme l'homme à être complet.
2: Ouais. Alors, docteur Gabin, nous vous remercions, nous avons beaucoup des appels ce soir.
4: Je salue toute la population de Bénin.
2: Oui.
4: Au nom de Gavin Gartolium, connu sous le nom de Joe Biden.
2: Joe Biden, docteur Joe Biden.
4: Oui, Joe Biden. Exactement. Je salue aussi mon technicien à côté de vous là-bas.
2: D'accord, c'est Madi.
4: Madi, bonjour beaucoup à vous, Madi.
2: D'accord, et puis à côté de moi se trouve Aimé de l'UNASU.
4: Je salue beaucoup Aimé, sans aussi oublier la fratrie de Nadil Mbaytoubam, le petit-fils de Talar.
2: Merci beaucoup. Après Penny, nous sommes à Mdjaras avec M. Moussa Bala. Moussa, vous allez bien?
0: Bien, quand même, ici à Mdjaras.
2: D'accord, bienvenue dans Flashback.
0: Ok, merci également.
2: D'accord, vous avez l'habitude de suivre cette émission?
0: Oui, j'ai l'habitude de suivre cette émission. À Mdjaras, elle va bien avec les musiques et puis les jeunes d'Mdjaras qui collaborent bien et puis ils écoutent souvent les musiques nationales telles que les Sambété, les Salino, les Gazonga, tout ça. Et puis, c'est ça notre musique ici à Mdjara. C'est Mdjara, c'est une belle ville. On va vous inviter une fois avec les jeunes et puis on va passer une bonne vie.
2: D'accord. Nous allons revenir ici au studio après les appels des auditeurs venant de M. Delso, un étudiant à Doban, Dr. Gabin Gartolum aussi, qui nous a appelé également de Penny, et M. Moussa Bala, qui nous a aussi appelé de Dame Djaras.

0: Nous revenons au studio avec à mes côtés Aimé Delinas, bonsoir. Comment tu vas?
1: Je vais bien, Nadilon.
0: D'accord. Allez, ça va à la maison?
1: Ça va, tout va bien.
0: Ah, d'accord. Tu as quelques courriers avec toi de nos fidèles auditeurs.
1: Tout à l'heure.
0: Mais avant de découvrir ces courriers, il faut le rappeler que nous sommes en train de rendre hommage à Jacob Félix Desvarieux de l'orchestre Kassav.
1: Kassav.
0: Alors, tu connais quand même l'artiste?
1: Bon, j'ai quand même suivi quelques morceaux. Donc, comme nos.
0: Lesquels? Donne un titre.
1: Bon, je serais comme cet auditeur.
0: Ah, qui a fait un talent.
1: Il nous dit. Quoi? C'est ça, en fait. Voilà, c'est une de ces chansons que j'ai beaucoup aimé et aussi Kaimama.
0: Kaimama, voilà. Ça c'est la voix de Jusine Berroir.
1: Exactement.
0: D'accord. Allez, d'accord, on revient avec les courriers des auditeurs. Certainement, il y en a beaucoup, mais nous allons essayer de trier. Le reste, on va garder pour
1: la semaine prochaine.
0: Voilà.
1: Exactement.
0: Allez.
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1: Flashback, comme on le dit, c'est l'ère de messages. Coucou, bienvenue dans votre chronique Flashback ou message des auditeurs. Aujourd'hui, Nadilom.
0: Oui.
1: Nous avons tout un lot de messages venant de nos auditeurs qui nous ont vraiment manqué. Mais nous n'allons pas tout vraiment prendre les messages, mais nous allons quand même toucher quelques messages. En commençant par les premiers d'abord, coucou, bonsoir la Radio Théâtre, c'est de la part de Kaiwe Honoré. Et depuis ça, j'aime les anciennes musiques car elles me rappellent mon enseignant de CE1, cours élémentaire 1. Ça c'est Kaiwe. Mais je me réveille également dire à chaque fois que vous envoyez vos messages, précisez-nous la ville auquel vous vous situez, ça nous fera vraiment du bien.
0: Ça, c'est vrai.
1: Deuxième message, quelle joie, ça me va droit au cœur cette émission. Et vous nous avez beaucoup manqué. Mamie Depi Abéché. Merci mamie, beaucoup salut ma radio, moi c'est Bekongar Dimodoum. Théodore, j'aime trop cette émission Depi Doba, merci. C'est Tagadil Nandjebay Diram depuis Abéché dans le Dar Wadaï. Je suis très content de revivre le passé par cette émission. Vraiment, les anciennes musiques sont très, très merveilleuses. Mais je voulais juste vous demander de me rappeler l'un des morceaux intitulé Espoir.
0: Espoir?
1: Espoir.
0: Espoir,
1: il parle de quel artiste?
0: De quel artiste? Parce qu'il y a Désespoir de Koffi Olomide. Il y a Espoir perdu.
1: Voilà, peut-être oui, c'est ça.
0: Perdu.
1: Peut-être c'est ça. Oui. Et là, nous disons à Ram que nous allons nous rattraper la
0: justement,
1: semaine prochaine.
0: Justement.
1: Bonsoir, je suis Nadikos Séraphin, étudiant en deuxième année de sociologie à SAR. J'adore cette émission qui me rappelle des anciennes musiques. Que Dieu vous accorde une longue vie. Amen. Bonsoir ma radio, comment allez-vous? Moi c'est Ateba Jonathan depuis SAR. Je suis très très content pour cette émission. Ce soir, que Dieu vous bénisse. Dernier message pour finir. Bonsoir Onaman, je suis Sakin Adoum Kawasa de Ndjari. Je disais longue vie et je le dis encore, longue vie à vous. Salut les animateurs, vous allez bien? Je suis Aïcha Isaka Daab depuis Farsha Ethiopie. Je vous dis bonsoir avec le sourire aux lèvres. Voici, c'est ici que prend fin votre chronique message des auditeurs. Merci de nous avoir envoyé vos messages. Surtout, n'oubliez pas de le faire si vous avez des suggestions et autres. Cela sera sur votre antenne.
0: D'accord.
1: Passez un bon week-end et merci.
0: Très bien. Ils peuvent aussi, parce que c'est pas tout le monde qui a aussi des crédits pour envoyer des messages. Hein. Ils peuvent aussi écrire et puis nous déposer à la grite, à la protection de l'élément, pourquoi pas.
1: Voilà.
0: D'accord.
1: Merci.
0: Allez, c'était les deux rubriques, appel des auditeurs et les courriers des auditeurs. Nous allons écouter un peu de la musique avant de revenir.
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Jacob Dibariou a également sa propre carrière solo. Après plusieurs albums, il crée en 1987 le concours de chant Le Rêve Antillais. En 2017, il devient parrain de l'association Un pour tous, tous pour l'autisme. Jacob a plusieurs albums, dont les titres Cela Giro, sorti en 1982.

Jacob Devarieux a fait aussi du cinéma et de la télévision en 2009 dans Femmes de la loi saison 9 et 7, épisode 4 d'Amadou, 2014-2015 Frères d'armes, série télévisée historique de Richard et Pascal Branchard. En ce qui concerne la décoration, Jacob Devarieux est officier de l'ordre de la Légion d'honneur, officier des arts et des lettres, officier de l'ordre du mérite sénégalais en 1996 et chevalier de l'ordre

Déjà Côte d'Ivoirieux bénéficie d'une greffe rénale qui, pour lutter contre le rejet de l'organe greffé à prendre à vie, entretenant immunosuppresseur qui réduit la réponse immunitaire à des injections, mais réduit également la réponse immunitaire à la vaccination. Il reçoit 3 injections de vaccin contre la COVID-19, mais lorsqu'il contracte la maladie en juillet 2021, son système immunitaire ne répond pas. Il était hospitalisé au CHU des Abumes où il est placé dans un coma artificiel afin que lui soient prodigués les soins nécessaires. Il meurt des suites de la COVID-19 le 30 juillet 2021 à l'âge de 65 ans. Inhumé le 5 août 2021 au cimetière de Saint-François en Guadeloupe. Une messe en son hommage réunissant plus de 600 personnes a été organisée le 16 août à l'église Saint-Sulpice de Paris. Un artiste ne meurt jamais. Jacob Félix Desvarieux dort. C'est pratiquement terminé pour ce numéro de Flashback en hommage de Jacob Desvarieux à la technique Mahdi Mahamat Abdoulaye, réalisation Abdoulaye Touche.

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0: Bismillahirrahmanirrahim. La louange est à Dieu. Que la miséricorde soit sur notre prophète Mohammed, soit des prophètes, sur sa famille, ses compagnons, les autres prophètes et tous ceux et celles qui l'ont suivi son droit chemin jusqu'au jour de la résurrection. Ô vous qui croyez, soyez pieux envers Allah selon la piété qui lui est due et ne mourrez qu'en soumis à lui. Ô humains, craignez votre Seigneur qui vous a créé à partir d'un seul être dont il a tiré son conjoint. De leur union, il a fait proliférer tant d'êtres humains, hommes et femmes. Craignez Allah au nom de qui vous vous implorez les uns les autres. Respectez aussi les liens du sang qui vous unissent. Allah observe vos faits et gestes. Ô vous qui croyez, craignez pieusement Allah et ayez un parler pertinent et juste. Il vous corrigera vos actes et vous absoudra de vos péchés. Celui qui obéit à Allah et à son messager a remporté effectivement un succès énorme. Chers auditeurs et auditrices, frères et sœurs en islam, c'est avec un immense plaisir que nous nous retrouvons dans cette deuxième émission. Nous consacrons cette deuxième émission sur le bilan individuel du musulman de l'année écoulée de l'Hégire, deuxième partie, avec Cheikh Abdoulaye Mohamed Djarma. Cheikh, assalamu alaikum.
1: Wa alaikum assalam wa rahmatullahi wa barakatuh.
0: Cheikh, lors de l'émission précédente, vous avez dit que le musulman doit faire le bilan de sa foi, de l'amour et des colères d'Allah, de la prière et de la langue et du discours. Quel autre bilan doit-il encore faire?
1: Bismillah ar-Rahman ar-Rahim. Au nom d'Allah, le tout miséricordieux, le très miséricordieux, salut et bénédiction d'Allah soit sur le prophète Muhammad. Le deuxième bilan à faire, ou les autres bilans à faire, le bilan de la muraqaba, c'est-à-dire l'autocontrôle. Al-muraqaba est l'un des traits de caractère au